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0: Vendredi 25 septembre 2026. Madame, messieurs, bonjour. Merci de vous réveiller en notre compagnie. Bienvenue dans le grand direct de l'information, l'édition la plus complète et la plus fournie qui vous permet de cerner tous les contours de l'actualité. Nous serons ensemble jusqu'à 9h au menu, votre rubrique Point de vue, et celle qui vous permet de vous prononcer sur l'actualité, d'exprimer vos différentes préoccupations. Deux numéros à votre disposition, le 01 44 70 44 44 ou le 01 45 86 00 00. Vous connaissez le principe, pas d'injures, pas de diffamation et pas d'allégations infondées. Mais un peu avant, vous suivrez la une des canards parus ce jour parvenu à notre rédaction, l'actualité telle que vue et traitée par la presse écrite béninoise. Le grand direct, c'est aussi le bulletin matinal de l'information. En voici d'ailleurs les principaux titres.
1: Dans le titre du bulletin matinal, le dispositif béninois de lutte contre le terrorisme se renforce. Le ministre de l'Intérieur et de la Sécurité publique, Djibril Mama Cissé, a procédé ce jeudi à la réception des locaux rénovés et équipés de la cellule d'enquête antiterroriste. L'objectif est notamment d'améliorer les conditions de travail et les moyens techniques nécessaires à la conduite des investigations. Et pendant ce temps, 4 personnes sont interpellées pour trafic présumé de drogue à Ouédo. L'opération menée mardi par le commissariat de Ouédo a permis de saisir 470 grammes de chanvre indien. Que s'est-il réellement passé? Les détails vous seront donnés dans le 7h. Et puis, c'est un comportement qui s'observe chez plus d'un, notamment les femmes enceintes. Il s'agit de la consommation du kaolin. Que faut-il savoir à propos de cette argile, souvent considérée comme riche en nutriments organiques? Réponse dans le bulletin matinal dès qu'il sonnera 7h passées de 10 minutes.
0: Voilà, mesdames et messieurs, prenez donc le rendez-vous à partir de 7h passées de 10 minutes avec Friedrich Kassa du CEFIMA pour suivre tout le développement du bulletin de l'information. Dans la suite, mesdames et messieurs, nous aurons un entretien. Nous serons avec le professeur Mohamed Nasser Bako. Il est le président du comité d'organisation du colloque scientifique de Parakou-Kara. Il nous fera justement le point de ce 8e colloque international conjoint des universités de Parakou et de Kara et qui s'est déroulé du 15 au 18 septembre dernier à l'université de Parakou et nous apportera tous les détails. Dans la page culture, et puisque nous sommes vendredi, Ulrich Abalo s'intéresse au centenaire de l'écrivain béninois Olympe Belly-Kenome. Que retenir de son parcours? Eh bien, il nous apportera toutes les précisions. À ne pas oublier les sports, toute l'actualité sportive. Le Zapin, c'est la compilation des faits qui ont marqué l'actualité cette semaine qui s'achève. Et la une en deuxième livraison, ce sera autour de 7h, passé de 55 minutes. Voilà, mesdames et messieurs, pour le menu de la matinale.
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0: Le grand direct ce matin, c'est Geoffroy Tolly qui assure les manipulations techniques, bien entendu, et Marouane Bouégui du CEFIMA. Lui, il est à la mise en ligne en direct chez vous. Je suis Raoul Steve Gounoukon. Et comme annoncé, nous allons ouvrir par la une des canards parue ce jour et parvenue à notre rédaction. Nous commençons par le quotidien Maison Fraternité qui titre ce vendredi. Ce vendredi, on peut lire, bien entendu, gouvernance locale et développement. Un contrat d'objectif pour booster l'efficacité des 77 maires. Ensuite, Assemblée générale de l'ONU, l'Organisation des Nations Unies, le Bénin défend le bon voisinage africain. Les détails sont à découvrir dans les colonnes du journal. Opinion du docteur Ghislain et Léonard Olori Togbé, développer le Bénin par le bas. Après la pluie persistante du 23 septembre, les usagers des voies de Zoubadje mis à rude épreuve. Les détails sont à découvrir également dans les colonnes du quotidien Fraternité qui cède sa place au quotidien Le Matinal. Ce quotidien titre justement ce vendredi, 81e Assemblée générale des Nations Unies à New York. Le Bénin fait du bon voisinage un levier de la sécurité africaine. Autre titre à découvrir, coup de répression des infractions économiques et du terrorisme, CRIET. La demande de liberté provisoire de Candide Azanahi rejetée. Autre titre à découvrir, modernisation du réseau électrique, la SBEE renforce ses infrastructures. On poursuit avec un autre quotidien, le quotidien du service public La Nation qui titre ce jour, pôles territoriaux, focus sur la prospérité. Autre titre, gestion durable des ressources hydriques, le Bénin adhère à la convention de 1992. Vie conjugale, en cas de conflit, le couple doit-il continuer à avoir de l'intimité? C'est une interrogation du journal et les détails également sont à découvrir dans les colonnes du quotidien La Nation. Défense et sécurité, le Bénin et l'Algérie envisagent de renforcer leur partenariat stratégique. Que lis-je à la une du quotidien Décryptage Info? Finance et renforcement des capacités, le FAGAS mise sur l'expertise pour mieux maîtriser les risques bancaires. Recettes douanières au premier semestre 2026, 378,4 milliards de francs CFA mobilisés par la douane. Port autonome de Cotonou, cure d'assainissement de la dette bancaire non garantie. Autre titre à découvrir dans la colonne de ce journal, Protection des femmes, la SCAP interpelle sur les nouvelles formes de violence. Maison des médias du Bénin, Alain Sassou passe le témoin à Ulrich Vital à Rotondi. On poursuit la une en première livraison avec l'investigateur du jour. Démarrage du championnat de division 1, Joël Debali et la Ligue garantissent de meilleures conditions aux acteurs. Coopération militaire, le Bénin et l'Algérie se donnent la main. Deuxième session ordinaire du Conseil économique et social, examen et adoption de deux dossiers, pardon, détails à découvrir dans les colonnes du journal. Eau et électricité, le EET lance une plateforme numérique pour recueillir les plaintes des consommateurs. On poursuit avec d'autres quotidiens qui sont parvenus ce matin déjà à notre rédaction. On poursuit avec l'informateur. Défense et sécurité, partenariat stratégique entre le Bénin et l'Algérie. Détail à découvrir dans les colonnes du journal. Cour suprême, le pourvoi en cassation de Houndéon n'a pas prospéré, écrit le journal, n'a pas abouti, pour être plus précis. Autre titre à découvrir, secteur des médias, le nouveau bureau du CNPA Bénin connu ce jour. Ça nous apprend donc le journal. Que lis à la une du quotidien Le Potentiel, affaire complot contre la sûreté de l'État, Boko et Hobeki, 2 ans déjà, 18 ans, bien entendu, de prison encore. Opérationnalisation des 6 pôles de développement, territoire, Wadaï transforme sa promesse en action. Infrastructure électrique au Bénin, la SBEE muscle son réseau pour répondre à la demande. 4 projets pour moderniser et étendre le réseau électrique. Et puis, Média One Spot, bilan et perspective, la CDC Bénin fait le point et prépare un nouveau cycle, écrit le Potentiel. Que lis à la une du quotidien Matin Libre New York, le Bénin fait du bon voisinage, un levier de sécurité africaine. Audience au ministère de la Défense, le Bénin et l'Algérie scellent un partenariat stratégique. secteur de la santé, des revendications reviennent sur tapis. Les détails sont à découvrir dans les colonnes du quotidien Matin Libre. Et puis, chronique La Voix du praticien de Ousmane Hassan, réforme du système éducatif, former le Bénin dont le pays a besoin. On va terminer maintenant avec le quotidien La Boussole, la boussole de Cosmo Moussa, qui titre ce vendredi « Réforme territoriale, les six pôles et leur contenu géographique ». Déguerpissement à Togbin, l'État annonce le rachat des propriétés en règle. Et puis, éliminatoire Cannes 2027, les Guépards lancent leur campagne face au Burkina Faso. Dossier Rondéon, la Cour suprême rejette le pourvoi de la défense. Affaire Candide Azanaï, la criette maintient la détention. Voilà, mesdames et messieurs, pour cette une. En toute première livraison, prenez le rendez-vous autour de 7 heures passées de 55 minutes pour une plus complète. Mais dans la suite, nous vous proposons maintenant la rubrique Point de vue. Voilà, déjà un intervenant en ligne. Bonjour.
3: Oui, bonjour, monsieur le journaliste.
0: Veuillez vous présenter.
3: Yara Issa depuis Kanagwe.
0: Nous vous écoutons.
3: Vraiment, monsieur le journaliste, on ne cessera jamais de le dire. La voix de Pérou Guérala. Vraiment, ça devient un éléphant blanc. Hein. Et je sais que notre maire, c'est un homme de parole. Un homme de parole, il est venu, ils ont visité, ils ont tout fait. Mais pour qu'il lance ça, pour que les enfants soient à l'aise, je quitte là. La voix de Kika Kabo à Parakou. Vraiment, c'est une voix qui est très, très importante pour le Bénin. Je ne vais pas vous mentir. La voix de Gounet, là aussi, vraiment, ça nous embête. Hier, je vous assure que si vous voyez comment on platinait sur la voix, là, ce n'est pas la peine. Ce n'est pas la peine. Et je rappelle à mon cher président, notre chiffre international dont il a parlé, il ne faudrait pas que ça tarde. Il n'a qu'à se rappeler de nous. C'est une promesse, on dit, la promesse est une dette. Je peux vous revenir.
0: Vous avez la possibilité de nous revenir avant la fin de cette rubrique, Diara Issa. Merci pour votre appel. 01 44 70 44 44 01 45 86 00 00. C'est le code d'accès si vous avez des préoccupations à partager avec l'ensemble des auditeurs. Il est 6 heures passées de 30 minutes. Auditeur en ligne, bonjour.
3: Oui, bonjour, monsieur le journaliste.
0: Veuillez vous présenter.
3: Yara Issa de retour.
0: Vous avez une minute.
3: Merci, mon journaliste. Ouais, la voix de Sobibra, là, ça ne va pas. Elle est totalement dégradée. Totalement. Je ne vais pas vous mentir. En face de vous, même là, à côté de Fraternité, vous laissez votre maison en même temps sur les rails, là. Ça ne va pas du tout. Vous voyez de la manière, les motos se peintent là. Ce n'est pas de la joie. Et je quitte là, avant Kaveka, pour descendre le goudron, là. Vraiment, je le dis, je le répète toujours. Ce n'est pas quand ça va créer quelque chose qu'on dira à condoléances. Il faudrait qu'on trouve une solution à ça très tôt. Sinon, ce n'est pas la peine. Merci et bonne journée à vous.
0: On vous a compris, Diara Issa. Merci pour votre appel. Nous vous souhaitons également un très bon vendredi. Après lui, on prend un autre qui est déjà installé. Bonjour. Auditeur en ligne, bonjour.
4: Bonjour, Ousmane Samadou.
0: Ousmane Samadou, vous êtes en direct.
4: Merci. Ce matin, ma branche va directement à l'État central pour que vraiment l'État revoie notre éducation. L'éducation de toute la nation. Il faut qu'on commence le civisme des parce que malgré tout l'effort que l'État fait, nous voyons que le civisme est toujours installé dans nos habitudes. Il faut que vraiment la population change de comportement. Malgré nos qui se peinent, qui se chinent pour balayer, pour nous rendre notre ville propre. Il y a des gens qui continuent de jeter des maïs mangés, des croix, et que tu vois ça, tu es décroyé. J'ai plein ceux qui se lèvent dans la nuit, dans la matinée, pour balayer, pour que vraiment nous changions de comportement. Et il faut que l'État pense à l'éducation des bas âges. Regardez nos rues. Nos ampoules, on nous installe des panneaux solaires, les gens vont détruire ces choses-là. Il faut que l'éducation morale et civile soit vraiment appliquée dans nos écoles pour que nous puissions changer de comportement. Je vous remercie.
0: C'est nous qui vous remercions, Ousmane Samadou. Vous avez la possibilité de nous revenir si vous avez autre préoccupation entre-temps à partager avec l'ensemble des auditeurs. 01 45 86 00 00. Bonjour. Voilà, on n'a pas encore un auditeur qui est installé. 01 45 86 00 00 ou le 01 44 70 44 44. Vous avez le choix entre ces deux numéros pour nous joindre. C'est la rubrique Point de vue, celle qui vous permet de vous prononcer sur l'actualité, de dire vos différentes préoccupations. Je rappelle le principe, pas d'injures, pas de diffamation et pas d'allégations infondées. 01 44 70 44 44. 01 45 86 00 00. C'est donc les deux codes d'accès. Vous pouvez déjà faire comme ceux-là qui ont appelé pour exprimer leurs préoccupations. Bonjour.
4: Oui, bonjour. C'est Ousmane Samadou de Rue.
0: Nous vous écoutons.
4: Je vous remercie. Je demande à mon maire ce matin de mettre en place un système de développement pour notre ville du Farakou. Parce que nous sommes en retard. Il faut qu'on rattrape les autres villes, même les villes qui ont moins de statut que Farakou, sont plus développés que Farakou. Il faut que la politique du maire, c'est de faire des caniveaux pour le développement des routes à Farakou, il faut des caniveaux. Si on canalise l'eau, on aura moins de problèmes. Il faut que la mairie pense à ça. Il faut qu'on suive le pas de l'État central. Il faut que chaque année, que la mairie puisse faire des kilomètres de caniveaux. Regardez l'alentour du CE2, monsieur le journaliste. Chaque fois, je dis ça. Il y a des enfants aveugles qui vont à cette école. Et les rues sont toujours dégradées. Et personne n'en dit mot. Il faut que le maire commence par agir dès maintenant. Il faut que les caniveaux soient érigés dans la ville de Paragou.
0: D'accord. On vous a compris, Ousmane Samadou. C'est votre second et dernier passage pour le compte de cette rubrique. Bonjour, intervenant en ligne.
5: Oui, bonjour.
0: Veuillez vous présenter.
5: Rodrigue Cotonou, je suis le parti de Ritakorto.
0: Nous vous écoutons, Rodrigue.
5: C'est pour rappeler à nos autorités la voix de Ritakorto qui quitte l'autogata Oru pour sortir vers Danon Lavala. C'est complètement dégradé. Ils ont commencé, ils ont arrêté juste au niveau du pont. Nous n'avons pas l'électricité sur cette voie. Donc, c'est l'insécurité. Nous demandons aux autorités de nous venir en aide. Je crois que même les poteaux électriques sur la voie principale, là, ça va beaucoup nous aider. C'est tout ce que je voudrais. Bonne journée.
0: On vous a compris, monsieur Rodrigue Cotonou. Très bonne journée également à vous. 01 45 86 00 00. Est-ce qu'il y a un intervenant en ligne? Non, c'est le numéro à composer, l'un des numéros à composer, bien entendu. Vous avez également le 01 44 70 2 fois 44 si vous avez envie de vous prononcer sur l'actualité telle que vous la vivez. 01 44 70 44 44 01 45 86 00 00. Bonjour.
6: Bonjour, Patrick FM.
0: À qui ai-je l'honneur?
6: C'est M. Ali Banikwara de Pétamagoulou.
0: Nous vous écoutons.
6: Merci, M. le journaliste. M. le journaliste, vraiment, je remercie le commissaire à Tibona d'abord. Et je remercie le commissaire aussi, avec tous ses agents qui sont à côté. Monsieur le journaliste, j'étais là, sans vous mentir, avec le commissaire même. Nous sommes à 3h du matin, ils sont en train de telle patrie, ils sont rentrés juste dans l'abattoir que vous connaissez là. Parce que il y a un lieu qui me semble que les jeunes là, ça devient ghetto pour eux. Mais de la manière que j'ai vu le commissaire avec ces agents là, on était très très contents le jour là. Monsieur le journaliste, il faut que dans la ville de Parakou, tout ça là finit. Tout ça là va finir. Parce que c'est les étrangers qui amènent tout ça là. Et ils font communiquer à nos frères. Vous voyez, non? Secondo, monsieur le journaliste, vous voyez la ville de Parakou, quand on dit le code de la route, souvent.
0: Monsieur Ali Banikwara, votre temps d'antenne est passé. Merci pour votre appel. Est-ce qu'il y a un autre après lui sur le 01 45 86 00 00 01 44 70 44 44. Ce sont donc là les deux codes d'accès si vous avez envie de vous prononcer sur l'actualité, si vous avez des préoccupations ou si vous avez un satisfecit à décerner à une initiative, eh bien, c'est le moment de le faire. C'est la rubrique Point de vue qui est bien indiquée. Et les deux codes d'accès, je les rappelle, 01 45 86 00 00. Pas d'injures, pas de diffamation et pas d'allégations infondées. Nous serons ensemble jusqu'à 7 heures. Eh bien, c'est le moment donc de le faire. Si vous avez envie de faire comme ceux-là qui ont déjà exprimé leurs différentes préoccupations. 01 44 70 2 fois 44 01 45 86 00 00. Ce matin, c'est Geoffroy Toli qui vous reçoit. Geoffroy Toli qui est donc aux manipulations techniques. Marwan Bouegui, lui, il est à la mise en ligne. 01 45 86 00 00 01 44 70 2 fois 44. Pour l'heure, il n'y a pas d'intervenant. Mesdames et messieurs, je rappelle que dans la suite, on aura le professeur Mohamed Nasser Bako. Ça, c'est dans la suite, bien entendu, du grand direct de l'information. Il est le président du comité d'organisation du colloque scientifique Parakou-Kara. Avec lui, il nous fera justement le bilan du 8e colloque international conjoint des universités de Parakou et de Kara qui s'est déroulé du 15 au 18 septembre dernier. Un autre appelant en ligne, bonjour. Bonjour, à qui ai-je l'honneur? Voilà, sa voix est très lointaine. Est-ce qu'il peut se repositionner? Voilà, il est reparti. On va demander à l'intervenant de mieux se repositionner, de nous rappeler. Auditeur en ligne, bonjour.
7: Oui, bonjour, monsieur le journaliste. Ce n'est pas Emmanuel Rassi qui vous appelle. Je suis le patron, monsieur le
0: président. Sa voix se robotise un peu. Je n'ai même pas pu bien noter son nom. Rappelez-moi votre nom, s'il vous plaît.
7: Ok, bonjour, monsieur le journaliste. Ce n'est pas Emmanuel Rassi.
0: Voilà, c'est bon, j'ai noté maintenant.
7: Ok, merci monsieur le journaliste.
0: Oui.
7: Je vais dans mon quartier à Moyen, monsieur le journaliste. L'école primaire de Fogokodoro, une bonne partie du milieu est tombée. Quand vous rentrez au portail principal à votre poisson, quand vous plongez à 100 mètres, vous verrez ce milieu tomber. Et par conséquent, nous sollicitons les sociétés de faire quelque chose pour la réparation de ce milieu, monsieur le journaliste. Et si vous me le permettez, très rapidement, le quartier Wanzouga et Gatoubou, les voies sont dégradées, impraticables à circuler librement. Pas d'eau, pas d'électricité, pas de poteau électrique implanté, et ce quartier vivent le cadet. Donc, c'est par conséquent, nous interpellons le maire, Zachary Zoukissirou, de faire quelque chose pour un concept soulagé, et ces deux quartiers qui vivent le cadet, monsieur le journaliste. À demain, monsieur le journaliste. À lundi, monsieur le journaliste. Et bon, bien, je vous le dis à toute la société.
0: Merci pour vos prières. Nous vous souhaitons également un très bon vendredi. Après lui, on va prendre un autre qui s'installe. Bonjour. Nous vous écoutons.
8: Tout à l'heure, vous avez dit que nous avons voulu le faire un génocide sur les 100 ans du volume de l'UPM. Mais hier, on a passé une émission sur la radio RTP où la France lui a accordé une émission. Mais lui-même a dit que lui est né en 1928. En 1928, à 2026, ça ne fait pas 100 ans. Je voudrais que vous puissiez nous couillez. Il a dit que RFI 1800, 1928. C'est ça que je voudrais vous faire ça. Je vous en remercie.
0: On vous a compris, Fondi. Vincent, votre appel, votre préoccupation est notée. Est-ce qu'il y a un autre après lui? Oui, bonjour.
9: Oui, bonjour, Fatel DFM.
0: À qui ai-je l'honneur?
9: C'est monsieur Aiglo Vital, depuis Thibonin.
0: Vous êtes en direct.
9: Ok. Le tronçon, la voie inter-État, Manaville, Parakoula, on ne comprend rien. Les gens mènent leur article jusqu'au bord du caniveau, trottoir, tout est exposé de leurs marchandises, même les piétons sont obligés de marcher sur le chaussée. C'est pas bien. C'est pas bien. Toutes les voies qu'ils ont fait à Parakou, les gens mènent leurs marchandises sur le trottoir et les piétons sont obligés de marcher sur le chaussée. Ça peut créer des accidents. Et le secondo, l'alphatage que l'État nous a fait, les panneaux soleil, il y a d'autres qui ne s'allument plus. Pour nos cas, se rappeler, vérifier ça. C'est toute mon préoccupation. Bonne journée, monsieur le journaliste.
0: Nous vous souhaitons une très bonne journée. Je voudrais rappeler à Fondi Vincent, parce que Fondi Vincent appelait tout à l'heure pour parler de 1926. 2026, je pense que le calcul fait 100 ans. Hein. Et je ne sais pas si je me trompe, mais pour le calcul que la presse a eu à faire par rapport à l'âge, il a 100 ans. C'est ce qu'on peut retenir. Est-ce qu'il y a un autre appelant en ligne? Bonjour.
10: Bonjour, monsieur le journaliste.
0: À qui ai-je l'honneur?
10: Abdoulaye Issa.
0: Vous êtes en direct, Abdoulaye Issa.
10: Merci, monsieur le journaliste. On dit qu'il n'a pas fait la guerre, il n'a pas droit à la parole, monsieur le journaliste. Nous viennent de que nous mangeons, que ce soit pour eux. Ça vient des moutons, ça vient des bœufs. S'il vous plaît, monsieur le journaliste. Faites un tour dans notre marché du bétail, du autocom, monsieur le journaliste. On va vous montrer ce qui se passe, monsieur le journaliste. Nos viandes que nous mangeons n'est pas de tout goût. C'est quelles viandes? Les poules qui sont déjà morts. Moutons qui sont déjà morts. On nous a fait ça. Pour tuer ce qui est déjà mouru. On nous a mis ça pour nous vendre ça, monsieur le journaliste. Et nous mangeons. Ici, non. Il n'y a aucune différence entre les musulmans et les chrétiens. S'il vous plaît, monsieur le journaliste. Nous sommes tous les mêmes. Il y a la maladie, c'est pourquoi il y a beaucoup de maladies qu'on ne comprend même pas. Moi, qui vous parle, j'ai fait mes enquêtes, monsieur le journaliste. J'ai pris notre secrétaire d'arrondissement, lui-même est venu. J'ai interpellé le président des consommateurs, lui-même est venu contacter. Le terrain qui contrôle les viandes là, ils sont où, monsieur le journaliste? Ils sont où, monsieur le journaliste? Ils ne cassent pas de nous, on va les montrer ce qui se passe là, monsieur le journaliste. Vous pensez, monsieur le journaliste? C'est qu'on donne, monsieur le journaliste, article 21, code de l'environnement, ramassage de sable en presse de monsieur le journaliste. Quand ça va cesser? On parle, les gens ne veulent pas comprendre, monsieur le journaliste. C'est pourquoi je demande à l'État de faire vite pour le création de ceux qui le servent de la vie de Parakou, monsieur le journaliste. Et les autres quartiers qui ne me parlent pas de quartier, monsieur le journaliste. Pourquoi ça tarde, monsieur le journaliste? Faites la quête, vous venez nous voir.
0: D'accord. On vous a compris, chez Abdoulaye Issa, vos préoccupations sont notées, votre temps d'antenne est passé. Merci pour votre appel. On va prendre un autre après lui. Bonjour.
11: Bonjour.
0: À qui ai-je l'honneur?
11: pas de Moussa Sini Seydou depuis 14 ans.
0: Nous vous écoutons.
11: Je vais m'adresser d'abord au football béninois. Ce que moi je demande à la Fédération Béninoise de football et le gouvernement, il n'est qu'à faire effort pour faire les politiques que les Occidentaux vont amener des centres de formation de qualité au Bénin. Il a des joueurs locaux, vraiment. Actuellement, on est en train de passer. Qui se passe les fonctions semaines? On appelle un professionnel. Il joue quel club? Quel match il joue? Avant que le championnat finisse là, quel match il a joué? Il a peut-être fini le championnat, première division, ça va être en 8 matchs. Il a peut-être qu'il va trouver au moins 10 matchs. Il a des joueurs comme ça, les joueurs béninois. Et encore, la fédération de café sont politiques pour donner l'opportunité aux joueurs locaux. Et les entraîneurs vont les sélectionner pour les matchs amicaux, même les éliminatoires. Petit à petit, ça va arriver avec eux. Ma deuxième provocation, ça va à la mairie du Paraguay. On est en train de demander derrière trésor dans le pavillon, dans le groupe Abra. Vraiment, on ne sait pas quand le coup va se passer.
0: D'accord. On vous a compris, Moussa, votre temps d'antenne est passé. Merci pour votre appel et très bon vendredi. Après lui, on prend un autre appelant. Bonjour.
12: Bonjour,
0: à qui ai-je l'honneur? Nous vous écoutons.
12: Avant de commencer, je vais dire la radio Patrick passe à ma voix pour présenter les condoléances à la famille Covid.
0: Monsieur Mesmet Tossou. Voilà, malheureusement, le réseau est en train de flotter. Si vous voulez passer des communiqués, eh bien, il y a un service qui est compétent pour ça. Nous avons un service commercial. Ici, ce n'est pas un créneau où il faut passer des communiqués. Est-ce qu'il y a un autre après lui? Bonjour.
13: Allô?
0: Bonjour, à qui ai-je l'honneur?
13: Pourvu, Jean de Tibonat derrière, comme ça.
0: Nous vous écoutons.
13: Voilà. Et ce que moi je voulais demander ce matin à nos autorités, à nos politiciens, est que nous avons besoin des nouveaux délégués des quartiers. Et si quelque chose se passe, ils n'ont qu'à venir. Si c'est quelque chose qui bloque ou bien quelque chose qui donne souci, là, ils n'ont qu'à venir nous éclaircir ça. Parce que depuis, on a déjà installé les conseillers, on a déjà installé les maires, on a déjà installé même notre Sénat, on a déjà installé. Maintenant, qu'est-ce qui est tombé dans l'installation des circuits et ça ne marche pas depuis là, on est en attente. C'est ça que je dis, je vais demander. S'ils sont les pousses, ils n'ont qu'à essayer de nous éclaircir ça parce que ça tarde. Ça tarde. Nous, on ne comprend plus rien dans cette affaire d'installation des délégués dans les quartiers. C'est ça qui m'a amené sur vos chaînes ce matin, monsieur Raoul. Ça fait à lundi.
0: On vous a compris, Jean Akbovi. Très bonne journée. Après lui, un autre bonjour.
14: Oui, bonjour, monsieur Raoul. Bonjour, Frère.
0: À qui ai-je l'honneur?
14: Adam Bachiro, depuis le quartier Garé, Anima.
0: Nous vous écoutons, Adam Bachiro.
14: Mise en service des transports universitaires à Parapo. On peut oser dire que c'est un acquis, mais auditeurs et auditrices à l'écoute, régler un problème en pose souvent un autre. En effet, avec la circulation de ces bus de haute qualité, le constat de Parapo, limité dans le vocable la voie du développement, pas par le développement de la voie, vit la mer constat. Surtout, pour les quartiers périphériques et populaires. Maka, et c'est ça que vous restez, Nima, la voie de Béré, Gouné, Okedama, Tikiru, Albarka, de vos quartiers, etc., etc. Monsieur le Paraco, de Tifoul Zakari, sur 65 km du projet Albataj, nous en sommes à moins de 30 km à Paraco. Alors que la Bombe Calavi, lancée dans la même période, est à 75 km du 70 prévu, sans oublier d'autres projets qui sont en cours là-bas. Je vous appelle à votre pragmatisme. point lobbying des plus raffinés dans la dynamique, ou plutôt les caractéristiques de l'agent restant à réaliser et prennent en compte ces quartiers périphériques dans les trois arrondissements de Parakou. Surtout cette voie hautement tentée Parakou qui est à Kaba, où se trouvent ces centres universitaires et universitaires et autres qui ne pourront bénéficier de ces bus d'étudiants de haute qualité. C'est parce que la voie n'est pas bonne. Vous avez le matin à 40 km. Plusieurs kilomètres dans le projet PAPV. Quand je vais les kilomètres du projet de transport urbain de Parakou, ça c'est beau. C'est pas belle. C'est belle et bien possible. À bon attendeur. Bonne journée à vous. Et que vous parlez.
0: On vous a compris, Adam Bachirou. Votre préoccupation est notée. Auditeur Ali, bonjour.
15: Oui. Bonjour, monsieur. TFM.
0: À qui ai-je l'honneur?
15: Le retour de monsieur Ali Banekwara.
0: Vous avez une minute.
15: D'accord. Monsieur le journaliste, vous avez vu notre frère qui vient de partir, qui a parlé des moutons, quand les moutons.

0: Quand tu vas parler là, ils vont dire c'est toi qui parle au gouvernement, ils sont en train de garder leurs machines. Non. Il n'est qu'à faire un contrôle très très fort pour nous. C'est comme ça.
1: On vous a compris, Ali Banikouara. Votre préoccupation est notée. Auditeur Ali, bonjour.
2: Bonjour aussi, Gounoukan.
1: À qui ai-je l'honneur?
2: Merci,
1: nous vous écoutons.
2: Merci beaucoup, j'ai compris ce que vous m'avez dit. Et là où il y a le mal, j'en passe. Je dis bien que la loi donne sa force à nos femmes plus que nous les sommes. Moi, je vais demander aux responsables pour la loi de notre pays. Et elle doit commencer par frapper d'autres femmes. C'est pour qu'ils laissent leurs enfants à l'âge de 8 mois et elles abandonnent leur mari. Et il y a plusieurs de ces cas qui sont passés dans mon quartier Meyerou. Que moi, je suis vraiment piqué. Soit une femme qui laisse son enfant à l'âge de 8 mois. Mais qu'est-ce qui se passe? Et en passant, tu ne peux pas emporter ton enfant. Qu'est-ce qui se passe? Tu ne peux pas t'attendre avec ton mari. Jette l'enfant par terre et tu pars. Vraiment, je demande la loi. Commencez pas à frapper cette maman. Vraiment, c'est-à-dire, ce que nous voyons aujourd'hui, mon frère, nos femmes, je suis vraiment piqué, je sais plus ce qui se passe. Vraiment, vraiment, que Dieu les garde, nous garde, et vous gardez aussi. Rendez-vous à lundi.
1: On vous a compris, Mesmer Tosou, votre préoccupation est notée. Très bonne journée. 01 45 86 00 00. Auditeur en ligne, bonjour. Est-ce qu'il est là? Non, il est reparti sur la pointe des pieds. 01 44 70 2 fois 44. Bonjour.
2: Monsieur Raoul, monsieur le conseiller, monsieur Pompier est revenu. Recette. 1926 à 2026.
1: Est-ce qu'il est là? Voilà, il est reparti. Est-ce qu'il y a un autre appelant après lui? 01 45 86 00 00. 01 44 70 2 fois 44. Intervenant en ligne, bonjour.
3: Bonjour, monsieur le journaliste. Abdoulaye Issa est de retour.
1: Vous avez une minute.
3: D'accord, monsieur le journaliste. Et ce que je voulais demander, opposé de la SPI qui met le poteau dans notre grand quartier de la ville de Paris, monsieur le journaliste. Mais vraiment, ça m'étonne. Là où il y a assez de poteaux, c'est là qu'ils ont encore mettre le poteau. Le côté qui ne met pas de poteau, on nous dit qu'il n'est pas pris en compte, monsieur le journaliste. Là où il n'y a pas d'eau, on ne met pas l'eau. Là où il y a de l'eau, c'est là qu'on met de l'eau. Le développement de la vie de Parakou, monsieur Zolali, c'est pourtant, monsieur Zolali. Je l'ai au Kedama, Tamagourou, Gouné, comment dit-on, à Wotoko, je vais vous montrer les preuves. Là où ils sont partis mettre les poteaux, là où il y avait les poteaux, on met les poteaux encore. Là où il n'y a pas les poteaux, où il n'y a pas les poteaux, on dit que ce n'est pas pris en compte, monsieur Zolali. On va où avec tout ça, monsieur Zolali? On va où, monsieur Zolali? Développement de la vie de Parakou, c'est pour quand? Avec quel plan que tu as pu le faire, monsieur le journaliste? Ce n'est pas du tout bon. Vous, monsieur, côté de pas de la vie de Parakou.
1: Monsieur Abdoulaye Issa.
3: Oui.
1: C'est un plan, hein. C'est, parfois, il y a des projets qui ne dépendent même pas de la mairie.
3: Il y a des projets, monsieur le journaliste, mais ce quartier a été. Le bâtiment a été fait ensemble avec, dans le même quartier.
1: D'accord.
3: Pourquoi? Là où il y a des poteaux, ils vont mettre les poteaux pour laisser pour dire que ce projet a été pris en compte. Non, c'est pas ça, monsieur le journaliste. C'est pas ça, le développement.
1: On vous a compris, monsieur Abdoulaye Issa, votre temps d'antenne est passé. Mesdames et messieurs, ce sera tout pour la rubrique Point de vue de ce vendredi 25 septembre 2026. Merci à tous ceux-là qui ont appelé et qui ont exprimé leurs préoccupations. On va marquer la pause avant le mini-débat du jour.
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6: Voilà, avec le grand direct de l'info, vous avez une longueur d'avance. Je suis avec Jacques Degbé, c'est pour le mini-débat qui est déjà installé. Bonjour.
7: Bonjour, Aoussi Bougounoukou.
6: Juste à côté de vous, Ulrich Chabalo, bonjour.
8: Bonjour, bonjour à tous.
6: Enfin, dirons-nous, on a désormais une idée des contours des 6 pôles de développement annoncés par le candidat Romuald Wadaï, devenu président de la République. Et ça a été présenté au maire et au préfet du Bénin. Jacques Degbé, le gouvernement qui donc a choisi de structurer le développement du pays autour de 6 pôles, quelle analyse faites-vous de cette option?
7: Oui, Romuald Wadaï est en train de tenir parole et c'est un nouveau découpage territorial qui est en train de s'opérer là encore après le découpage au niveau des départements et au niveau des communes. Donc on aura des régions. Je crois que c'est une bonne chose parce que cette fois-ci, on a quand même une différence. Une différence dans le sens où il ne s'agit pas seulement d'un découpage administratif où bon, ce sont seulement des représentants de l'État qui assurent le fonctionnement de l'administration et puis ça s'arrête pratiquement là, qu'ils doivent aller représenter l'État, tenir des discours et puis bon, voilà, il n'y a rien de concret qui puisse permettre à ce que la région ou le département, la commune se développe. Cette fois-ci, ces pôles régionaux là ont une spécificité. Il y aura 4 composantes qui seront prises en compte: l'agriculture, l'innovation, le tourisme et l'industrie. Vous imaginez donc qu'il oui. s'agit des axes de développement. Il s'agit donc pour ces personnes qui seront nommées au niveau de ces pôles régionaux, on va les appeler les délégués généraux.
6: Oui.
7: Bon, pour chaque pôle, il y aura donc un délégué général, il y aura du personnel pour l'accompagner. Il y a tout un organigramme autour de cette structure. Le chef de l'État sera celui qui va chapeauter ces pôles-là. Donc moi, je trouve que c'est une bonne chose parce qu'on va tirer le meilleur de chaque région, tirer les potentialités de chaque région pour le développement des régions de notre pays. Je crois que les régions sont déjà déterminées. Donc je salue cette initiative-là. Je crois que d'ici la fin de l'année, les choses vont beaucoup plus se préciser, les nominations vont être effectuées et on espère que ceux-là qui seront nommés seront les plus aguerris, qu'ils feront véritablement le job au niveau de chaque région. C'est peut-être un aspect qui pourrait être exploré donc pour le développement de notre pays. On verra ce que cela va donner sur le terrain. En tout cas, sur le papier, l'idée est quand même bonne. Dans la pratique, on appréciera.
6: D'accord. Alors, Ulrich Ballot, c'est une option désormais faite par le gouvernement. le développement des territoires et ces six. Et cette stratégie, selon vous, peut-elle contribuer à réduire la disparité de développement entre les différentes régions de notre pays?
8: Je crois que c'est le principal objectif visé par cette nouvelle réforme portée par le président Romuald Ouadani et son gouvernement. On a toujours espéré, attendu que le plan d'action du gouvernement soit dévoilé, et parce que après les vacances du gouvernement, il fallait quand même reprendre du travail et sérieusement. On a espéré cela et je crois que maintenant on a quand même une idée globale de ce autour de quoi la gouvernance de Romuald Ouadani va s'articuler. Vous l'avez dit, les six pôles sont connus désormais. Il y a dans chaque zone, je veux dire, deux départements sont regroupés plus ou moins. Il y a Atakoua, Donga qui se retrouvent ensemble, Borgoua, Libori, Zou, Colline, Wemé Plateau, Mono Koufoua et Atlantique Littoral. Et on a créé des pôles et à ces pôles, on a confié plus ou moins des secteurs clés et qui vont pouvoir faire émerger ces pôles de développement. Il y a la filière coton pour un pôle, il y a l'agriculture pour un autre, il y a l'élevage et le pastoralisme, il y a la transformation agroalimentaire, il y a le commerce et les échanges avec les pays voisins, il y a le développement industriel également. Mais ce que moi j'ai beaucoup plus apprécié dans les précisions données par les porteurs de la réforme, c'est que ça ne vient rien modifier à ce qu'on connaît déjà de l'architecture de la décentralisation dans notre pays. Les maires conservent leurs prérogatives, les préfets également restent dans leur rôle. Et les délégués généraux, Jacques Degbé a évoqué tout à l'heure ces acteurs qui seront désormais désignés et à qui on va confier une tâche et qui seront scrutés. Et on va suivre ce qui se fera parce que c'est sur la base des résultats qui seront évalués, donc et qu'ils pourront continuer à être délégués généraux ou non. Et moi, je pense que ces différents acteurs ont le rôle de cohérence. Désormais, c'est comme si on rassemble toutes les villes, je veux dire toutes les communes du Borgou et de la Liborie autour d'un plan d'action, par exemple. Et vous savez, dans les départements, il existait des associations de développement pour le compte du Borgou. On parle par exemple de la DECOB. Moi, je pense personnellement que les responsables de pôle vont compter sur ces associations de développement des départements, des communes qui existaient déjà pour pouvoir développer à bien leur plan. Et dans chaque pôle, il est exigé qu'on ait une industrie pour aider faire des produits finis avec les productions au niveau de ce pôle. Et il y a également qui doit avoir une ville et un village de splendeur dans chaque pôle. Ça veut dire qu'il y aura le centre qui va traîner les autres communes, communes du pôle avec. Et c'est une très bonne initiative à mon sens. Ça permettra de donner à tout un chacun les mêmes chances. Ça veut dire que le projet qui est orienté vers le pôle 1 sera orienté vers le pôle 2, quitte aux responsables du pôle et les autorités de ce pôle-là de trouver la stratégie de profiter aisément de cela. Je pense que ça va faire davantage d'emplois pour les jeunes également. Il va simplement falloir qu'on accompagne tous la réforme. Et comme le président même a lancé comme message, désormais on ne doit plus faire semblant, on ne doit plus faire d'hypocrisie dans la gestion, la gouvernance de notre pays. Et les autorités surtout doivent pouvoir donner l'exemple. Et c'est en cela que j'ai apprécié les propos du maire de Cotonou, qui est également le président de l'ANCB, parce qu'ils seront fortement impliqués dans l'application de cette réforme. Il a dit que l'exemple n'est pas le meilleur moyen, mais le seul moyen pour amener d'autres à agir comme nous. Je pense qu'aujourd'hui, on doit pouvoir compter sur des autorités modèles, sur des dirigeants qui donnent le ton, qui donnent le pas, l'exemple pour attirer donc les populations dans ce sens-là également.
6: Voilà. Alors, Jacques Degbé, vous avez commencé déjà par le dire. Il y a un délégué général qui sera à la tête de chaque pôle. Ça vient modifier un peu l'architecture, disons, institutionnelle. Oui, d'une manière ou d'une autre.
7: On peut le dire ainsi, sauf que, et je l'ai dit déjà dès le début, ça met beaucoup plus l'accent sur l'aspect économique, l'aspect développement. Il ne s'agit pas des découpages que nous avons connus par le passé, il ne s'agit pas de cette organisation
6: institutionnelle,
7: on avait des départements, bon, c'était beaucoup plus l'administration, on ne mettait pas réellement l'accent sur
6: les potentialités. C'est un peu comme une administration de développement.
7: Oui, c'est l'administration de développement, on peut le dire ici, c'est l'économie ici, c'est l'industrie, c'est l'innovation, ce sont des aspects qui vont permettre à nos régions, à nos départements, de se développer si on respecte ce qui a été dit, si on met les moyens qu'il faut pour que eh bien, toutes les équipes qui seront mises en place au niveau de chaque région, au niveau des différentes régions, puissent quand même faire leur job, parce qu'on le dit souvent, un homme, une mission et des moyens. Donc il faut que les moyens puissent également accompagner. J'ai juste une petite inquiétude par rapport à cette réforme. Je crois avoir entendu le président Romia de Wada dire que les ressortissants de chaque région doivent désormais mouiller le maillot pour le développement de leur région. C'est bien, mais attention aussi à ne pas tomber dans le régionalisme, puisqu'on parle de région justement, où on va vouloir tout faire pour que ce soit sa région qui bénéficie de tel projet, même si le projet n'était pas destiné initialement à votre région. On sait comment ça se passait par le passé, où chacun tire le drap de son côté, ce projet-là, on doit le détourner pour amener dans telle localité, surtout pour les politiques qui veulent se faire voir auprès de leur population. Ce sont des aspects où il faut faire beaucoup attention pour ne pas tomber tout de suite dans le régionalisme. Il faut mouiller le maillot, mais de façon optimale, de façon lucide, de façon responsable, pas pour chercher à nuire d'autres régions pour le développement de sa région.
6: D'accord, un mot sur l'écrivain béninois Olympe Bellicenome, pour finir.
8: Je pense qu'on va en parler beaucoup plus en profondeur maintenant dans la page culture, mais il faut déjà inviter Fandy Vincent.
6: Parce que vous, c'est ça qui est prévu dans la page
8: culture. C'est ma rubrique, bien entendu, tout à l'heure. Il faut préciser à Fandy Vincent.
6: Il y a un auditeur qui a appelé Fandy Vincent, ben, je lui ai rappelé, ben, il insiste.
8: Olympe Bellicenome à 100 ans. Parce qu'on parle de 2026 et de 1926. Et il y a des apprenants qui suivent la radio. Donc, on doit éviter de dire des faussetés pour,
6: il a 100
8: je veux
6: ans.
8: Dire, abattir les apprenants
6: 1926,
8: qui suivent la radio.
6: 2026, quand on fait un petit calcul, c'est 100 ans.
8: C'est
6: officiel.
8: C'est très
6: simple, d'ailleurs. Et c'est l'auteur même qui l'a dit officiellement.
8: Plus de précision tout à l'heure dans la page culture.
6: Merci à vous, Ulrich Abalo. Merci à Jacques Kadegbe. C'était, mesdames et messieurs, le mini-débat de ce vendredi. Retenez que dans la suite, nous aurons un entretien. Nous serons avec le professeur Mohamed Nasser Bako. Il est président du comité d'organisation du colloque scientifique Parakoukara et nous fera justement le bilan de ce 8e colloque international conjoint des deux universités qui s'est déroulé du 15 au 18 septembre à l'université de Parakou. Dans la page culture, on l'a rappelé, Ulrich Abalo s'intéresse au centenaire de l'écrivain béninois Olympe Bellicenome. Que retenir de son parcours? Ulrich Abalo nous dira tout dans la page culture. À ne pas oublier la nouvelle sportive, le Zapping, la compilation des faits qui ont marqué l'actualité cette semaine qui s'achève, et la une en deuxième lecture, ce sera autour de 7 heures passées de 55 minutes. Mais avant tout ceci, nous vous proposons le bulletin matinal de l'information.
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6: Et c'est avec Frédéric Kassa du CEFIMA, déjà installé. Bonjour.
9: Bonjour Raoul Steve Gonoukan, bonjour à tous. En bref, pour démarrer ce bulletin matinal, le dispositif béninois de lutte contre le terrorisme se renforce. Le ministre de l'Intérieur et de la Sécurité publique, Djibril Mama Cissé, a réceptionné ce jeudi les locaux rénovés et équipés de la cellule d'enquête antiterroriste. Cette infrastructure modernisée doit offrir de meilleures conditions de travail aux enquêteurs et renforcer leurs moyens techniques pour la conduite des investigations antiterroristes. Une évolution qui intervient dans un contexte sous-régional marqué par la persistance des menaces sécuritaires. Avec ces nouveaux locaux, les services béninois disposent désormais d'un cadre renforcé pour leur mission d'enquête et de lutte contre le terrorisme et la criminalité organisée. Justice, les portes de la liberté provisoire restent fermées pour Candide Azanaï. comparu ce jeudi 24 septembre devant la Chambre des libertés et de la détention de la Cour de répression des infractions économiques et du terrorisme CRIETS à Cotonou, l'ancien ministre a vu son recours de mise en liberté provisoire rejeté. Cette demande avait été introduite par sa défense le 10 juillet 2026 et rejetée en première instance le 13 août dernier. Suivez ici les précisions données par son avocat, Maître Aboubakar Paparapé, reçu par nos confrères de Bip Radio à la sortie de cette audience.
10: Le président Azanaï lui a été extrait de la prison civile de Mitsélité pour être présenté devant la Chambre des appels des libertés de la détention. En effet, j'avais, en tant que son conseil, introduit une demande de mise en liberté provisoire parce que son interrogatoire, au fond, étant terminé, n'ayant plus aucun autre élément. Donc j'ai introduit la demande de mise en liberté provisoire. Cette demande a été rejetée par la Chambre des libertés et de la détention. Donc j'ai interjeté appel, une audience à huis clos, à l'issue de laquelle la Cour a confirmé le rejet de la demande de mise en liberté provisoire prononcée par la Chambre des libertés et de la détention. Étant donné que l'instruction, selon moi, est terminée, donc sa détention n'est plus nécessaire à la manifestation de la vérité.
9: Selon la défense du président du parti Restaurer l'Espoir, son maintien en détention n'est plus nécessaire, estimant que l'instruction était arrivée à son terme. Un argument qui n'a pas été retenu par la juridiction. Maître Aboubakar Baparabé.
10: Donc ils disent qu'il y a des gens qui sont en fuite et que l'instruction continue toujours et que bon, pour cette raison, qu'on ne peut pas encore le libérer. On lui donne la parole en dernier. Oh, ça, c'est le secret de l'instruction. En tout état de cause, il a dit que lui n'est pas dans cette affaire, que lui il n'est pas concerné par tout ce qui est en train d'être dit autour de lui par rapport à cette affaire.
9: On retient donc que la décision de ce jeudi maintient son placement en détention provisoire. Et pendant ce temps, plus de 400 grammes de chanvre indien saisis et 4 individus interpellés à Ouedo, dans la commune d'Abomey-Calavi. C'est le bilan d'une opération menée mardi à l'initiative du commissariat de Ouedo. Alertés de l'existence d'un ghetto, les policiers ont effectué une descente surprise sur les lieux, laquelle leur a permis de découvrir un point de vente et de consommation de stupéfiants et de saisir 300 boulettes de chanvre indien et une quantité de graines pour un poids total de 470 grammes. Le vendeur et trois de ses clients ont été arrêtés et placés en garde à vue. Ils devront être présentés au procureur de la République dans les jours qui suivent. Et drame à Clocamain, une jeune fille de 17 ans perd la vie au cours d'une sortie discrète avec son copain. Son décès fait suite à un accident de la circulation survenu dans la soirée du mardi 22 septembre 2026 au rond-point de Clocamain dans le département du Koufo. La victime est originaire de Tchioumain, dans la commune de Diakotoumain. Elle résidait avec ses parents. Elle aurait succombé à ses douleurs sur les lieux de l'accident. Grièvement blessé, le jeune homme a été pris en charge à l'hôpital de zone de Clocamain avant d'être évacué pour recevoir des soins plus appropriés. Les circonstances exactes de cet accident restent encore à établir. Et je vous l'annonçais en titre, santé, c'est un comportement qui s'observe chez plusieurs, en particulier chez les femmes enceintes. Il s'agit de la consommation du kaolin, cette argile naturelle friable et réfractaire. Certains estiment que le kaolin guérit l'ulcère et donne du calcium, tandis que d'autres le consomment juste par plaisir. Toutefois, la consommation abusive du kaolin peut avoir des impacts néfastes sur la santé humaine. Il peut créer des troubles digestifs majeurs, l'anémie profonde, la dépendance ou l'addiction, etc. Selon Ife Korossi, nutritionniste diététiste, le kaolin dans le corps diminue le fer, ce qui peut créer facilement l'anémie. Elle confie également que le kaolin n'a aucun effet positif sur la santé humaine.
11: La consommation du kaolin a plusieurs conséquences sur la santé des personnes en général. D'abord, c'est un minéral qu'on va extraire de la terre, mais qui va rentrer en composition avec plusieurs autres nutriments importants pour la santé des individus, notamment le fer. Le fer, c'est un composant essentiel qui a déjà une absorption diminuée dans l'organisme. Donc, quand une personne consomme du kaolin, le kalaba ou kaolin va rentrer en compétition avec le fer. Donc, ça va diminuer l'absorption du fer et ça peut être à la base d'une anémie. Donc, ça va faire le même mécanisme que ça fait pour le fer. Ça va faire ce même mécanisme là pour d'autres nutriments, dont le magnésium, le calcium, le fer essentiellement. Donc, ces trois nutriments-là seront tout le temps en compétition. Donc, quelqu'un qui consomme le kaolin va voir son absorption des nutriments essentiels diminuer et pourra souffrir de carence en ces nutriments essentiels. Il n'y a pas d'effet positif à la consommation du kaolin pour l'organisme.
9: Du côté des femmes enceintes, cet argile blanc expose la mère et le fœtus à des risques graves, notamment des carences nutritionnelles sévères, des occlusions intestinales et la complication médicale. La nutritionniste affirme que le kaolin est très dangereux pour la santé de la femme enceinte. Il fait corps aussi nutritionniste, diététiste, reçu par nos confrères de Esaïe TV.
11: C'est d'ailleurs plus grave quand ce sont les femmes enceintes. Parce que les femmes enceintes, elles ont un besoin augmenté en fer. Donc, quand elles consomment du kaolin, c'est encore plus grave parce qu'elles feront des anémies. Récemment, les gens ont trouvé dans le kaolin des substances qui sont addictives. Quand je dis addictives, c'est-à-dire c'est quelque chose que votre organisme va vous réclamer sans que vous n'ayez la force de ne pas en consommer. Donc, vous êtes attiré vers ça. Donc, plus elles en consomment, plus ça devient addictif. C'est un peu comme le sucre ou le coca ou la drogue. Donc, il faut carrément ralentir sur la consommation, commencer à diminuer la consommation du kaolin et arriver à l'éliminer de votre alimentation si vous en consommez.
9: Et si vous êtes propriétaire d'un chien, pensez à le faire vacciner contre la rage. Ce n'est pas moi qui le dis, mais plutôt Damien Rumpevi. Selon le directeur départemental de l'agriculture, de l'élevage et de la pêche du Borgou, dans un contexte où l'on enregistre de plus en plus des cas de décès liés aux morsures de chiens, l'état vaccinal de l'animal constitue notamment une information importante pour la prise en charge de la victime. Damien Rumpevi, des DAEP Borgou, se fait plus explicite.
12: Si le chien est mort un homme et on constate que le chien n'est pas vacciné et que l'homme ne prend pas les dispositions, ne se soigne pas dans 2 semaines ou 3 mois ou plus, l'homme va commencer par développer la maladie. Et à ce moment, il n'y a plus de médicaments. Donc, vous voyez, il n'y a plus de médicaments pour pouvoir soigner celui-là. Donc, c'est pourquoi nous voulons prévenir cette maladie. Pour prévenir cette maladie, c'est de vacciner les chiens. Vacciner les chiens. Et en cas de morsure de chien, là, on observe le chien. Si le chien est vacciné, il faut faire une observation sur 2-3 semaines. Et après ça, quand on voit que le chien qui a causé cela n'est pas, ne développe pas la maladie, donc la personne peut même ne plus faire les traitements et il n'aura rien. Donc c'est vraiment important, c'est pourquoi nous appelons vraiment la population, toujours ceux qui ont des chiens, à vraiment se déplacer pour faire vacciner les chiens.
9: Et pour maintenir cette protection, des rappels sont nécessaires et le carnet de vaccination permet justement de connaître la date du prochain rappel et d'assurer le suivi de l'animal. À la question de savoir à quelle fréquence faut-il faire vacciner son chien, voici ce que répond le directeur départemental de l'agriculture, de l'élevage et de la pêche du Borgou, Damien Rumpevi.
12: En ce qui concerne le vaccin, normalement c'est une validité d'un an. Donc, si tu vaccines ton chien, par exemple, le 1er janvier 2026, tu vas savoir que le 1er janvier 2027, tu devrais reprendre la vaccination. Normalement, quand tu as un chien, le chien doit avoir un carnet de vaccination. Et dans le carnet, quand le chien est vacciné un jour, les vétérinaires mettent toujours rappel, la date de rappel pour reprendre la vaccination. Nous avons à Parakou la clinique vétérinaire qui est toujours là pour faire la vaccination. Un animal, surtout un chien, c'est vraiment un animal de compagnie qui fait un travail formidable, c'est le gardien par excellence d'une maison. Mais nous demandons aux propriétaires de prendre soin de leurs chiens en les vaccinant. Nous avions constaté qu'à Parakou, même dans la sous-commune, il y a beaucoup de chiens errants. Et quand nous allons finir cette campagne de vaccination, nous allons c'est à la patate de ces chiens-là. Les propriétaires des chiens qui n'auront pas vacciné leurs chiens, qui ne pourront pas nous présenter les carnets de ces chiens, nous allons y abattre leurs chiens.
9: Rappelons qu'une campagne nationale de vaccination des animaux de compagnie est actuellement en cours au Bénin. Lancée le 15 septembre dernier, l'opération concerne notamment les chiens, les chats et les singes. Elle se poursuit jusqu'au 15 octobre prochain sur toute l'étendue du territoire national. On parle éducation pour clore ce bulletin matinal. À Parakou, c'est l'unique établissement scolaire qui accueille les sourds et malentendants. Après 3 mois de vacances, le programme d'éducation, de formation et d'intégration sociale pour les sourds, PEFIS en abrégé, rouvre ses portes pour le compte de l'année scolaire 2026-2027. Une équipe de la rédaction est allée faire le constat sur place. Selon la responsable de l'établissement, Pinawe Pesley Nkewele, les activités pédagogiques ont très bien démarré, notamment avec la pré-rentrée, période pendant laquelle les encadreurs ont bénéficié d'un recyclage en langue des signes. Objectif, procéder à une remise de niveau chez les enseignants afin que les cours soient dispensés convenablement aux écoliers en situation de handicap, désormais dans les mêmes classes que les autres enfants entendants. La directrice parle ici des dispositions qui sont prises pour assurer une bonne année scolaire et de l'organisation des activités pédagogiques. Pinawe Pesley Nkewele au micro de Gisèle Daga.
13: La rentrée scolaire 2026-2027 s'est bien démarrée et nous avons commencé par la pré-rentrée qui a duré pratiquement 5 jours. Et au cours de cette pré-rentrée, nous avons eu droit à un recyclage en langue des signes. Nous avons fait aussi quelques aperçus sur la pédagogie pour un peu revoir certaines choses avec les collègues enseignants. Au départ, effectivement, c'était une école pour les sourds uniquement. Mais depuis 2014-2015, l'école est devenue une école inclusive. C'est-à-dire qu'une école qui reçoit d'abord sur place les enfants malentendants et qui n'entendent pas sourds. Et en dehors de l'école, reçoit les enfants dits normaux, les enfants qui peuvent aller dans des écoles ordinaires, des enfants entendants. Ici, nous utilisons 2 langues. Nous avons le français parlé, écrit, et nous avons la langue des signes. Donc, dans une classe, vous allez voir les 2 langues. Le maître sera en train de parler. Il sera également en train d'utiliser la langue des signes pour permettre à nos enfants handicapés auditifs ou malentendants d'avoir aussi les mêmes connaissances que les autres.
9: C'est ainsi que nous refermons ce bulletin matinal, mais le grand direct de l'information se poursuit avec vous, Raoul Steve Gounouko.
6: Merci à vous, Frédéric Kassa du CEFIMA. C'était donc le bulletin matinal de l'information. On va poursuivre avec les sports.
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6: Jacques Dibé, bonjour.
15: Bonjour, Raoul Steve Gounouko.
6: Préparatif du premier tour des éliminatoires de la CAN U23 2017, le Bénin bat le Togo en amical.
15: 2027, bien évidemment. 2027. Dans le cadre des préparatifs du premier tour des éliminatoires de la CAN U23 2027, l'équipe nationale espoir s'est imposée au terme d'un match amical international disputé ce jeudi au stade municipal de Lomé au Togo, présent sur le territoire togolais depuis quelques jours, où ils poursuivent les préparations. Bien, les Guépa U23 ont battu les Épéviers de la même catégorie au terme d'une prestation aboutie grâce à des buts de Sadio Abraman à la 85e minute et de Boukari Izoudine à la 92e. La sélection olympique béninoise termine ainsi sa préparation sur une note positive avant le grand rendez-vous. Les poulains du sélectionneur Bruno Guggio affronte pour le premier tour des qualifications de la CAN U23 la Tunisie en aller-retour. Le match aller est prévu pour mardi prochain à Tunis.
6: Éliminatoire CAN 2027, le Bénin effectue ses débuts ce vendredi.
15: Et c'est face au Burkina Faso dans le groupe F. Le match se joue au stade du 4 août à Ouagadougou. C'est tout à l'heure à partir de 20h de Cotonou. Les Guépa ont d'ailleurs effectué leur dernière séance d'entraînement via la traditionnelle reconnaissance de la pelouse ce jeudi. Les poulains de Guenotre n'ont qu'un seul objectif en tête, remporter les 3 points pour lancer idéalement leur campagne qualificative, même si ce sera difficile face à un adversaire redoutable comme le Burkina Faso. On rappelle que le capitaine Steve Mounier est absent pour ce rassemblement en raison d'une blessure et que Olivier Vernon a été suspendu par la Fédération béninoise de football.
6: Et ces éliminatoires ont démarré depuis hier. Vous avez pour nous les résultats des matchs disputés.
15: Bien évidemment, les qualifications pour la CAN 2027 ont débuté ce jeudi dans l'une des principales affiches de cette première journée. La Côte d'Ivoire a pris le dessus sur le Ghana, 2-0 grâce à Yalkouye et Kessier sur penalty. Le Cameroun a également assuré face aux Comores 3-1 avec notamment des buts de Mbeumo et Namazo. Plus tôt, la République démocratique du Congo avait parfaitement lancé sa campagne contre la Guinée équatoriale en s'imposant 2-0 avec Mbemba et Wissa. La finition en revanche, la Tunisie a été accrochée à domicile par l'Ouganda. 1-0. À noter également la victoire de la Mauritanie face à la République centrafricaine 3-1 dans le groupe F, le groupe du Bénin. Donc, la Sierra Leone a courbé les Chines à domicile 2-3 face au Zimbabwe. Match nul 2-0 entre la Libye et le Botswana. Voilà donc pour les principaux résultats, selon que la Namibie l'a également emporté face au Congo Brazzaville, 1-0. Nous sommes là dans le groupe G.
6: Et puis, on termine par l'Europe. En Europe, on joue justement en Ligue des Nations. Et Klopp débute par un nul avec l'Allemagne.
15: La Ligue des Nations 2026-2027 a débuté ce jeudi avec 8 rencontres au programme. Pour sa première sur le banc de l'Allemagne, Jürgen Klopp a longtemps retenu un succès de prestige face aux Pays-Bas de Xavi grâce à Emecha avant l'égalisation tardive de Gakpo. 1-0 donc entre les deux sélections tenant du titre. Le Portugal a réussi son entrée en matière contre le pays de Galles, 1-0 avec une réalisation de João Félix, tandis que Cristiano Ronaldo est resté muet dans un match spectaculaire. La Norvège a dominé le Danemark 3-2 grâce notamment à un doublé de l'inévitable Erling Haaland. Enfin, la Grèce a renversé la Serbie 2-1 dans les dernières minutes. À suivre ce vendredi à partir de 19h45 heure béninoise, eh bien Turquie, France pour les débuts de Zinedine Zidane à la tête des Bleus. Italie, Belgique, c'est l'autre choc à ne pas manquer également. À suivre aussi Pologne, Bosnie et Herzégovine.
6: Merci à vous Jacques Débé, c'était l'Espoir. On va marquer la pause avant de retrouver l'entretien du jour.
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6: Du 15 au 18 septembre dernier, l'Université de Parakou a accueilli la 8e édition du colloque international conjoint des universités de Parakou au Bénin et de Kara au Togo, une rencontre scientifique qui a réuni enseignants-chercheurs, chercheurs, étudiants et autres acteurs du monde universitaire autour de réflexion et d'échanges sur des problématiques d'intérêt commun. Après quelques jours de communication, de débat et de partage d'expériences, quelle appréciation peut-on faire de cette 8e édition? Quelles sont les principales conclusions et les acquis de ce rendez-vous scientifique et quelles perspectives pour renforcer davantage la coopération entre les universités de Parakou et de Kara pour faire le bilan de ce colloque et revenir bien entendu sur ses principaux enseignements? Nous recevons le professeur Mohamed Nasser Bako. Il est le président du comité d'organisation de ce 8e colloque scientifique.
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18: Professeur Mohamed Nasser Bako, bonjour.
19: Bonjour, monsieur le journaliste.
18: Pendant 4 jours, l'université de Parakou a accueilli près de 800 universitaires venus réfléchir autour d'une thématique scientifique. Quel bilan général tirez-vous de cette rencontre?
19: Merci beaucoup. Quel bilan retenir de la 8e édition du colloque international co-organisé par l'Université de Parakou et l'Université de Kara? Je dirais que c'est un bilan satisfaisant, c'est un bilan d'espoir et c'est un bilan qui prouve que nous sommes sur la bonne voie. Parce que après 8 éditions, l'Université de Parakou et de Kara ont montré qu'elles ont la capacité, n'est-ce pas, d'innover. Innover à travers la thématique qui a été choisie, mais innover aussi à travers le processus même d'organisation. Je peux vous dire que ce colloque a été un colloque tout numérique. Depuis la soumission des actes, l'évaluation des résumés, les échanges avec les participants, les paiements ont été faits en ligne, les attestations, les livres des résumés, les programmes, tout a été numérisé. Et les participants, on peut participer aussi bien en ligne qu'en présentiel. Donc, c'est sur ce plan, en termes d'innovation, je dirais qu'un bilan satisfaisant. Bilan aussi satisfaisant par rapport à la mobilisation que l'on a notée. Vous avez compris que le parrain de cette 8e édition, qui est le président de l'Assemblée nationale du Bénin, malgré son agenda chargé, est venu et nous a soutenus. Il a fait des observations, des recommandations qui vont consister à l'internationalisation de nos universités, de nos formations. Comment faire pour que, même en faisant une formation à l'Université de Parakou, qu'on soit utile pour la communauté scientifique internationale. Et pour ça, nous avons compris que désormais, nous devons entre autres apprendre l'anglais, nous devons publier en anglais, nous devrons utiliser ces outils modernes de l'informatique, de l'intelligence artificielle et bien d'autres chantiers qu'il nous faut ouvrir. Donc, sur le plan de la mobilisation, je crois que ça a été également un bilan satisfaisant. Enfin, un autre aspect qui prouve que ce colloque a été une réussite, c'est les thématiques abordées, c'est les communications qui ont été faites, c'est la foire des innovations que l'on a présentées. Parce qu'à travers ce colloque, nous avons exposé certains des résultats des innovations que nous avons obtenues dans nos universités. Et je crois que le public a pu découvrir que nous ne sommes pas seulement des gens de parole, nous ne sommes pas, j'allais dire, seulement des gens qui parlent, mais nous sommes aussi des gens qui faisons, qui passons à l'action. Nous avons quelques innovations que nous proposons à la communauté. Donc, franchement, en tant que président du comité d'organisation, après ces 4 jours, je peux dire que bilan satisfaisant.
18: Concrètement, qu'est-ce que ce colloque a apporté à la communauté universitaire et à la recherche scientifique au Bénin?
19: Oui, concrètement, le fait déjà de participer à un colloque, d'avoir l'opportunité de présenter ses résultats, c'est ça. Nous avons eu près de 800 communications qui ont été faites, donc 800 résultats de recherche. Vous me direz, ça apporte quoi? Ah oui, ça apporte, parce que désormais, nos communes ont compris que les universités travaillent pour elles. Nous avons montré comment est-ce que l'université accompagne les communes, par exemple, en termes de produits agricoles que nous proposons, de transformation de ce qui est fait, de la gouvernance de nos communes, de nos états. Je ne veux pas rentrer dans les communications les plus spécifiques pour ne pas faire de jaloux, mais je peux vous dire que tous ces participants-là ont pu voir qu'il y a des résultats tangibles dans nos universités et que l'on met au service de la communauté. Ça, c'est un point important. Il ne faut pas aussi sous-estimer ce que je disais en termes de partenariat sud-sud, deux universités du sud qui se donnent la main, l'Université de Parakou, l'Université de Kara. C'est ce colloque a montré qu'on peut être petit, je n'allais pas dire pauvre, mais on peut être jeune université, petite université et avancer dans le bon chemin. Et ce colloque a montré que les partenariats ne doivent pas seulement être des partenariats nord-sud, mais parfois le meilleur ami, c'est celui qui est à côté, c'est celui avec qui vous partagez les mêmes problèmes et en vous donnant la main, vous arrivez à faire de grandes choses. Et ce colloque l'a prouvé.
18: Quelle place l'université de Parakou entend-elle désormais donner à ses rencontres scientifiques dans sa stratégie de développement de la recherche et de rayonnement à l'échelle nationale et internationale?
19: Quelle place nous entendons donner? Nous voulons d'abord faire une évaluation des colloques que nous avons organisés jusque-là. Il ne s'agit pas simplement d'organiser, mais il s'agira aussi de voir, et c'est notre ambition, quel est l'impact de ces colloques sur le développement de nos communautés? A-t-on besoin d'organiser chaque année, chaque deux ans des colloques pour impacter la société? Ça, c'est un premier élément. Mais un élément aussi important, cela fait suite à l'appel du parrain de notre colloque, le président de l'Assemblée. Nous pensons consigner toutes les recommandations et faire un plaidoyer en direction de nos autorités pour voir comment elles peuvent nous aider, comment elles peuvent nous accompagner, comment on peut davantage améliorer nos pratiques. Au-delà du colloque qui est un espace où on révèle son université, on révèle ses résultats de recherche, nous avons profité de ce colloque, de ce 8e colloque, pour encore fédérer, solliciter l'appui des politiques, des dirigeants, des décideurs. Je crois que ce colloque a eu ce mérite-là. Et pour les prochains colloques, nous pensons encore faire davantage. Parce que je viens de quitter là une réunion avec le maire de la ville de Parakou. Et le maire a bien voulu nous accorder cette audience pour dire que désormais, ce genre de manifestation qui révèle sa ville ne peut pas seulement rester dans les quatre coins de l'université. Il faut davantage impliquer la mairie. Parce que Parakou est une ville universitaire et cela ne doit pas être seulement un slogan, on doit remarquer cela dans ce que nous faisons. C'est le 8e colloque qui a permis d'avoir cet engagement donc des autorités municipales et je voudrais dire vraiment merci à ces autorités et à tous les maires. Je dois dire que les maires du Borgo, de l'Alibori, de la Donga et de la Takora étaient là. C'est la preuve que nous ne travaillons pas seulement pour nous, universitaires, nous ne travaillons pas seulement pour nos publications scientifiques, nous travaillons aussi pour impacter nos territoires, nos communes.
18: Alors, après ce 8e colloque, quelles sont les prochaines étapes?
19: Après le 8e colloque, nous devons faire le débriefing, nous devons faire le bilan, faire la synthèse des recommandations, aller poursuivre les lobbying, le plaidoyer au niveau de certaines autorités pour la mise en œuvre de ces recommandations, préparer aussi et les autres manifestations à venir. Je rappelle que pour l'année prochaine, ce sera le tour de Kara, et donc nous allons commencer aussi à préparer ce colloque de Kara. Mais ce qui est important, c'est que les recommandations qui concernent les innovations, parce que le colloque a porté sur les innovations, il est question de recenser ces innovations et de voir comment est-ce que ces innovations-là peuvent être soutenues par nos autorités politiques qui nous ont tendu la main, qui ont montré leur accompagnement. Nous allons travailler à synthétiser tout ça là pour que les différentes recommandations, les 7-8 recommandations qui sont issues de ce colloque, que ces recommandations-là, on puisse les mettre en œuvre.
6: Vous venez de suivre les propos du professeur Mohamed Nasser Bako. Il est le président du comité d'organisation du 8e colloque scientifique Parakou Kara. Il nous faisait justement le bilan de ce colloque international. Nous allons poursuivre maintenant avec la rubrique culturelle. Ce vendredi, je suis avec Ulrich Chabalot. Bonjour.
8: Bonjour Raoul, bonjour à tous.
6: On s'intéresse, je l'avais déjà annoncé, au centenaire de l'écrivain Olympe Bellé Kenom. Un siècle de vie, d'écriture et d'engagement, vous nous dites.
8: Oui, Raoul Steve Gounoukan, figure majeure des lettres béninoises et africaines, Olympe Bellé Kenom a consacré une grande partie de sa vie à l'écriture, à l'enseignement et à la réflexion sur les sociétés africaines. Né en 1926 et précisément le 20 septembre à Ouidah, il s'est progressivement imposé sur la scène littéraire par une œuvre riche, nourrie, et les réalités africaines, les traditions, les bouleversements sociaux ainsi que les rapports entre l'Afrique et le reste du monde. Romancier, nouvelliste, essayiste et journaliste, il est notamment connu pour des œuvres comme « Un piège sans fin » qui a marqué plusieurs générations de lecteurs. Son parcours est également celui d'un intellectuel attaché à la défense de la culture et à la place de l'Afrique dans la littérature universelle. La célébration de son centenaire offre ainsi Raoul l'occasion de revenir sur une carrière qui s'étend sur plusieurs décennies et sur l'héritage littéraire laissé par cet écrivain béninois dont la plume a dépassé les frontières nationales.
6: Olympe Belikunom, c'est une plume engagée pour le rayonnement de la littérature africaine.
8: Oui, Raoul, au fil de son parcours, Olympe Belikunom, de son vrai nom, Agblo Tikoto Olympiokunom, s'est illustré par une écriture qui puise dans les réalités africaines tout en cherchant à les inscrire dans une dimension universelle. Ses œuvres abordent les tensions entre tradition et modernité, les rapports sociaux, les mutations des sociétés africaines et les questionnements auxquels sont confrontés les individus. Son célèbre roman « Un piège sans fin » demeure notamment associé à cette volonté de raconter l'Afrique avec ses propres réalités, ses contradictions, mais également sa complexité. Pour Olivier Chabi, chroniqueur littéraire et enseignant des lettres dans les collèges, le parcours de Belikunom témoigne d'une contribution importante à l'émergence et au rayonnement de la littérature africaine dans l'espace universel. Il souligne également son attachement à la culture africaine et sa volonté de participer au renouvellement de l'écriture africaine, aussi bien dans les thèmes abordés que dans la manière de les porter auprès de ses lecteurs. Olivier Chabi.
20: Un parcours riche d'ailleurs, un parcours riche qui a énormément contribué à l'émergence de la littérature universelle en particulier et celle de la littérature béninoise. Cet écrivain emblématique a écrit une panoplie d'œuvres. Entre autres, je peux citer Un piège sans fin qui est un roman phare qui aborde l'existence humaine. En dehors de Un piège sans fin, il y a L'enfant d'Afrique, Les appels de Vaudou, La naissance d'Abikou, Liaison d'un été, la promenade dans la forêt, la danse des grands prêtres. Que sais-je encore, assez d'œuvres à son natif. C'est un grand écrivain à travers ses œuvres. Il défend d'ailleurs la culture africaine un peu partout à travers ses œuvres. Ses œuvres abordent assez de notions. Donc la transmission de la mémoire se fait constater à travers ses œuvres et ses écrits. Ou ses écrits. Il y a aussi le renouvellement de l'écriture africaine à travers ses œuvres. Donc ses œuvres abordent assez de notions. Et ses œuvres contribuent énormément à l'émergence ou à l'épanouissement de la culture africaine.
6: L'œuvre d'Olympe Belikunom est un héritage, selon vous, à préserver et à transmettre aux jeunes générations.
8: Oui, Raoul Steve Gounoukon, les œuvres d'Olympe Belikunom continuent d'être présentes dans les bibliothèques et dans les programmes d'enseignement, mais cette présence institutionnelle ne garantit pas nécessairement leur appropriation par les jeunes générations. Pour Olivier Chabi, l'un des défis actuels reste justement de redonner aux jeunes le goût de la lecture et de leur permettre de découvrir les grandes figures de la littérature béninoise. Le centenaire d'Olympe Belikunom apparaît donc comme une opportunité de remettre l'écrivain au cœur des activités culturelles et éducatives. Au-delà des hommages ponctuels, le chroniqueur littéraire plaide pour des initiatives susceptibles d'inscrire durablement son nom dans la mémoire collective. Donner son nom, par exemple, à un centre consacré à la littérature, à une bibliothèque ou encore instituer une journée dédiée à son œuvre. Des initiatives qui permettraient, selon ce dernier, de transformer la célébration du centenaire en un véritable travail de transmission. Olivier Chabi.
20: Dans nos bibliothèques, on voit ces œuvres sont dans les bibliothèques, mais la majorité ou bien les apprenants ne s'intéressent pas trop à la lecture. Ces œuvres sont là, mais personne ne s'intéresse en tant que tel. Les vrais littéraires, eux, ils lisent toujours. Mais aujourd'hui, c'est comme si la lecture est en voie de disparition. Mais ces œuvres sont dans nos collègues consorts. Il faut le célébrer. C'est l'un des écrivains béninois le plus âgé, s'il faut le dire, c'est lui le plus âgé. Donc, pour l'immortaliser, il faut qu'on organise ou qu'on crée des centres documentaires qui portent son nom ou bien créer une école en son nom ou organiser chaque année des journées littéraires Olympe Belikunom ou si possible donner son nom à une bibliothèque ou à un centre de culture. Il faut toujours promouvoir la lecture, il faut toujours créer quand même une occasion qui faciliterait du moins la découverte de ses œuvres.
8: Olivier Chabi est chroniqueur littéraire. Raoul Steve Gounoukan, le centenaire d'Olympe Belliconum, ne se résume donc pas à la célébration d'un âge exceptionnel. Il constitue également un moment pour mesurer l'importance de son œuvre et la responsabilité des nouvelles générations dans la préservation de ce héritage littéraire.
6: Merci à vous, Ulrich Ballot, pour la rubrique culturelle qui s'est intéressée ce vendredi au centenaire de l'écrivain béninois Olympe Belliconum. Place maintenant, mesdames et messieurs, aux zappings, la compilation des faits qui ont marqué l'actualité cette semaine qui s'achève.
0: C'était le samedi dernier et aux environs de 17 heures qu'une voisine de l'école a constaté la porte d'en face ouverte. Elle m'a appelé, elle a fait chose et nous nous sommes rendus sur les lieux. On a constaté ces délinquants ont défoncé d'abord la boîte du compteur.
21: L'huile rouge, mais le zomi là, c'est l'huile du feu et c'est l'huile de la mort.
22: Le zomi, c'est efficace, c'est intéressant.
21: Je sais pas si... Ouh, une huile qui cuit trop longtemps perd ses vitamines. Le zomi, en mina, c'est quoi ça. L'huile du feu. C'est-à-dire que c'est resté 3 jours sur le feu.
22: Zomi,
21: l'huile du feu. Monsieur Roger Gandhi, zomi. Donc, cette huile-là, si tu la consommes, vous savez, il y a une étude qui a été faite par un professeur, je peux vous donner les références. Dans le Mono, on a démontré que sur le Bénin, la population, la zone où il y a le plus de taux de cécité crépusculaire, c'est le Mono. Parce qu'ils utilisent l'huile rouge pour tout.
23: Ceux qui consomment ces huiles, c'est des gens qui sont, moi je les appelle, des candidats au secours spontané. C'est-à-dire c'est des gens qui, on dit, ah, il a une crise, il a tel problème. C'est pourquoi je dis et je répète, ceux qui s'habillent en chèreté, ils achètent des tissus de valeur et ils mangent mal, ils se créent des problèmes.
24: Nous avons interdit que les enseignants sortent avec leurs apprenantes. Il n'y a pas de relation amoureuse qui vaille entre enseignants et enseignés, entre formateurs et apprentis. Même dans les ateliers, la fille, surtout mineure, est réputée ne pas avoir donné de consentement, si ça arrive.
25: J'ai réussi à mon examen. Je suis venu au CG7 et j'ai constaté que au CG7, nous avons les matières qu'on ne voit pas au cours primaire. Ici, il y a SVT, l'anglais, le PCT et il n'y a pas toutes ces matières-là au cours primaire. Et je tiens à dire à mes amis qui sont encore au cours primaire de bien bosser, de travailler pour venir voir ce qu'il y a ici.
26: Au sein de ça, il y a les matières qu'on ne voit pas au primaire. Les matières comme PCT, SVT, anglais. Au cours primaire, j'ai aussi constaté qu'on vient tous les jours. Mais au sein jeu, on ne vient pas tous les jours, selon l'horaire de tes cours. À mes amis qui sont encore au cours primaire, je voulais leur dire qu'ils de travailler fort pour réussir au CEP et de venir au collège pour voir son vrai visage.
27: En matière de difficultés, on peut dénombrer déjà l'insuffisance en infrastructure, c'est-à-dire en salle de classe, module de classe, ça fait défaut parce que là, nous sommes autour donc de 52 groupes pédagogiques avec au plus 32 salles, c'est compliqué. Donc, nous avons des classes volantes qui sont là pour combler donc le sort.
28: La première grande difficulté au CIEC comme il y a, c'est l'absence d'une clôture. Et quand c'est comme ça, l'entrée dans le collège est permise à tout le monde. Vous voyez, les populations environnantes viennent se mettre à l'aise dans nos toilettes. Il y a eu même vol de 2 portes.
29: Et en dehors de ça, et tel que vous le constatez, notre école n'est pas clôturée. Et nous ne faisons pas encore un complexe. Nous sommes seulement arrêtés à un seul groupe. Donc, le passage, chacun passe comme il veut. Nous ne cessons pas d'enregistrer des cas d'accident.
30: Le commissariat central de Parcours a fait une descente sur l'axe Parcours-Sirao au niveau de la route nationale interétale numéro 2, procédé au contrôle police d'assurance des véhicules à 3 et 4 roues.
31: Oui, tout le processus est en cours et je crois que la mise en place
1: des campus numériques est en cours. Et dès que les campus numériques seront mis en place, réellement le téléenseignement va commencer. Ça va soulager pas mal d'étudiants. Bon, imaginez-vous quand vous prenez par exemple la FADESP où on a 10 000 étudiants et où lorsque le téléenseignement va commencer, cela va leur permettre, disons, de suivre les cours.
2: Selon les premiers témoignages là que l'enfant a été électrocuté, c'est un endroit où une chambre avait été démolie. Donc le courant, la tôle était laissée là et puis de quelque part quelqu'un a tiré son courant et le courant passe par là. La tôle avait le courant et que quand l'enfant était venu, il voulait donner de l'eau au bœuf. Parce qu'il y a un bœuf qui est attaché là, c'est lui qui garde le bœuf là. Et immédiatement il est allé, il avait pris de l'eau, il avait pris pour servir le bœuf que les premiers témoins ont évoqué. C'est que sa tête aurait touché la tôle. Parce que la tôle aussi était un peu à la taille de l'enfant. Et comme il y a le courant dans le truc, c'est comme ça. Et puis...
3: Le transport universitaire est désormais une réalité à Parakou. Le constat a été fait ce lundi sur plusieurs axes routiers de la ville où les bus dédiés au transport des étudiants ont commencé à sillonner les routes.
4: 200 francs pour un étudiant, oui, je pense que c'est vraiment abordable et c'est à notre portée, c'est pas trop exagéré. Je tiens à remercier aussi ceux qui travaillent derrière ce service, les chauffeurs, leur manière de conduite assidue, tout ça, et aussi ceux qui ont organisé ça, c'est vraiment ouf, j'aime ça.

0: Voilà, mesdames et messieurs, vous venez de suivre le zapping de la rédaction. Place maintenant à la une en deuxième lecture, comme je vous l'avais annoncé. Et je suis déjà avec Christine Agbidiho du CEFIMA. Bonjour.
1: Bonjour Raoul, bonjour à tous. On démarre par le quotidien Maison Fraternité.

0: IDEC. Le Bénin adhère à la convention de 1992, vie conjugale. En cas de conflit, le couple doit-il continuer à avoir de l'intimité? Le matinal, justice Louis-Philippe Rondignon, renvoyé devant la criette. 81e Assemblée générale des Nations unies à New York. Le Bénin fait du bon voisinage un levier de la sécurité africaine. Coup de répression des infractions et du terrorisme. La demande de liberté provisoire de Candide Azanaïde rejetée. Le potentiel. Affaire complot contre la sûreté de l'État Boko Omeki. 2 ans déjà, 18 ans de prison encore. Opérationnalisation des 6 pôles de développement territoire. Wadaï transforme sa promesse en action. Infrastructure électrique au Bénin. La SBEE muscle son réseau pour répondre à la demande. 4 projets pour moderniser et éteindre le réseau électrique. Décryptage info. Finances et renforcement des capacités. Le FAGAS mise sur l'ESPETIS pour mieux maîtriser les risques bancaires. Recettes douanières au premier semestre 2026. 378,4 milliards de francs CFA mobilisés par la douane. Port autonome de Cotonou. Cure d'assainissement de la dette bancaire non garantie. Formation et spécialisation des journalistes. Vers un partenariat UPMB, ministère du cadre de vie. L'investigateur. Coopération militaire. Le Bénin et l'Algérie se donnent la main. 2e session ordinaire du CES. Examen et adoption de 2 dossiers. Eau et électricité. L'EET lance une plateforme numérique pour recueillir les plaintes des consommateurs. Matin libre. Ordre urbain et sécurité routière. Double offensive contre les usagers de la route. Secteur de la santé. Des revendications reviennent sur tapis. L'informateur. Cour suprême. Le pouvoir en cassation de Rondignon n'a pas abouti. Journal École. Exécution du budget 2026. Partenariat stratégique entre le Bénin et l'Algérie. Secteur des médias. Le nouveau bureau du CNPA, Bénin connu ce jour. Le Télégramme. Insécurité à Cotonou. 16 interpellations dans un coup de filet contre des produits psychotropes à Sèvres, à Sétovie. Assemblée nationale du Bénin. La présidence dément le licenciement de 52 agents. En terminant par la boussole, déguerpissement à Togouin. L'État annonce le rachat des propriétés en règle, réforme territoriale, les 6 pôles et leur contenu géographique.
1: Voilà, merci à vous Christine Abidiho du CEFIMA. C'était la une en deuxième livraison. On va retrouver maintenant Friedrich Kassa, également du CEFIMA. C'est pour le rappel des titres qui ont meublé le bulletin matinal de l'information. Bonjour Friedrich.
2: Raoul, bonjour. Bonjour à tous. Le dispositif béninois de lutte contre le terrorisme se renforce. Le ministre de l'Intérieur et de la Sécurité publique, Djibril Mama Cissé, a procédé ce jeudi à la réception des locaux rénovés et équipés de la cellule d'enquête antiterroriste. L'objectif est notamment d'améliorer les conditions de travail et les moyens techniques nécessaires à la conduite des investigations. On en parlait dans le 7h et pendant ce temps, 4 personnes sont interpellées pour trafic présumé de drogue à Ouedo. Commune d'Abomey-Calavi, l'opération menée mardi par le commissariat de Ouedo a permis de saisir plus de 400 grammes de chanvre indien. Que s'est-il réellement passé? Tous les détails vous ont été donnés dans le bulletin matinal. Et puis, c'est un comportement qui s'observe chez plus d'un, notamment chez les femmes enceintes. Il s'agit de la consommation du kaolin. Que faut-il savoir à propos de cette argile souvent prisée, considérée comme riche en nutriments organiques? Les réponses, c'était dans le bulletin matinal.
1: Merci à vous, Friedrich Kassa. C'était donc les titres qui ont meublé le bulletin de l'information. Il est 7h passé de 58 minutes. On va marquer une courte pause, mesdames et messieurs, parce que c'est la fin de la matinale, la première partie du grand direct de l'information. On va faire un tour au service commercial, en attendant donc de poursuivre avec la transition, la deuxième partie.
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0: Mesdames et messieurs, bonjour. Si vous venez de nous rejoindre, sachez que vous n'avez pas tout perdu, même si la première partie est déjà achevée. C'est la transition que nous ouvrons ainsi ce vendredi 25 septembre. Et d'abord, nous aurons dans cette tranche le débat fait de société. On parlera des relations amoureuses entre responsables et apprenants dans les établissements et ateliers. Avec cette question, quel impact dans le processus d'apprentissage? Vous suivrez l'analyse de mes deux débatteurs ce vendredi matin. Et puis, nous vous proposons un entretien long format. L'entretien long format à nous accordé par Abdel Kader Soumanou. Il est le directeur du Collège d'enseignement général Komigia Ndali. On va s'intéresser avec lui aux activités pédagogiques, les infrastructures, les frais de scolarité et bien d'autres. Quid du début de l'année scolaire 2026-2027, il nous dira tout. Et puis également au menu, un reportage sur la nuisance sonore produite dans une église au quartier Albarica à Parako. Les populations interpellent les autorités compétentes. Vous aurez également les précisions. Voilà, mesdames et messieurs, pour la charpente de la transition.
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0: Le grand direct ce vendredi matin, c'est Geoffroy Attoli qui assure les manipulations techniques. Marouane Bouégui du CEFIMA assure la mise en ligne. Et comme je vous l'ai annoncé, nous allons ouvrir déjà par le débat fait de société. Dans les établissements scolaires, les centres de formation ou encore les ateliers d'apprentissage, les relations entre responsables et apprenants sont normalement fondées sur l'encadrement, sur la transmission des connaissances et le respect des règles. Mais il arrive que des relations amoureuses se développent très vite entre un responsable et un apprenant. Ces relations peuvent-elles rester sans conséquences sur le processus d'apprentissage et peuvent-elles influencer le comportement de l'apprenant et même créer des situations de favoritisme ou au contraire provoquer des tensions ou des abandons lorsque la relation prend fin? Et surtout, où faut-il placer la limite entre vie privée et responsabilité professionnelle? Nous allons tenter de répondre à toutes ces questions au cours de cette émission « Relations amoureuses entre responsables et apprenants dans les établissements et ateliers ». Quel impact dans le processus d'apprentissage? C'est bien le sujet qui va retenir notre attention dans cette émission « Débat fait de société ». Et je suis déjà avec Karine Degui qui est installée. Bonjour.
2: Bonjour à vous, Stéphane.
0: Déjà, première question pour vous, en attendant de retrouver votre co-débatteur. Comment peut-on expliquer l'existence de relations amoureuses entre responsables et apprenants dans les établissements ou ateliers?
2: Comment peut-on expliquer cette existence? Moi, je crois plutôt que c'est l'environnement qui favorise cela et le fait de se fréquenter tout le temps qui favorise cela, que ce soit à l'école ou bien dans un centre d'apprentissage. Il y a cette alchimie-là qui se crée, donc que vous voyez tout le temps. Quand vous avez par exemple un enseignant ou avec lui, vous avez le cours deux fois ou trois fois dans la semaine. Vous voyez que le fait.
3: C'est le contact.
2: Oui, c'est le contact en fait. Oui,
0: qui
2: commence pas à créer, voilà, ce rapprochement-là entre deux personnes, voilà, de sexes différents, comme on peut le dire. Donc, c'est bon, il y en a, ou peut-être, voilà, c'est venu comme ça, il y en a, on appelle cela le coup de foudre, mais en dehors de cela, il y a le contact qui amène, voilà, à avoir une relation avec, voilà, une autre personne, que ce soit son supérieur ou bien son patron ou son enseignant, etc.
0: Et est-ce qu'on peut observer le contraire? C'est-à-dire que je suis femme professeur, je peux tomber également sous le charme de mon élève?
2: Il faut dire que, bon, personnellement,
0: contact,
2: je n'ai pas vécu ça.
0: Ce,
2: oui,
0: ce
2: oui, oui, il y a ce contact. Moi, j'ai lu, c'est un témoignage qui disait cela, il y a également ce contact-là côté enseignante ou bien côté employeur femme avec son employé ou enseignante avec son élève. C'est toujours ce contact-là. Vous savez, quand en matière d'amour, il n'y a pas de règles hein, fixes, il n'y a pas un code à respecter. Ça arrive comme ça, on ne peut pas déterminer qu'est-ce qui peut créer le déclic pour telle ou telle personne. Et ça arrive comme ça, on ne sait pas qu'est-ce qui peut expliquer cela. Mais il y a beaucoup plus, moi je dis qu'il y a beaucoup plus de contact qui crée, voilà, cette alchimie là entre deux personnes, que ce soit le supérieur et le subalterne ou le contraire, hein, ça arrive comme ça et bon, on en voit beaucoup dans la société.
0: Alors ça arrive comme ça et quand ça arrive, qu'est-ce qu'il faut faire? Parce que si je suppose que je suis professeur et j'ai mon élève. Je suis marié, certainement. Je suis déjà marié. C'est vrai qu'il y a de jeunes professeurs qui ne sont pas mariés. Et maintenant, la relation entre vous qui êtes censé transmettre le savoir à un apprenant, à une apprenante, si cela arrive, qu'est-ce que vous faites, vous? Vous foncez droit ou alors vous faites un effort sur vous-même?
2: D'abord, il faut dire, moi je veux d'abord faire une nuance. Oui. Je ne suis pas pour le fait qu'on dise par exemple que le professeur ou que l'enseignant soit marié et qu'il ait des vues sur une autre élève. Mais quand c'est par exemple un jeune, on peut comprendre que ça arrive. On rencontre l'amour partout. Il n'y a pas un lieu fixe où il faut rencontrer l'amour. Mais il faut dire que quand cela arrive, il faut savoir faire la part des choses entre le milieu professionnel et le dehors. Vous savez, quand on a deux amoureux dans une salle avec d'autres élèves, on a cette tendance-là de faire de favoriser son amoureuse au détriment des autres. C'est normal. Ce n'est pas que on est en train de faire exprès, mais c'est tellement normal que voilà, on a tendance à ne pas voir qu'il y a un souci là. Mais le problème, c'est que quand vous allez passer votre temps à favoriser, par exemple, quand il y a un souci et que vous devrez punir toute la classe ou que vous voulez donner une corvée à toute la classe, est-ce que vous ne serez pas d'abord content de donner également une corvée à votre votre ami? Donc vous aurez tendance peut-être à faire un peu du favoritisme, mais ça ne devrait pas être le cas. Moi je pense que quand on est dans le milieu professionnel, que ce soit à l'école, le traitement doit être équitable pour tout le monde.
0: D'accord.
2: On ne fait pas de favoritisme à qui que ce soit. Dehors, voilà, vous pouvez continuer, mais quand c'est à l'école ou bien quand c'est au travail, tout le monde.
0: Ça veut dire, selon vous, même si cela arrivait, il faut faire la part des choses.
2: Voilà, il faut faire la part des choses.
0: Alors, Noël Aoudou nous a rejoint. Bonjour.
3: Bonjour, Raoul.
0: Alors, le débat fait de société de ce vendredi, on s'intéresse aux relations amoureuses entre responsables et apprenants dans les établissements scolaires et ateliers. On cherche à comprendre justement l'impact dans le processus d'apprentissage. D'abord, selon vous, comment ces relations peuvent naître?
3: Ces relations peuvent naître parce que, bon, ça vient, on ne sait pas comment.
0: D'accord.
3: Parfois, bon, ça vient comme ça, on ne sait pas comment. Et lorsque ça vient, il faut faire attention. Parce que c'est dangereux. Sinon, ce n'est pas conseillé.
0: Ce n'est pas conseillé.
3: Ce n'est pas conseillé. Mais lorsque ça vient et que c'est fort, ou peut-être que c'est là Dieu dit, bon, parce que c'est la volonté de Dieu, Dieu dit peut-être que c'est son épouse qui est là. Il veut se marier.
0: Donc, loi dit c'est strictement
3: c'est interdit. Donc, si c'est interdit, je crois là, il faut faire attention. Si la loi interdit ça là, il faut faire attention. Il faut faire de sorte que personne ne sent qu'il y a quelque chose entre vous comme ça. C'est interdit.
0: Si mais c'est vrai qu'on a vu des cas où des enseignants ont eu des relations avec leurs élèves, mais ont géré des jeunes professeurs, bien entendu.
3: Oui.
0: Et après, ces apprenantes ont été leurs femmes.
3: Il faut être technique. Il faut être technique. Il faut jouer, ça dit, il faut faire un bon jeu, là, pour pouvoir...
0: Ça dit faire la part des choses.
3: Oui.
0: À l'école, on est à l'école.
3: Vous êtes à l'école.
0: et là, ça, et on l'applique toutes les règles comme, voilà, comme les autres.
3: Comme les autres. Ou la fille a dit, si vous voulez vous marier, vous la faites quitter. Vous la faites quitter, c'est encore autre moyen pour avoir sa femme, c'est-à-dire pour celle que vous aimez. Vous la faites quitter, elle n'est plus dans l'établissement, elle est ailleurs. Bon, et après, vous commencez par voir les parents. Bon, je veux tant, tant, tant, tant. Et là, vous vous entendez. C'est une entente. Je crois que si les parents, si, comment on appelle, si l'enseignant est d'accord avec les parents, il va voir les parents, tout est réglé là. Le problème ne se pose pas.
0: D'accord.
3: Mais alors, dans la cachette, c'est là que ce n'est pas bon.
0: Il faut tout officialiser.
3: Il faut officialiser.
0: Alors, lorsqu'un responsable entretient une relation amoureuse ou un enseignant, oui, avec une apprenante qu'il encadre directement, cela peut-il modifier les relations pédagogiques? C'est-à-dire que, est-ce que cela va donner lieu à un favoritisme dans, disons, les meilleures notes, des traitements particuliers, un avantage ou des facilités accordées à l'apprenante concernée?
3: Ça, c'est vite fait.
0: Ah, d'accord.
3: Ça, c'est vite fait. Ça ne devrait pas être comme ça, mais c'est vite fait.
0: Ça, donc, là, là. C'est vite arrivé.
3: Non, ça, c'est vite arrivé. Mais ce n'est pas comme ça que cela devait se passer. Mais c'est vite arrivé, mais on ne peut pas faire. Ça, c'est l'être humain qui est comme ça. C'est l'être humain qui est comme ça. Ah, c'est ce que toi tu aimes. Si par exemple celle que lui il aime là n'est pas favorisée, mais de l'autre côté, comment elle aussi elle va favoriser son homme? Oh bon, ça là c'est clair et net. Même si on ne veut pas là, ce serait comme ça.
0: Alors. Oui. Et Karine Degui, à l'inverse, lorsque la relation amoureuse se termine mal, quelles peuvent être les conséquences sur l'apprenante et sur son apprentissage? Bon, quand je dis mal, vous comprenez, suivez mon regard.
2: Oui.
0: Ça suppose que...
2: Quand c'est fini.
0: Quand c'est... Soit...
2: Quand ils c'est ont fini rompu, mal, justement.
0: Ou alors... ou c'est voilà, une grossesse qui intervient lorsque c'est allé peut-être un peu loin. Là, ça devient compliqué.
2: Ben, c'est vrai que ça devient compliqué parce que, ben, comme on le dit, c'est l'humain. C'est tout ce qui finit mal. Personne n'a envie, par exemple, de commencer quelque chose et de mal finir cela. On a toujours...
0: Mais ça, c'est si ils ne sont pas, les parents ne sont pas consentants ou celle, la fille concernée n'est pas consentante.
2: Non, c'est vrai que
0: il y a l'âge aussi qui intervient.
2: Oui, il y a l'âge, mais vous savez que
0: si
2: même
0: vous êtes
2: avec mineur, les grands,
0: c'est dangereux.
2: Oui. Dans le milieu éducatif, comme on le dit d'avant, c'est que c'est interdit. Donc, je pense que les deux doivent normalement tout faire, voilà, pour que ça n'aille même pas loin. Il faudrait même pas que... Parce que ça, là, vous ne pouvez même... L'administration ne peut même pas entendre cela et fermer les yeux sur ça, comme on le dit. Vous serez... C'est l'enseignant d'abord même qui sera d'abord sanctionné après l'élève. Donc, je pense que... Moi, je ne conseille même pas. Franchement, si... Il n'y a que s'il arrivait que les deux voilà, se sont retrouvés, se sont vus à l'école et il y a eu la chimie entre eux. Franchement, je pense que à l'école, on ne devrait même pas montrer cela. Ils doivent continuer toujours par faire fonctionner comme enseignants et apprenantes. Il ne doit pas y avoir une sorte de rapprochement entre les deux, avec, et entre l'enseignant et son apprenante, plus que les autres élèves de la classe. Parce que là, ce n'est pas normal. C'est pas normal, donc faudrait même, enfin, on devrait même pas faire de telle sorte que...
0: Mais l'amour ne résonne pas. Hein.
2: C'est vrai que l'amour ne résonne pas, mais à un moment donné, il faut faire travailler son cerveau.
0: Ah,
2: il faut réfléchir. Entre ce que l'amour vous donne...
0: Je suis patron
2: entre,
0: d'atelier.
2: Oui.
0: Je suis patron d'atelier et puis j'ai des apprentis, filles qui sont là et puis je tombe amoureux d'une et je lui ai fait des avances. Je suppose qu'elle a accepté. Et nous sommes dans l'atelier. Est-ce que il faut faire en sorte que les autres, parce que ça finit toujours par sortir, hein, lorsque le patron d'atelier commence par entretenir des relations avec une, parce que parfois ça chuchote entre elles, elles se parlent, et soit elle a une amie à qui elle se confie aussi dans le même atelier, et ça sort, ça finit toujours pas sorti, Noël Aoudou.
3: C'est ça. Et souvent on dit, écoute, ce que ça c'est un secret entre nous. Ne dis à personne. Ne dis à personne. Il dit, bon, d'accord, j'ai compris, j'ai compris. Elle prend une amie. C'est-à-dire, dedans, j'ai compris. Et l'autre aussi, il prend son ami et dit, écoute, j'ai compris, c'est un secret de dire à personne. Donc, ça fait déjà 4 personnes qui sont informées de comment, ça de comment le patron est tombé amoureux de l'une des jeunes là, des apprenantes.
0: D'accord.
3: Donc ce n'est du tout pas bien que ça soit comme ça. Lorsque si on revient même, on doit faire attention. Quand un patron d'atelier fait ça, il arrière son atelier.
0: Ça finit pas tomber.
3: Ça finit pas tomber. Il arrière son atelier et même les autres apprenantes, les autres peuvent partir. Hein. Ça, l'atelier tombe. Ce n'est pas du tout bien. Moi, je ne peux pas voir. Je suis parent et j'entends ce que le patron d'atelier fait. Et je vais envoyer moi mon enfant là-bas. Je crois non. Hein. Il finit par perdre.
0: Alors, je reste toujours avec vous, Noël Aoudou. Oui. Comment doit réagir, l'apprenante ou l'apprenti lorsqu'un responsable leur fait des avances ou leur propose une relation amoureuse?
3: Voilà.
0: Comment ces filles doivent réagir
3: ces
0: face à une telle, à de telles avances?
3: Voilà, nous sommes à la radio. Nous sommes en train de sensibiliser. Il va falloir que ces apprenantes-là comprennent que c'est de leur droit de refuser catégoriquement. Et quoi qu'en soit ce qui va se passer, elle refuse, elle peut changer d'atelier. Ce n'est pas le seul lieu
0: d'apprentissage.
3: Elle peut changer. Elle doit comprendre que elle doit dire
0: à qui elle
3: non
0: doit se confier
3: non.
0: D'abord.
3: Elle se confie. Elle peut se confier directement. Il y a des responsables des associations.
0: Oui.
3: Il y a des responsables d'associations. Elle peut se confier
0: à ses fêtières.
3: C'est ça. Et arriver là-bas, si rien n'est fait, si elle constate que rien n'est fait, aller, elle, c'est ses parents. C'est ses parents. Arriver au niveau de ses parents, je crois là, quelque chose sera fait.
0: Karine Degui, quelle doit être selon vous l'attitude que les victimes peuvent adopter dans ces cas-là?
2: D'abord, je voudrais qu'on fasse la part des choses entre une relation amoureuse consentie et une pression. Vous savez, quand vous avez un responsable en face qui vient vous faire de la cour, c'est souvent difficile de dire non. Parce que quand vous direz non, vous savez déjà ce qui va s'en suivre.
0: Il y aura
2: des intimidations, des pressions, oui. Du harcèlement, on va vous faire voir de toutes les couleurs. Donc, il faut d'abord dire que... Et ce point, voilà, de la chose est réprimée même par la loi béninoise. Vous pouvez vous plaindre au niveau voilà, des fêtières, comme le disait Noël Aoudou. Et même quand c'est à l'école également, vous pouvez vous plaindre au niveau de l'administration. Ce que faire alors? Ce qu'il faut faire, simplement, c'est d'éviter qu'il y ait relation. C'est d'éviter qu'il y ait relation. Parce que, vous savez, comme on le dit, le cœur a ses raisons que la raison elle-même ignore. Vous allez penser que non, vous maîtrisez la situation, vous saurez comment vous adapter, mais... On ne maîtrise pas les choses du cœur, c'est compliqué. Il y a ce que vous
0: dites. Oui, on dit le cœur ne raisonne pas.
2: Voilà, le cœur ne raisonne pas. Il y aura finalement même, vous allez voir, même au début, on va dire non, on gère. Mais après, ça va devenir une sorte de jalousie maladive. Ou que ce soit même l'apprenante hein, qui soit avec ses camarades. Et l'enseignant, la voix, vous allez voir, il va changer même de mine. Ou il va commencer à maltraiter les autres garçons. Ou même c'est la fille qui voit par exemple son enseignant, l'enseignant avec d'autres camarade fille, elle va poser directement que c'est la même chose qu'il est en train de faire.
3: Donc ça devient jalousie.
2: Voilà de la jalousie. Donc on n'arrive pas à se contrôler. Donc franchement, moi je préconise, hein, je conseille vraiment que cela n'arrive même pas entre eux. Surtout quand vous êtes dans le même établissement, c'est compliqué. c'est très compliqué de pouvoir de se tenir face à cette situation. Et ce qu'on ne veut pas va forcément arriver. Même si vous pensez que vous êtes en train de le faire en cachette, forcément, les gens vont finir par comprendre. Les gens ne vont pas dire, mais pourquoi est-ce que tu es là à telle réaction quand il y a telle situation? Il y a forcément quelque chose qui arrive. Et imaginez même à un moment donné où, par exemple, au début, on dit c'est le coup de foudre. La fille avait accepté. Après, elle se dit non. Bon, je ne sais même pas qu'est-ce que j'avais vu. On lui jouait refus. Finalement, je dis non. Vous savez que ça ne sera pas. Le monsieur ne va pas le prendre sportivement comme on le pense. Hein? Ça va devenir des intimidations. Voilà, on t'intimide. Voilà, où on commence par lui faire de ces pressions qui ne donnent pas son nom. Au point où. La fille va même finir par en avoir marre. Et vous savez, quand on en a marre, on ne contrôle plus ses paroles. Elle va dire simplement ce qui en est. Et c'est pour vous créer le problème. Donc moi, je pense que pour éviter même cela, il ne faut même pas en arriver là où il faut dire qu'il y a eu une relation entre apprenante et enseignant dans le même établissement. Ce n'est pas bon. Parce que ça va forcément se gâter à un moment ou à un autre.
0: Voilà, Noël Aoudou, que faire pour que les relations soient saines entre le patron d'atelier et ses apprentis ou entre l'enseignant et ses élèves?
3: C'est ça que nous sommes en train de faire là déjà. C'est une sensibilisation. Nous sommes en train de parler. Ceux qui sont des auditeurs qui nous écoutent savent déjà. Il y a ça, mais... La sensibilisation, nous sommes en train de faire. Ils doivent écouter. Et ce qui est dedans là, ce qui est dedans, le danger qui est là, il faut qu'ils fassent attention.
0: Si vous permettez, je rappelle ce que dit la réglementation au Bénin.
3: Oui.
0: La relation est interdite, même lorsque l'apprenant affirme être consentant. La loi précise que le consentement de l'apprenant ne peut pas être retenu. Lorsqu'une liaison amoureuse est établie par des échanges, comportements ou faits démontrant sa réalité, elle est réputée consécutive à un harcèlement sexuel et expose l'auteur aux peines prévues par la loi. Pour le harcèlement sexuel commis par un enseignant ou un formateur sur son apprenant, la peine prévue est de 3 à 5 ans d'emprisonnement et une amende
2: de 1
0: à 5 millions de francs CFA. Vous voyez, la loi est sévère.
3: Oui.
0: Même en cas de consentement.
3: Oui.
0: Ça veut dire que si vous allez devant le juge et vous dites qu'elle est consentante, la loi ne vous protège pas.
3: Voilà. C'est, même c'est si elle a l'âge, ouais. Des trucs comme ça. Voilà. Et il faut là se méfier. Parce que des gens sont en train de nous faire comprendre que un lieu d'apprentissage, ce n'est pas un lieu d'amusement. Donc si les gens veulent avoir des relations amoureuses, ils n'ont qu'à aller ailleurs. Il y a des travailleuses de sexe, il y a quoi, il y a tout ça là. Les gens peuvent aller là-bas satisfaire leurs besoins physiologiques. Et ça s'arrête là. Et ou carrément, il faut aller voir des filles qui sont déjà prêtes à aller en mariage. Donc, la loi est claire dedans. Je crois qu'il n'y a rien à discuter là. Donc, c'est terminé. Il va falloir que tout le monde...
0: Eh bien, il se fait que dans certains cas, que les filles n'ont pas toujours la connaissance des tests. C'est ça aussi. Et parfois, avec les intimidations, on la menace, on dit attention, si tu dis à quelqu'un, et donc, elle garde le secret. C'est ça aussi, Karine.
2: Oui, c'est vrai. Elle garde le secret. Et ça fait que, vous avez vu qu'il y a certaines filles au début qui étaient brillantes à l'école et maman donnait le regret en performance.
0: Et on s'interroge.
2: Oui, et on s'interroge. Mais, et puisqu'elle reçoit des intimidations, elle ne peut pas avouer cela. Et au moment peut-être où il y a eu le déclic, où elle décide de se faire entendre, c'est là qu'on apprend des choses.
0: De s'ouvrir.
2: Donc moi, je pense vraiment qu'il faut éviter cela. Il faut même éviter.
0: Noël?
3: Oui. Et dans tout ce que nous sommes en train de dire là, c'est la sensibilisation qui est importante. Nous pas ce que les gens sont en train d'entendre déjà, c'est bien, mais ça ne suffit pas. Et Je crois même que ce travail-là doit être fait à la maison. Les parents même, tels que Karine est en train de dire tout à l'heure, la fille, elle est brillante, et puis, subitement, on ne comprend pas ce qui s'est passé, et elle commence par regresser. Mais les parents doivent se poser des questions et aller vraiment en profondeur. Parce que la fille aura peur, si je dénonce, il y aura tel, il y aura si.
0: Ça veut dire qu'il faut continuer à échanger avec les enfants.
3: Les enfants à la
0: maison. Les mettre en confiance.
3: Voilà.
0: Pour dire en cas de difficulté.
3: Je suis prêt, n'aie pas peur, viens.
0: Tu auras toute la protection qu'il faut.
3: Tu auras toute la protection qu'il faut. Et là, je profite pour dire que nos enfants, surtout filles, même papa là, ça doit être l'ami de papa. Ces filles-là doivent être amies à leur papa. Ça dit coller à leur papa. Faudrait pas que c'est parce que c'est papa. On a peur de dire certaines choses à papa. Oh, et papa, il y a quelqu'un qui a dit qu'il m'aime. Il y a si. Non, non, non. Il faut faire de sorte que la fille n'ait pas peur de vous dire certaines choses.
0: D'accord.
3: Importantes.
0: Alors, est-ce qu'il peut arriver qu'un élève garçon fasse la cour à son professeur femme? On a des jeunes professeurs aujourd'hui.
2: Oui, oui, on a des
0: parfois qui ne sont pas mariés.
2: C'est vrai. Je disais déjà longtemps hein, que je n'ai pas vécu ça, je n'ai pas été témoin, mais j'ai appris qu'il y a ces cas également. Hein, où c'est,
0: et ça peut arriver.
2: Oui, que ça arrive.
0: Et là, elle peut être consentante.
2: Oui. Elle peut être consentante au moins.
0: Et elle est son élève.
2: Ça dépend, oui. Oui, il y en a même où c'est même l'enseignante même qui
0: fait la cour
2: oui,
0: à son élève.
2: Qui fait la cour à son élève. Et là encore, il y a...
0: C'est compliqué.
2: Là encore, c'est toujours compliqué. Là encore, c'est toujours compliqué.
3: C'est compliqué, c'est la vie à l'envers.
0: Voilà, nous sommes à quelques secondes de la fin de, oui. du temps qui est imparti à ce débat fait de société. Karine?
2: Moi, mon dernier mot, c'est juste de faire en sorte que tout le monde sache que ce soit enseignant ou enseignante et ou élève
0: oui.
2: ou enseignante, élève
0: ou tout apprenti.
2: Ça, on doit savoir que c'est interdit, même le code voilà, la loi béninoise interdit cela, donc pour ne pas
0: tomber sous le
2: coup de la loi, il faut vraiment éviter ces genres de relations en milieu professionnel, c'est tout.
0: Voilà, Noël Aoudou.
3: Oui, je vais dire la même chose. Pour conclure, je vais dire presque la même chose. Il faut que chacun de nous sache que c'est obligatoire que et les filles, les apprenantes, c'est filles de procureur. Il faut faire attention. Filles de procureur, il ne faut pas toucher. Et tout le monde, je crois même, même enseignant là, il sait que c'est filles de procureur oui. et il touche. Il doit savoir davantage que ces filles de procureur, on ne touche pas. Et aussi, quand les filles la sortent, même d'autres individus en ville, quand les apprenants, en général, on ne touche pas. N'importe et quelle personne là, on ne touche pas. Donc, il va falloir qu'on sache que ah, ces filles en robe là, déjà, personne ne doit soulever la robe.
0: D'accord. On vous a compris, Noël Aoudou, Karine Djegui, merci, vous avez été mes débatteurs ce vendredi pour le débat fait de société. Je rappelle la thématique, on a parlé des relations amoureuses entre responsables et apprenants dans les établissements et ateliers. Quel impact dans le processus d'apprentissage? Vous avez suivi l'opinion des débatteurs, leurs conseils et la loi qu'on a également rappelée. On dit même en cas de consentement, devant le juge, la loi ne vous protège pas. C'est ce qu'il faut retenir tout simplement. Alors, nous allons marquer une pause avant de retrouver l'entretien long format que Abdelkader Soumanou, directeur du CEG Comiguerre, nous a accordé.
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6: Directeur, bonjour.
7: Bonjour, monsieur le journaliste.
6: Alors, l'année scolaire 2026-2027, c'est parti depuis le 14 septembre dernier. On a pu faire le constat de la reprise dans plusieurs établissements à Parakou. Est-ce que c'est le cas également au sujet Komigia, ici dans la commune de Ndani?
7: Oui, monsieur le journaliste. Toutes les dispositions ont été prises depuis la pré-rentrée d'hier, depuis le 7 septembre, du 7 au 14 septembre. Nous avons pris des dispositions pour nous assurer un bon démarrage des cours. Donc déjà, à partir du 7 septembre, oui, nous avons accueilli ici les nouveaux élèves, oui, c'est-à-dire ceux qui sont reçus au CEP. Les parents sont venus massivement constater, n'est-ce pas, l'inscription de leurs enfants ici au CEP Komigia, c'est-à-dire vérifier la liste. On a reçu des dossiers de transfert arrivés. Les dossiers ont été étudiés et au fur et à mesure, on les classe, Les transferts départ également sont effectués. Je peux vous assurer que les cours ont effectivement démarré le lundi 14 septembre 2026 à 7h00. J'ai demandé aux enseignants qui avaient déjà reçu leur emploi du temps depuis la pré-rentrée de démarrer les cours, même avec un seul élève dans la classe. Vous voyez, donc les listes des élèves ont été affichées dans les classes pendant la pré-rentrée. On a affiché les tests qui interdisent, qui avaient déjà reçu leur emploi du temps depuis la pré-rentrée, de démarrer les cours, même avec un seul élève dans la classe. Vous voyez, donc les listes des élèves ont été affichées dans les classes pendant la pré-rentrée. On a affiché les tests qui interdisent, qui avaient déjà reçu leur

0: emploie du temps depuis la pré-rentrée de démarrer les cours, même avec un seul élève dans la classe. Vous voyez, donc les listes des élèves ont été affichées dans les classes pendant la pré-rentrée. On a affiché les tests qui interdisent.
1: Comment pour faire déjà le point du démarrage des activités pédagogiques dans son collège, les infrastructures, les frais de scolarité, quid du début de l'année scolaire 2026-2027, il nous dit tout justement dans ce entretien. Mais là, on va, si tout va bien, on va suivre cet entretien long format à nous accordé par Abdelkader Soumanou.
2: Alors, l'année scolaire 2026-2027, c'est parti depuis le 14 septembre dernier. On a pu faire le constat de la reprise dans plusieurs établissements à Parakou. Est-ce que c'est le cas également au sujet Komigia, ici dans la commune de Ndane?
0: Oui, monsieur le journaliste. Toutes les dispositions ont été prises depuis la pré-rentrée déjà, depuis le 7 septembre. Du 7 au 14 septembre, nous avons pris des dispositions pour nous assurer un bon démarrage des cours. Donc déjà, à partir du 7 septembre, nous avons accueilli ici les nouveaux élèves, c'est-à-dire ceux qui sont reçus au CEP. Les parents sont venus massivement constater, n'est-ce pas, l'inscription de leurs enfants ici au CEP Komigia, c'est-à-dire vérifier la liste. On a reçu des dossiers de transfert arrivés, les dossiers ont été étudiés, et au fur et à mesure, on les classe. Les transferts départ également sont effectués. Je peux vous assurer que les cours ont effectivement démarré le lundi 14 septembre 2026 à 7h00. J'ai demandé aux enseignants qui avaient déjà reçu leur emploi du temps depuis la pré-rentrée de démarrer les cours, même avec un seul élève dans la classe. Vous voyez, donc les listes des élèves ont été affichées dans les classes pendant la pré-rentrée. On a affiché les tests qui interdisent les châtiments corporels. On a affiché les listes des élèves. Donc, vous voyez, toutes ces dispositions ont été prises pour assurer le démarrage effectif des cours. Les élèves sont passés voir, identifier leur classe, leur salle de cours. Et ils ont recopié leur emploi du temps. Et voilà.
2: Alors, ça fait maintenant bientôt 2 semaines que la rentrée donc a démarré au Bénin, donc ici au CEG Komigia. Est-ce qu'on peut dire que toutes les classes sont couvertes d'enseignants?
0: Oui, oui. Et compte tenu de l'effectif cette année, nous avons été autorisés à créer une seconde classe de première. Bon, à ce niveau, toutes les heures ne sont pas couvertes. Par exemple, en histoire, géographie, il y a 5 heures qui sont pas couvertes. En anglais, 4 heures. En SVT, 4 heures. Donc, nous sommes en train de lancer, n'est-ce pas, un cri, on est en train de tirer la sonnette d'alarme à l'endroit de l'autorité départementale pour que, dans la mesure possible et très tôt, qu'on puisse nous envoyer des enseignants pour, régler ce problème-là, le non-comblement des jeunes.
2: Qui parle de la rentrée scolaire 2026-2027, ça parle également de cette mesure exceptionnelle du gouvernement, l'exonération des frais de scolarité aux élèves filles. Ça a été généralisé. Est-ce que c'est effectif ici au niveau de votre établissement? Est-ce que les filles ne payent pas les frais de scolarité?
0: Alors, cette mesure d'exonération des filles prise par le gouvernement du président Wadaï, est très, très, très salué. Je peux vous dire que c'est effectif au CG Komigia et que déjà le gouvernement a procédé au versement de la première tranche, n'est-ce pas, des subventions. Donc cela n'a eu aucun impact sur le déroulement des activités pédagogiques.
2: Parce que la subvention est versée.
0: La subvention est versée. Les filles sont venues massivement, vous voyez. Et bon, elles n'ont que la carte d'identité scolaire, les frais liés à la carte d'identité scolaire qu'elles payent, 1180 francs. Et c'est le même montant sur toutes les

0: les territoires nationaux. Voilà. Donc, les cours se déroulent très bien.
1: Donc, globalement, on peut dire que vous n'avez pas trop de soucis à se faire au sujet comme il y a, n'empêche quand même qu'il y a quelques difficultés dont vous pouvez vous en parler.
0: Oui, les difficultés ne manquent pas, naturellement. Et la première grande difficulté au CIE Comeya, c'est l'absence d'une clôture. Vous voyez? Et quand c'est comme ça, l'entrée dans le collège est permise à tout le monde. Vous voyez, les populations environnantes viennent se mettre à l'aise dans nos toilettes. Il y a eu même vol de deux portes au niveau de nos toilettes là. Tout récemment, le nouveau module de quatre salles de classe réalisées par le projet SENS, c'est-à-dire c'est un projet du gouvernement, a été vandalisé. Tous les câbles électriques du bâtiment-là ont été soutirés par des voyous. C'est bien qu'aujourd'hui, les cours de 7 heures ne départ pas à 7 heures parce que
1: Il n'y a pas l'obscurité.
0: y a encore l'obscurité.
1: Même à 19h aussi,
0: Voilà,
1: même
0: c'est
1: pareil.
0: pareil. Donc, vraiment, ça nous décourage et on n'a pas les moyens nécessaires pour réhabiliter, n'est-ce pas, ce système électrique-là. Voyez. Et en dehors de ça, nous avons la divagation des bêtes. Perturbe la circulation des élèves et des enseignants, même pendant la récréation. Vous voyez? C'est dangereux. C'est dangereux. Vraiment, en dehors du fait qu'on a fait gongoler, hein, demandant aux propriétaires de ces bêtes-là de bien vouloir les garder attachées à la bête, rien n'est fait dans ce sens-là. Cela continue. Très bientôt, nous allons prendre des mesures. Je savais saisir la police, le commissariat de Siraro, qui est le chef de l'arrondissement, d'accord? Et afin que il nous aide, n'est-ce pas, à régler ce problème. Autre difficulté, il y a le déficit en mobilier scolaire, c'est-à-dire les tables bancs. Cette année, on a reçu 226 candidats admis au CP. Vous voyez? Alors que le mobilier scolaire n'est pas en quantité suffisante, n'est-ce pas, pour accueillir ces apprenants dans les salles de classe. On les voit assis à trois ou parfois même à quatre sur le même banc. En tant que chef d'établissement, ça me fait mal. Ça me fait mal. Donc, il a attiré l'attention des parents d'élèves sur ce point-là et ils ont promis, n'est-ce pas, faire quelque chose à l'issue de leur AG de rentrée très prochainement. Donc, je suis en train même déjà de rédiger une lettre à l'endroit de l'autorité départementale de l'enseignement secondaire afin qu'éventuellement, elle puisse penser à nous dès lors qu'elle en aura.
1: Alors, en ce qui concerne la discipline des apprenants, je suis sûr qu'avec le surveillant général et les autres membres de l'administration, vous travaillez également à ce niveau. Est-ce que les élèves puissent quand même être studieux, allez-y.
0: Oui, et du point de vue discipline, je crois que le surveillant général est en train de faire beaucoup. Ici à Comégia, les élèves sont disciplinés. Les élèves sont disciplinés. Ils viennent à l'heure, dans les salles de classe, ils sont très ordonnés. Nous les sensibilisons sérieusement afin qu'ils prennent le travail au sérieux pour quand même obtenir de bons résultats à la fin de l'année.
1: Justement, parlant de résultats, bientôt, quels sont les objectifs pour le compte de cette année scolaire 2026-2027? On imagine, vous souhaitez être peut-être le premier au niveau du département, pourquoi pas au plan national en ce qui concerne les examens de fin d'année.
0: Ah oui. Nous entendons tutoyer cette année les 100% du taux de réussite.
1: Dans toutes les
0: Et
1: classes.
0: bon, aux examens nationaux, naturellement. Mais dans les classes, nous, bon, nous espérons quand même atteindre 75% du taux de réussite. C'est ça, nos objectifs.
1: Et vous travaillez pour.
0: Oh, sérieusement, nous avons pris des dispositions pour que les enfants se mettent au travail. Et déjà, dès le troisième jour de la rentrée, au niveau des classes d'examen, des groupes ont été constitués pour déjà annoncer aux apprenants les couleurs de ce que leur travail doit être. Vous voyez, en attendant l'élection des PP,
1: Donc, pour ça,
0: des professeurs principaux, qui vont mieux organiser, n'est-ce pas, ces apprenants-là dans les classes. Vous voyez? Donc déjà, ils commencent par avoir une idée sur ce que c'est que un vrai travail en groupe. Vous voyez? Parce que pour mieux apprendre, les enfants se constituent en groupe. C'est peut-être le moment de parler de prononcer une expression qu'on nous a enseignée quand on était à l'école normale supérieure, le socioconstructivisme. Le socioconstructivisme. C'est-à-dire, les enfants apprennent mieux lorsqu'ils sont en groupe. C'est pourquoi moi, j'ai privilégié, n'est-ce pas, cette formule-là et j'insiste là-dessus. Vous voyez, même en dehors des classes, il y a des clubs de lecture que nous avons mis en place l'année passée. Ça a porté, hein, ces clubs ont porté leurs fruits. Cette année, nous entendons reprendre, n'est-ce pas, l'expérience en anglais et en français surtout. Parce que les élèves ont des difficultés à s'exprimer. Vous voyez, il faut leur apprendre, il faut les amener à s'habituer à la lecture. Ils ne s'intéressent plus aux livres. Vous voyez, ils ne s'intéressent plus aux livres. Maintenant, il faut les amener à prendre goût progressivement à la lecture. Vous voyez, en anglais également. Il faut qu'ils puissent s'exprimer correctement.
1: Alors, on va terminer cet entretien avec la collaboration entre vous, entre l'administration et les parents d'élèves, parce que c'est primordial également pour l'obtention des résultats escomptés.
0: Oui, la collaboration entre l'établissement et les parents d'élèves est de mise ici. Les parents d'élèves répondent promptement toutes les fois que nous avons besoin de les rencontrer. Ils viennent s'enquérir du travail qui se fait et de nos difficultés. Ils nous prêtent bien évidemment main forte dans la mesure de leur capacité, de leurs moyens. Vous voyez, j'ai tantôt parlé du déficit des tables basses par rapport auquel les parents d'élèves déjà sont en train de réfléchir. Ils croient que d'ici à là, ils vont réagir. Donc, les relations sont très bonnes et je crois que, comme on appelle, leur accompagnement nous est très, très, très, très fructueux.
1: Avant que nous finissions, il y a un petit détail qui m'a échappé. Les filles ne payent pas la contribution, mais les hommes payent. Est-ce que, en ce début d'année scolaire, vous avez déjà lancé, cette phase-là? Est-ce que les élèves garçons sont déjà obligés de payer la contribution scolaire?
0: Oui, cette question de contribution scolaire est très obligatoire, surtout pour les nouveaux élèves. Payer la totalité de la contribution avant qu'on leur montre leur classe, c'est obligatoire. Les anciens élèves, on les laisse commencer et les tests demandent qu'on commence par les inquiéter au moins 3 mois après la rentrée. Vous voyez, on ne renvoie plus les élèves pour non-paiement de contributions scolaires. C'est interdit par les textes. Mais les nouveaux élèves sont astreints au paiement de la totalité avant de démarrer les cours.
1: Dans le cas contraire, comment vous gérez quand il ne paye pas?
0: Non, on ne les prend pas tout simplement. Les parents sont obligés d'aller chercher les fonds. Voilà.
1: Et ça s'élève à combien?
0: Et la contribution, c'est à 12 000 francs.
1: La sixième en terminale?
0: Non. Oui, pour de la sixième en terminale, c'est à 12 000 francs.
1: Le garçon, bien évidemment.
0: Les garçons, bien évidemment. Vous voyez. Donc, en dehors de cela, il y a les frais liés à l'établissement de la carte d'identité scolaire. Vous voyez. Donc, ça fait 13 180 francs au niveau des garçons. Au niveau des filles, c'est uniquement les frais liés à la carte d'identité scolaire qui est de 1180. C'est tout.
1: Merci à vous, directeur.
0: Merci beaucoup, monsieur le journaliste.
1: Merci pour ce récent entretien.
0: Merci bien.
2: Merci à Abdel Kader Soumanou, directeur du Collège d'enseignement général Comiguia dans la commune de Ndali, et qui nous faisait le point de la rentrée scolaire dans son établissement. Il répondait aux questions de Jacques Degbé. Je vous l'avais annoncé, nous allons vous proposer maintenant un reportage. Nous irons au quartier Albarika, c'est dans le premier arrondissement de Parakou. La population est perturbée par des nuisances sonores. Une congrégation religieuse située après l'école primaire publique Albarika est pointée du doigt et par des riverains qui dénoncent une sonorisation jugée excessive, aussi bien dans la journée qu'en soirée, une situation qui perturbe particulièrement les apprenants de la zone confrontée à des difficultés pour réviser leurs leçons et faire des exercices de maison. Une équipe de la rédaction est descendue sur les lieux pour le constat. Nous vous proposons le reportage d'Akila Stako.
3: Ces bruits de sonorisation, nous les avons constatés ce mercredi aux environs de 20h passées de 30 minutes dans les environs de l'école primaire publique Alibareka de Parako. Ici, les populations riveraines disent être confrontées à une difficulté majeure, les nuisances sonores. Selon les témoignages recueillis sur place, une congrégation religieuse installée dans la zone serait à l'origine de ces nuisances. Matin comme après-midi et parfois jusqu'à dans la soirée, ces habitants disent être indisposés par le volume sonore provenant du lieu de culte. Une situation qui, selon eux, ne serait pas conforme aux dispositions réglementaires en matière de pollution sonore. La réglementation fixe le niveau sonore à ne pas dépasser à 60 décibels. Mais sur le terrain, les riverains estiment que ce seuil n'est pas respecté.
4: Ils sont venus ouvrir une église à côté de nous. Et ils ont commencé, dès qu'ils ont commencé, il n'y avait pas le bruit comme ça. Et maintenant, le bruit là, c'est trop. Juste à des fois, même moi, je crie. Et leur église là aussi, ça n'a même pas le jour. Ils vont dire aujourd'hui, maintenant, ils sont en train de faire le culte. C'est dans le culte qu'ils sont en train de faire le bruit. Non. S'il finit, il y a les jeunes qui sont dans la maison, qui habitent dans la maison. Matin, au midi, au soir, au tam-tam là. C'est comme ça, ils tapent. Jusqu'à un jour, j'ai crié. J'ai dit, c'est trop. J'ai crié. Et jusqu'à un de leurs collègues est venu nous voir. Et j'ai dit, on a une vieille là, qui a l'attention. Et c'est derrière la maison de la vieille qu'il fait la chose chaque fois que c'est pas bon. Et le type a dit qu'il va les parler, ils ne vont plus faire ça. Et le bruit là, c'est un peu mieux. Mais les jours de leur culte là, si c'est au moins dimanche, on sait que dimanche il y a les cultes. Les jours simples là, ils peuvent baisser les tam-tam là ou bien faire leur culte baisser. Dans la journée, c'est comme ça. Les dimanches, n'en parlons pas. Les jours simples, n'en parlons pas. Et chaque fois, moi, je crie pour ça.
3: Malgré les démarches entreprises, la situation demeure regrette les populations.
4: Mon frère est parti leur demander. Lorsque les enfants faisaient leur bruit là, mon frère est parti leur demander. Et ils ont dit qu'ils vont se calmer. Donc, pour les enfants, ils ont diminué un peu. Ce que les enfants font chaque fois, chaque jour, matin, midi et soir là, au moins ils ont diminué ça un peu. Même s'ils veulent taper leur tam-tam là, ils baissent ça pour taper un peu. Il faut nous aider. Aidez-nous. Si le bruit là peut baisser un peu là, on serait à l'aise. C'est difficile. Voilà les salles de titre qui est collée. Des fois, si le maître de titre vient, le bruit là, je dis maintenant, qu'est-ce que vous entendez là? C'est trop, le bruit là est trop. Si il peut déplacer leur même église là, aller chercher ailleurs là, c'est encore mieux. Là, on est fatigué. On est trop fatigué. Sincèrement, nous aussi, on a une église, on va, mais ça là, vraiment, c'est trop.
5: Dans la cheminée, de quelle heure à quelle heure
4: ils font? Est-ce qu'ils ont de l'heure? Ils ont certains jours de prière là, ils font 21 jours là. S'ils ont commencé, on n'a pas le temps. Juste à les 21 jours là. On n'a pas le temps. Il n'y a pas qu'on veut faire la prière et la prière là, ils vont baisser. Non, c'est les micros là, avec les cris là. Il n'y a pas.
5: Ça perturbe votre sommeil.
4: Oh. Moi, je ne reste pas si je viens à la maison ça. C'est la vieille même, moi, je plains des fois. Et les enfants qui apprennent là, c'est eux, je plains. C'est la vieille, je plains. Parce que si elles ont commencé comme ça, elles ne dorment pas. Elles n'arrivent pas à dormir, c'est une tensionnée. C'est elle, je plains des fois.
3: Une nuisance qui ne concerne pas seulement les habitants, mais également les apprenants vivant aux alentours de la congrégation. Pour ces élèves, il devient difficile de réviser les leçons ou encore de traiter convenablement les exercices de maison dans un environnement marqué par le bruit.
6: L'église qui est à côté, ce qu'ils font là, ce n'est pas du tout bon. Des fois, quand on quitte l'école, on veut apprendre, on est incapable d'apprendre. Maintenant, la salle d'études, là où on apprend, est à côté tout juste de l'église. Maintenant, quand on veut apprendre, le bruit nous dérange chaque fois, surtout lorsque le maître tutor vient. Le bruit nous dérange et on n'arrive pas à bien apprendre. Et on quitte là pour aller rester plutôt dans la chambre. Mais il n'y a pas de tableau dans la chambre pour nous aider à faire aussi des exercices. Des fois, ils font ça dans l'après-midi. Des fois, même quand le pasteur n'est pas là, les enfants sont là. C'est eux qui embêtent souvent et on les refuse ça. Quand ça fait des jours, ils reviennent encore pour continuer à jouer encore. Oh, je suis un candidat en classe de terminale. Je dois apprendre pour avoir le bac. Maintenant, avec le bruit là, je ne pourrais pas m'en sortir. Si le bruit est comme ça, je ne pourrais pas m'en sortir.
7: Il y a une église à côté de ma maison qui me dérange vraiment. Quand nous quittons l'école, même quand nous ne quittons pas l'école, nous sommes à la maison, ça nous empêche d'apprendre. Nous n'arrivons pas à traiter l'exercice. Même quand tu quittes à l'école, dans l'après-midi, tu n'arrives pas à dormir. Ça dérange beaucoup. C'est vraiment compliqué. Ça me dérange. Le bruit qu'ils font, ils font ça à chaque fois. Souvent les soirs, souvent l'après-midi. Souvent même les matins très tôt.

0: conventions permettant de réglementer le niveau sonore et de favoriser un cadre de vie paisible, aussi bien pour les riverains que pour les apprenants.
1: Je demande aux autorités de nous aider à résoudre ce problème.
2: Je souhaite que le maire de Parakou nous assiste dans ce fait afin de nous permettre de réussir.
3: Je demande au secours à le maire. Il n'a qu'à venir nous aider. Il n'a qu'à venir nous aider. Sincèrement, il n'a qu'à venir nous aider. À côté maintenant, chez nous, il y a la vieille là. Il y a la vieille derrière là-bas. Il y a un vieux qui est derrière là-bas. Et tout cela, avec leur âge là et le bruit serait en train de faire chaud là, c'est pas bon pour eux. C'est pas bon pour eux. Ils n'ont qu'à laisser nos vieilles, ils n'ont qu'à rester le temps un peu que Dieu les a donné. Ils n'ont qu'à faire vers nous avant de quitter. Le bruit là est trop. Je demande au secours à le maire. Il n'a qu'à venir nous aider. Il n'a qu'à venir nous aider. Sincèrement, il n'a qu'à venir nous aider. À côté maintenant, chez nous, il y a la vieille là. Il y a la vieille derrière là-bas. Il y a un vieux qui est derrière là-bas. Et tout cela, avec leur âge là et le bruit serait en train de faire chaud là, c'est pas bon pour eux. C'est pas bon pour eux. Ils n'ont qu'à laisser nos vieilles, ils n'ont qu'à rester le temps un peu que Dieu les a donné. Ils n'ont qu'à faire vers nous avant de quitter. Le bruit là est trop.
0: Au-delà de la question de tranquillité des riverains, c'est aussi la réussite scolaire des enfants qui est en jeu. Pour ces apprenants, pouvoir étudier dans le calme n'est pas un luxe, mais une nécessité. La balle est désormais dans le camp des autorités, afin que le voisinage retrouve sa quiétude et que les cahiers puissent enfin reprendre le dessus sur les décibels.
4: Merci à Akilas Tako. Mesdames et messieurs, ainsi s'achève la transition. C'est la deuxième partie du grand direct de l'information. Lydie Mewo, manipulation technique en direct sur Raoul Steve. Vous nous consuivez après moi. La revue de presse, la revue des titres, pardon, en langue nationale d'Indie avec Alpha Tanko.
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Et merci de partager avec nous ces moments de joie en cette superbe matinée. Une très belle journée du vendredi qui commence comme ça. Alors, où que vous

Et vous savez, les vendredis, c'est toujours une as. On se prend pas la tête, on fait la fête. Parce que le week-end est déjà là, donc on se pose plus de questions. Hein. Ça est. Attention. 01 66 16 96 09 pour les messages. À petit, l'oiseau fait sonner. Mon frère, faut manger la vie.

Personnes qui nous suivent actuellement, hein. Je vous rappelle qu'aujourd'hui c'est vendredi. On a la permission, en tout cas vous avez la possibilité de choisir le morceau que vous avez envie d'écouter vous-même pour votre propre plaisir.

dans moins de 10 minutes, on va observer notre première pause. C'est-à-dire la publicité, la revue des titres. Je rappelle que cette émission, elle est commerciale. Aujourd'hui, c'est vendredi, avant le week-end. Il faut faire beaucoup de publicité. Vous avez la possibilité de passer au commercial. Chap, chap, chap. En tout cas, moi, je suis là jusqu'à 12h. Et je vous reçois, hein. Il n'y a pas de souci. Dans moins de 10 minutes, on va observer notre première pause. C'est-à-dire la publicité, la revue des titres. Je rappelle que cette émission, elle est commerciale. Aujourd'hui, c'est vendredi, avant le week-end. Il faut faire beaucoup de publicité. Vous avez la possibilité de passer au commercial. Chap, chap, chap. En tout cas, moi, je suis là jusqu'à 12h. Et je vous reçois, hein. Il n'y a pas de souci. Dans moins de 10 minutes, on va observer notre première pause. C'est-à-dire la publicité, la revue des titres. 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Aujourd'hui, c'est vendredi, avant le week-end. Il faut faire beaucoup de publicité. Vous avez la possibilité de passer au commercial. Chap, chap, chap. En tout cas, moi, je suis là jusqu'à 12h. Et je vous reçois, hein. Il n'y a pas...

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un défi improbable. Aujourd'hui, c'est vendredi, vous savez, avec Miss Glamour, mesdames et messieurs. C'est déjà le retour après la pause, 5 minutes après 10h. Merci d'être connecté avec nous par ici. 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

0: Le Sandra Glamour s'installe avec la bonne vibration extra musique à cri du cœur. Vous aimez ça? Ouais, ça c'est bon pour le week-end quoi. Ah ouais. Vous savez, c'est vendredi soir. Et le vendredi, je suis aussi là à 22h. Hein,
1: oui.
0: Pour le gaon. Alors Sandra, bonjour.
1: Bonjour Don.
0: À pleine forme, hein?
1: Oui, ça va.
0: Apparemment, Sandra n'est pas en forme.
1: Je suis en forme.
0: C'est vrai?
1: Oui.
0: C'est vrai? Faut bouger, je vais voir. Alors, aujourd'hui, c'est bien sûr le dernier rendez-vous de la semaine et on est relâche, c'est vendredi. Hein.
1: Mm-hmm.
0: On ne se prend pas la tête, n'est-ce pas?
1: Oui, on ne dut pas au champ.
0: On ne dut pas dans rêve, dans mauvais rêve.
1: Voilà.
0: Voilà.
1: On fait la fête.
0: Voilà, tout simplement. Alors, Sandra, aujourd'hui, à quoi?
1: Aujourd'hui, comme tous les vendredis, il y aura le défi improbable.
0: Défi improbable.
1: Oui.
0: Alors, chaque vendredi, les défis changent, n'est-ce pas?
1: Oui. Aujourd'hui, on aura un défi particulier, très, très particulier.
0: Voilà.
1: Vu que c'est vendredi, ce sera basé sur la musique.
0: La musique, voilà.
1: Et je pense que d'habitude,
0: les gens appellent et choisissent leur numéro.
1: Leur numéro. Et aujourd'hui aussi.
0: On aura combien de numéros?
1: On aura 15 numéros.
0: 15 numéros.
1: 15 numéros. Mm-hmm. Oui. Et quand vous choisissez votre numéro, on vous met une chanson et vous donnez le nom de l'artiste. Le titre de la chanson et vous imitez,
0: vous fredonnez, vous chantez
1: l'artiste. Voilà, vous chantez comme l'artiste.
0: Voilà, vous chantez comme
1: ça fait un défi 3 en 1.
0: Mm-hmm.
1: Un défi 3 en 1. Vous fredonnez la chanson,
0: vous fredonnez
1: comme l'artiste
0: d'abord, vous imitez, oui.
1: Oui, et vous donnez le nom, le titre
0: et le titre.
1: Donc sur ces trois là,
0: oui,
1: vous arrivez à donner deux bonnes réponses.
0: Oui.
1: C'est que vous repartez gagnant.
0: Ah ouais. Ça c'est.
1: Si par exemple vous arrivez à bien chanter,
0: oui,
1: et vous donnez également le titre de la chanson, c'est que vous êtes gagnant.
0: Vous
1: maintenant
0: des points.
1: Sur les trois, si vous arrivez seulement à donner qu'une seule bonne réponse,
0: non,
1: c'est
0: ça ne marche pas.
1: Non.
0: Si sur toi vous avez deux points,
1: oui,
0: ça marche.
1: Oui, ça marche.
0: Un point, ça marche pas.
1: Ça ne marche pas.
0: Super. Donc, vous avez compris, mesdames et messieurs, c'est 15 points.
1: Mm-hmm. 15 défis, oui.
0: Donc, vous avez jusqu'à 15 numéros à choisir tout à l'heure. Hein.
1: Oui.
0: Et vous avez en fait deux numéros à composer, 01 44 70 44 44 et le 01 45 86 00 00. 01 45 86 00 00. C'est les deux numéros. 01 44 70 44 44. C'est les deux numéros à composer pour être en directeur.

0: À partir de maintenant, le standard est ouvert. Les deux numéros sont disponibles, n'est-ce pas, Sandra?
1: Oui.
0: 01 44 70 44 44, 01 45 86 0000. Vous allez reprendre un peu les principes des défis d'aujourd'hui.
1: D'accord. Aujourd'hui, les défis seront basés sur la musique. Et c'est des défis improbables, 3 en 1, parce qu'il y aura 3 questions. On vous donne d'abord des numéros.
0: Voilà.
1: Que vous allez choisir, c'est de 1 à 15. Quand vous choisissez votre numéro, on vous met la chanson qui correspond, pardon, à ce numéro-là.
0: Mm-hmm.
1: Et vous aurez à imiter exactement la voix de l'artiste.
0: Voilà.
1: Après ça, vous dites le nom de l'artiste et vous donnez également le titre de la chanson.
0: Voilà.
1: Sur les 3, si vous arrivez à trouver 2 bonnes réponses, c'est que vous repartez gagnant.
0: Vous êtes déjà gagnant. Alors, qui va être le tout premier auditeur et certainement le tout premier gagnant? Parce que c'est facile, hein. Moi, les défis que moi je vois ici, mm-hmm. c'est pas compliqué,
1: ouais.
0: hein. C'est des défis vraiment faciles que nos amis pourront remporter. Et j'en connais hein, qui, quand même, parviennent toujours à tirer leur épingle du jeu, n'est-ce pas, Sandra?
1: Oui, exactement.
0: Vous allez prendre la toute première personne. C'est qui?
1: Bonjour.
2: Bonjour, madame.
1: Oui, comment vous allez?
2: Très bien, c'est vous.
1: Ça va bien. Présentez-vous, s'il vous plaît.
2: Jean-Christ Doris Nyangelo.
1: Monsieur Jean-Christ.
2: Oui.
1: D'accord. Choisissez un numéro.
2: Le numéro 2.
1: Le numéro 2.
2: Oui.
1: D'accord.
0: Vous êtes prêts?
2: Ah oui, je suis prêt.
0: Numéro 2, vous avez dit, hein? Allez-y.
3: It's brain on mix. Ah ouais, Colette.

0: Oui.
1: Oui.
0: Ah, on a déjà posé la question, grand frère. Voilà. Vous écoutez pourquoi encore?
1: Vous fredonnez la chanson comme l'artiste, vous donnez son nom et vous donnez le titre de la chanson.
2: Ok, son nom, je crois que c'est Tiaf.
0: Okay. Uh-huh. Un point.
2: Non, je ne connais pas le titre.
0: Zéro point.
1: Fredonnez maintenant.
0: Fredonnez.
2: Je viens, elle est pas. Tiaf.
1: Non, monsieur, vous n'avez pas compris. Normalement, vous devriez être attentif.
0: Le morceau qu'on vous
1: a joué là.
2: Oui.
1: Vous devriez reprendre ça exactement comme Tiaf.
0: C'est ça, on a dit.
1: Vous donnez maintenant le nom et vous donnez également le titre de la chanson.
0: Bon, je peux vous rejouer un extrait, il n'y a pas de problème.
2: Pas de mentir, à mes côtés ma warriola. Le départ que je suis un poli, c'est ta beauté qui crée tout cela.
0: On y va.
2: Non, je veux pas faire ça.
0: Salam alaikum.
1: Revenez-nous.
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0: 01
1: 44 70 44 44
0: oui.
1: Ou le 40, le 01 pardon 45 86 00 00.
0: Ouais. On a quelqu'un qui est là.
1: Bonjour. Oui, comment vous allez?
4: Bien.
1: D'accord. Vous pouvez parler un peu plus fort, s'il vous plaît?
0: Oui.
1: Oui.
0: Un peu plus fort. Allez-y.
1: Votre nom, s'il vous plaît. Allô?
4: Monsieur Charbel.
1: Monsieur?
4: Charbel.
1: Charbel.
4: Oui.
1: D'accord. Choisissez un numéro.
4: Le numéro
1: 4.
4: Oui.
1: Vous êtes prêts, vous connaissez déjà le principe du jeu, non?
4: Oui.
1: D'accord.
0: On y va.

0: Alors fais tes valises.
1: Oui, allô. Ah, il est parti.
2: Monsieur Charbel. Donc, si je vais faire le défi là. Je peux, est-ce que je peux faire
1: il
2: ça?
1: Il est parti. Et il se parta. Et il partait.
2: Franchement.
1: Ah, mais Satan ne faisait que gesticuler seulement. C'est quel cadeau il a eu comme ça? Ah, c'est facile. Celle-là, il peut faire ça. Ok, on a quelqu'un.
2: Oui, bonjour.
3: Allô?
2: Oui, bonjour, monsieur.
3: Oui, bonjour.
2: Comment vous allez?
3: Très bien, chérie.
2: Je vais bien aussi. On vous appelle comment?
3: Mohamed Mouchdad.
2: Mohamed
3: Mouchdad.
2: Mouchdad. D'accord, monsieur Mohamed.
3: Mouchdad.
2: Pardon?
3: Mouchdad.
2: Mouchdad.
3: Mouchdad.
2: Ok, Mouchdad, pardon. Mohamed Mouchdad.
3: Oui.
2: D'accord, choisissez un numéro.
3: 15.
2: 15, le dernier numéro.
1: Numéro 15.
2: The last one.
1: Ça peut aller?
2: Ok.
3: Oui.

0: Allô? Et ils partèrent. Hey. Ils se partent. Et ils partanaient. (rire) 01 44 70 44 44. Vous avez quelqu'un, ça ne manque pas.
1: Bonjour.
2: Oui, bonjour le plateau.
1: Oui, comment vous allez monsieur?
2: Je vais bien, je salue mon boss.
0: Ah, bonjour, comment vous allez?
2: Je vais bien.
0: On vous appelle comment?
2: C'est Philippe Bocolaro.
0: Philippe, comment vous allez, grand frère?
2: Je vais bien, je vais bien.
0: Et la famille?
2: Ça va très bien.
0: Super, je vous laisse Sandra qui s'occupe de vous. Il faut faire un effort, numéro.
2: 1985,
0: pardon.
2: 2001, 2002.
0: Hein. Oui. Il faut choisir un numéro, on va voir.
2: Bon, je vais la tête, donne-moi le numéro 1.
1: Le numéro 1.
0: Pardon?
1: Numéro 1.
0: Numéro 1. Numéro 1. Da. Ok, on y va. C'est bon?
2: D'accord. Oui.

0: C'est bon?
1: Oui, oui, bon, moi, la tête là, c'est Valo Baby.
0: Ah là là là là! Ah oh! On l'appelle Madano! À quoi, Biba Mafa! Oh là là! Bon! C'est pas grave, c'est pas grave. Merci quand même pour votre passage. Et vous avez la possibilité de revenir, hein. Il n'y a pas de souci. Revenez pour tester votre second passage. À tout à l'heure. C'est quand même pas compliqué, non, n'est-ce pas?
2: Franchement, franchement. En plus, nous sommes restés au Bénin.
0: Voilà, je ne veux pas bouger du Bénin. Je veux faire 100% Bénin pour ce défi-là. Allez, on va prendre celui-là.
2: Bonjour.
3: Oui, bonjour.
2: Oui, comment vous allez?
3: Ça va bien.
2: D'accord. Présentez-vous, s'il vous plaît.
3: Oui. Je m'appelle Marouane.
2: Marouane. Marouane.
3: Oui.
2: Marouane, choisit un numéro.
3: 3.
2: Le 3.
0: Le 3 est toujours là.
2: Oui.
0: Marouane, c'est bon?
3: Oui.
0: Marouane fait quelle classe?
3: Attends,
0: ah, super. Ok, on écoute, c'est bon?

0: Oui, Marwan.
1: Oui.
0: On y va. Qui a chanté? Qui a chanté?
2: Pardon?
1: Madano.
0: Non, c'est pas Madano qui a chanté ça.
2: Et je le nom a même déjà
0: est
2: été
0: sorti.
2: Dit.
0: Le nom de la piste est sorti.
2: Mais
0: le titre est sorti. Et puis
2: restez...
0: il est deux points là. Sans rien faire là. Il a déjà les deux points là sur ce défi quoi. Abou est sorti. Assemblée est sorti. Fallait dire ça seulement. Bon, on va prendre les auditeurs. C'est intéressant quand même. On a un autre auditeur qui est là. Bonjour.
3: Allô.
2: Oui, bonjour.
3: Oui, bonjour, madame.
2: On vous appelle comment?
3: Emmanuel.
2: Emmanuel.
3: Ouais.
2: Emmanuel nous appelle depuis quel quartier?
3: Dépôt.
2: Dépôt. À tout près ici, d'accord. Emmanuel, choisissez un numéro.
3: Je prends le numéro 5.
2: Le numéro 5. D'accord. Vous êtes prêt?
3: Oui.
2: D'accord.

0: Bien.
1: Non, mais c'est bon. C'est bon.
2: Allô?
1: Monsieur Emmanuel.
3: Oui.
1: Allez-y.
3: Le nom de l'artiste est Bobo.
2: Ah! Ah! Hey. Ah! Bobo, j'ai dit, allez, Bilo, tu me fies.
1: Ah! Yeah. Ok, faut donner la chanson.
3: Hein?
1: Faut donner la chanson.
3: Hello, Mandy. Ayo, Abadi.
2: Attends, Et le titre c'est quoi?
3: Hein?
2: Le titre c'est quoi?
1: Hey.
2: Le titre c'est quoi?
3: Je ne connais pas.
2: Ah mon frère, tu as chanté ça. Tu as dit Maïdi tout à l'heure, non? Ah oh, à tout à l'heure. Ah ouais?
1: Cette chanson là, non mais c'est parce que, bon, même si le refrain n'est pas là, c'est une chanson que tout le monde connaît.
2: Mais en fait, beaucoup disent que c'est un Nigérien, beaucoup ne pensent pas, beaucoup ne croient pas que c'est un Béninois. Voilà, ah là là. En fait. Sandra, vous avez quelqu'un?
1: Oui, bonjour.
4: Bonjour madame.
1: Enfin, une voix féminine. J'espère que vous allez bien.

0: va très bien.
1: D'accord. Vous allez essayer de honnir les hommes ou bien?
0: Pardon?
1: Vous allez essayer de honnir les hommes en gagnant ou bien?
0: Oui.
1: Voilà. On vous appelle comment?
0: Merveille.
1: Merveille. Merveille.
0: Oui.
1: Choisissez un numéro.
0: Le numéro 13.
1: Le numéro 13.
2: 13. Ça peut aller?
1: 13.
0: Oui.
3: Ah, de luxe, yo. Locomotive à Barou Blélé. 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
2: Ça peut aller?
1: Elle dit qu'elle ne connaît pas.
2: Oh, tu ne connais pas celui-là? Tila Kobo, Kobo. On l'appelle Cardinal Richie.
1: Voilà.
2: Cardinal Richie, c'est bon?
1: Elle est partie.
2: Elle est partie. Ça sonne, Sandra, au standard. On a quelqu'un qu'on va prendre pour vous.
1: Hein. Oui, auditeur en ligne, bonjour.
4: Oui, bonjour.
1: Oui, comment vous allez?
4: Oui, je vais très
1: bien. D'accord, présentez-vous s'il vous plaît.
4: Moi, c'est Tobosi.
1: Tobosi?
4: Assel.
1: Assel, comme Assel Méry.
4: Oui.
1: D'accord. Monsieur Arcel.
4: C'est Marcel.
1: Marcel. Non, c'est Marcel, autant pour moi. Okay. Marcel.
4: Oui.
1: Monsieur Marcel.
4: Oui.
1: Choisissez un numéro.
2: Numéro?
4: Le numéro 7.
1: Le numéro 7.
2: C'est toujours là? Oui.
1: Oui, c'est là.
2: 7. C'est bon?
4: Oui, c'est bon.

0: Allô?
1: Oui, allô?
0: C'est qui chante?
1: C'est Adinari.
0: Super.
2: Le titre?
0: Le titre?
1: Lola Inoundé.
0: Maintenant, il faut fredonner un peu. Là, au match, tu as 2 points. Ah, il est parti!
2: Oh là là!
0: Il pouvait essayer, hein? Et je t'appelle les 2 points. On
2: oui,
0: a quelqu'un.
2: Bonjour, madame.
3: Oui, c'est Patricia, je suis encore chez vous.
2: Ok, Patricia.
3: Oui, vous allez?
2: Je vais bien.
3: Oui, bonjour.
0: Comment ça va, chérie, pour moi?
3: Ça va bien.
0: Super!
2: Patricia a choisi quel numéro?
3: Le numéro 17.
2: Le numéro... Non, 17, c'est de 1 à 15.
3: Ah, ok. Choisis le numéro 11.
2: Le numéro 11.
0: C'est toujours là, hein?
2: Oui, c'est là. Le numéro 11 pour Patricia.
0: Patricia. On y va. Papa.

0: J'espère que Patricia ne fait pas ça. Hein.
1: Non, je ne connais pas ça.
0: Ah, ah, ça, c'est mieux comme ça. C'est qui?
1: Je la connais pas.
0: Ah! Ah. Elle est béninoise, hein?
1: Elle est béninoise.
0: Elle s'appelle Nelly.
1: Ah.
0: Ah. Le titre, c'est Papa.
1: Là, on passe.
0: D'accord, merci. À tout à l'heure.
2: Papa, donne-moi ça bien. Papa.
3: Bonjour, auditeur en ligne.
4: Bonjour.
3: Comment vous allez?
4: Très bien.
3: S'il vous plaît, parlez un peu plus fort. Oui, mais nous, on ne vous reçoit pas correctement.
0: Parlez un peu,
3: parlez
0: plus,
3: un
0: fort.
3: Peu plus fort, s'il vous plaît.
4: Allô?
3: Oui, allô, c'est bon. On vous appelle comment?
4: Mohamed.
3: Mohamed. Mohamed, choisis un numéro.
4: 01.
3: Déjà?
0: Déjà parti, hein?
4: 6.
3: 6, d'accord. Le numéro 6 pour Mohamed.
0: Mohamed? Vous faites quoi dans la vie?
4: Apprenant, j'apprends.
0: Pardon?
4: J'apprends.
0: Ah, d'accord. Ok, on va écouter ce extrait, Mohamed.

0: dedans.
1: Oui.
2: La fille s'appelle Ceci.
0: Non.
1: La fille s'appelle comment?
0: Ça, c'est une douane.
1: Vous êtes hors de la zone de couverture.
0: Ok, vous pouvez fredonner la chanson. Où il est parti?
1: Il est parti. Il est là. Il est là.
0: Vous êtes là?
2: Oui.
0: Vous pouvez fredonner.
2: Ok, Maus.
1: Non, non, non, non, non, non.

0: Vous avez certainement une dame qui est là.
1: Bonjour. D'accord, Patricia. Un autre numéro. Déjà pris. Déjà. On a le 8, le 9, le 10, le 12, le 14.
2: Là, le 10.
1: 10. D'accord.
0: Le 10. On y va. Non, non, c'est pas ça. Ça, c'est déjà passé.
1: Ça, c'est déjà pris. Non, non. Voilà.
0: Allô?
2: Oui, c'est là.
0: Oui. Voilà ton morceau.

0: Papa.
1: Ah,
2: oui, oui, oui.
1: Allez.
0: Je donne le titre et le nom, c'est ça.
2: Mm. Le titre, c'est.
0: C'est Gobé.
2: Mm-hmm. L'artiste, c'est.
0: Sima.
2: Oui, yeah. Super. Elle a déjà 2 points.
1: Patricia ça, c'est... aussi, hein. Tu ne veux pas laisser nos cadeaux là en paix.
0: Oh. Nos cadeaux deviennent beaucoup, hein.
1: Ah, hey.
2: Faut venir chercher en même temps, hein. Si tu ne viens pas aujourd'hui, c'est que tu ne verras plus de tes cadeaux là.
1: C'est ça.
0: D'accord.
2: Ok, super. Ça fait déjà 2 points.
1: Mm-hmm.
2: Et c'est la première pour l'instant hein, depuis. Oui. Merci beaucoup, Patricia.
1: Donc, hey. Je vous honte autant
2: mm-hmm.
1: pour que vous puissiez appeler mon prénom à la place de Patricia.
2: Non, bah, pour pas gagner. Bonjour.
1: Oui, bonjour, madame.
3: Oui.
1: Comment vous allez?
3: Je vais bien, chez vous.
1: Je vais bien aussi. On vous appelle comment?
3: Je prends le numéro 12.
1: On vous appelle comment?
2: On vous appelle comment?
3: Madame Rally.
1: Madame?
3: Rally.
1: Madame Rally.
3: Oui.
1: D'accord. Choisissez un numéro. 12. 12, d'accord.
2: 12.
3: Mm.
2: S'il vous plaît, madame Rally.
3: Oui.
2: Vous appelez de quel quartier déjà là?
3: Perugera.
2: Oui. D'accord. Je vais vous faire écouter cette chanson là.
3: Ok.
2: Et on va voir si ça peut aller. C'est bon?
3: Ok, on y va.

0: Zénab.
1: Voilà, Zénab.
2: Le titre.
0: Le titre.
3: Vraiment, je ne connais pas les.
0: Mais il faut fredonner un peu, là, il faut tricher. Tricher un peu, là, vous aurez deux points. Ça peut aller?
3: Je peux pas.
0: Là, là, là, là, là, là, là, là. Quand même, vous avez essayé. Merci beaucoup, madame. Passez très bonne journée. Hein. 01 44 70 44 44 01 45 86 0000. On va prendre cette personne. Bonjour.
3: Oui, bonjour.
2: Comment vous allez?
3: Ça va très, très bien.
2: D'accord. C'est Nadib, hein?
3: Non.
2: Ok, d'accord.
3: Ouais, c'est un nouveau auditeur.
2: Ah, d'accord.
0: Ah bon?
3: Oui, on m'appelle Oshile Ahmed depuis Théodora.
2: Monsieur?
3: Oshile Ahmed.
2: Oshile Ahmed, nous sommes ravis de vous recevoir aujourd'hui.
0: Ah ouais?
3: Merci pour soutenir votre émission.
2: Merci beaucoup.
0: Merci.
3: À chaque fois, je suis toujours câblé sur 87.5.
0: Ouais, ah,
2: merci
0: super.
2: Merci beaucoup.
0: Super.
3: Bonne journée à vous et bonne continuité de l'émission.
0: Ah, merci. Donc, beaucoup. Vous ne voulez pas jouer, hein?
3: Bon, au hasard.
0: Ah oui, il faut essayer, on ne sait jamais.
3: Allô?
0: Oui. On ne sait jamais, il faut essayer quoi?
3: Bon, je peux choisir le numéro 14.
2: D'accord, le 14, c'est bon.
0: On va essayer. D'accord, on y va.

0: Ça peut aller?
1: Bon, ça peut aller.
0: On y va. Mm. Qui a chanté?
1: Bon, aucune idée.
0: Le titre?
1: Aucune idée, aucune idée.
2: Vous pouvez fredonner?
0: Vous pouvez fredonner?
1: Bon, en fait, la musique des jeunes, là, vraiment...
0: Ah, ok, d'accord, je vois un peu.
1: L'antiquité,
0: je vois, je vois la génération, c'est vrai, c'est papa qui est là. Merci beaucoup, papa. À tout à l'heure, oui. D'accord, à 22h, on se tamponne, ne vous inquiétez pas.
1: Merci.
0: À tout à l'heure. Il reste combien de numéros là?
2: Il reste deux numéros.
0: Deux numéros?
2: Oui.
0: Voilà. On va prendre celui-là. Bonjour.
3: C'est Mohamed de retour.
2: Mohamed.
0: Oui, Mohamed
2: choisit entre le 8 et le 9.
3: 8 et 9.
2: Mmh.
3: 8 ans.
2: 8. D'accord.
0: 8.

0: Kalusu. C'est Kalusu. Qu'est-ce qu'il dit Kalusu?
1: Kalusu, Pelusu.
0: C'est pas ouais. Kalusu, hein? C'est
1: Kalusu, Pelusu. Pelusu, Pelusu, Peludon.
0: C'est quelle langue vous parlez, man? Connaisse Peludon.
1: Connaisse et don.
0: Connaisse et don. C'est pas Kalusu, Peludon, hein? Ok. Le titre, c'est quoi? Le titre.
2: Vous prenez la chanson.
0: Oui.
2: Non.
0: Le titre c'est Vivi. Merci, à tout à l'heure.
1: On peut faire ça.
0: Il a entendu parler d'une chanson et puis il a donné titre à la chanson. On va prendre l'auditeur qui est au standard. Bonjour.
3: Bonjour.
0: Vous allez bien?
3: Je vais très bien.
0: On vous appelle comment?
3: Je m'appelle Jean-Luc.
0: Jean-Luc.
3: Oui.
0: Ok. Vous allez choisir...
1: Monsieur Jean-Luc n'aura pas le choix parce qu'il y a...
0: Il prend le dernier numéro.
1: Il prend le dernier numéro.
3: D'accord.
1: C'est le 9.
0: Jean-Luc...
3: Oui.
0: Vous faites quoi dans la vie?
3: Bravo.
0: Vous êtes un sourieur. Vous souriez, c'est là. Ça?
3: Je fais la tête.
0: Vous faites là?
3: La tête.
0: La teinte. Ça, c'est intéressant.
1: Oui, monsieur Jean-Luc.
3: Oui, vous faites quoi?
1: Vous faites quoi?
3: Allô?
1: Oui.
3: Élève.
1: Un élève.
3: Oui.
1: En quelle classe?
3: En terminale. Oui.
1: Ah, voilà. Ok. D'accord. Bon, allez-y.
0: On va écouter le morceau, ça peut aller?
3: D'accord, ça peut aller.
0: Axel. T'as pas trouvé ça, t'as coupé les oreilles seulement. Oui.
3: Oui, c'est Axel Méry. Le titre, c'est Chéri Coco.
1: On fait ça.
0: On va te griller.
1: Ah, franchement.
0: On fait ça.
1: Ah,
0: si on fait ça, on peut faire ça. Bon, faut fredonner.
3: Allô?
0: Faut fredonner.
3: Kimi.
1: Ça là, c'est la première réponse. C'est de la tricherie.
0: Non, il n'a qu'à fredonner. Il n'a qu'à fredonner.
1: Faut fredonner.
0: Fredonner, on va quitter ici.
3: Oui, c'est ça. Ma chérie Coco.
0: Faut fredonner, grand frère. Chérie Coco, faut fredonner.
1: Même
0: on dit
1: si
0: de fredonner.
1: Même
0: si c'est chérie à conquérir, même si c'est chérie séparée.
3: Chérie Coco, je te veux un cadeau. Si tu m'as un cadeau.
0: Mon Dieu me donne du grand temps. Ça faut chanter, non?
3: Je peux écouter un peu le temps.
0: Tu as déjà gagné, tu as compris. Tu as déjà gagné, d'accord. Tu as déjà un petit souvenir. Félicitations.
3: Merci.
0: Rappelle-nous le nom, c'est qui déjà?
3: C'est Bliou Jean-Luc.
0: Bliou Jean-Luc, super. Jean-Luc, c'est le deuxième qu'on enregistre. Hein. Ça n'a pas été facile, hein?
1: Ça là même,
0: c'est cadeau, on lui a
1: ça
0: fait.
1: Ça là, donc ils a donné.
0: Oui, vraiment.
1: Sinon
0: ils vont
1: comment
0: dire.
1: Comment ça?
0: Merci.
1: Même le refrain, les enfants connaissent ça. Oh, vraiment.
0: Même les escargots peuvent chanter des fois ça là.
1: Oui.
4: On le sera petit à petit, on finira.
0: C'est la fin. Vraiment, nous sommes amusés, hein. C'est vrai que ça sonne, mais les numéros sont terminés. Donc voilà. C'est vrai que partie remise, Sandra.
1: Ouais.
0: On retient quoi?
1: Bon.
0: Au final.
1: Pour ce défi là, franchement, ouais. Moi j'ai beaucoup aimé. Et je pense que si j'avais la possibilité de jouer,
0: oui,
1: j'aurais ravagé les cadeaux, hein, franchement, wow, parce que c'était très très très très très très facile et très,
0: très intéressant,
1: amusant,
0: tout l'année, ouais.
1: Et donc Patricia et Bliou Jean-Luc repartent gagnants pour ce défi improbable.
0: Ouais.
1: D'aujourd'hui. Allez.
0: La petite pause, on revient pour la suite.
1: Oui.
0: C'est Thomas Sobien, on se joue avec une artiste
1: comédienne.
0: Hein.

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0: 11h11, heure idéale pour installer notre invité confortablement installé en studio, n'est-ce pas, Miss Glamour?
1: Oui, exactement, donc 11h11.
0: Bonjour Teta.
2: Oui, bonjour monsieur.
0: Vous allez bien?
2: Très bien.
0: Sandra, je suis main en l'air. Hein. je vous laisse débuter d'abord avec les questions.
1: Oui.
0: Et après, bon, moi j'enchaîne tout qu'on fait, je suis là.
1: D'accord.
0: Alors, madame, bienvenue par ici.
2: Merci.
0: Vous connaissez la maison, n'est-ce pas?
2: Bon.
0: C'est la première fois?
2: C'est pour ma première fois.
0: Ah bon, hein?
2: Oui.
0: Ah, donc, super, on va bien s'entendre alors.
2: Je l'espère bien.
0: Oui, Sandra.
1: Je rappelle que nous sommes avec Asma 229, connue sous le pseudonyme Asma Fille de sa maman.
0: Wow.
1: Elle est une célèbre actrice, comédienne et créatrice de
0: contenu. Ça bouge fort sur TikTok.
1: Voilà.
0: Avec elle, n'est-ce pas?
1: Asma.
2: Oui.
1: Vous allez vous présenter. D'abord, quand on a fouillé un peu sur vous, sur les réseaux, on n'a pas pu voir votre nom à l'état civil. Oh. Asma cache son nom, son identité. Et aujourd'hui, Asma va nous dévoiler son identité.
2: D'accord. Et à l'état civil, je réponds au nom de Alassane Asmaou.
1: D'où le Asma. Asmaou, c'est ça, non?
2: Asmaou.
1: Asmaou.
2: Oui.
1: D'où le Asma, c'est ça?
2: Oui. D'accord. D'où le Asma.
1: Oui. Asma fait quoi dans la vie? Elle parle quelle langue? Elle est originaire d'où? Voilà.
2: Et d'abord, je suis originaire de Kalalé, précisément de Buka.
1: Oui.
2: Donc, je suis née là-bas. Mon papa vit là-bas, mais maman n'est pas là-bas. Et je suis étudiante en fin de formation. Bon, voilà. Et je suis également artiste, comédienne.
1: La filière.
2: Lettres modernes. J'ai fait les lettres modernes.
1: D'accord. Donc, vous êtes en troisième année.
2: J'ai fini la troisième année,
1: Je n'ai
2: pas d'abord déposé mes rapports.
1: D'accord.
2: Donc, c'est pour cela que j'ai dit en fin de formation.
1: Formation, ok, d'accord. Asma.
2: Oui.
1: Derrière
0: Elle a dit qu'elle est artiste comédienne. Et c'est ce point-là qui, moi, m'intéresse.
1: Justement, la question qui vient maintenant à rapport à ça.
0: Oui.
1: Derrière ce personnage qu'on voit sur les réseaux, je veux dire Asma ou Asma fille de sa maman, qui es-tu réellement et comment est née cette aventure? Bon, d'abord, je vais demander, est-ce que je peux me permettre de tutoyer Asma? Parce que je n'ai pas demandé la permission.
2: Allez-y seulement.
1: D'accord.
2: Et Asma est née au campus, je dirais. J'étais au campus lors de ma première année. On était en première année avec les camarades et on se baladait. Puis il y a un groupe de théâtre. Un groupe de théâtre nommé EACEP. C'est un ensemble d'abord où il y a plusieurs sections, notamment section théâtre, section de danse. Et il y a aussi la danse traditionnelle, tout et tout. Il y a plusieurs sections quand même là-bas. Et puis un jour, on a décidé d'aller se balader. Et c'est dans ça qu'on est tombé sur le groupe. Et puis on s'est intéressé parce que ça animait tellement bien, il y avait des chants, des danses. Donc je me suis intéressée, voilà d'où est née
0: ça, la comédie. Depuis quelle année?
2: 2021 je dirais.
1: 2021. Ton personnage et ta façon de faire les vidéos sont devenus très reconnaissables. Comment as-tu trouvé ce concept et pourquoi avoir choisi cet univers? Vous venez de dire tout à l'heure que ça a commencé à l'université.
2: Oui, à
1: donc,
2: l'université.
1: Asma n'avait pas des talents de comédienne.
2: Non, je ne dirais pas. Je n'avais même pas. Je savais même pas que j'allais un jour devenir comédienne.
0: Est-ce que Asma cherchait à savoir si dans la famille, peut-être, dans un passé lointain, elle a eu des parents qui sont passés par là, la comédie, le cinéma, le théâtre? Non, jamais.
2: J'ai pas demandé et j'ai pas cherché à savoir.
1: Ok. Et comment vous avez trouvé le concept que vous utilisez actuellement là? Maman m'a dit d'acheter ci, maman m'a dit d'acheter ça. Et puis après, Asma oublie ce que maman lui a dit d'acheter.
2: Le concept, je ne dirais pas que le concept est pour moi. Mais souvent, quand on organise des séances de tournage comme ça, il y a des gens qui vous invitent pour le tournage. Et j'avais décidé de créer aussi ma page et je ne savais pas sur quoi réellement me lancer. Du coup, un jour, et je vais notifier le nom, Lakumi 229. Il m'avait invité sur son plateau de tournage et c'est là que j'avais apporté mon kaki. Et il m'a demandé que, bon, comment on a fini de faire ce tournage, est-ce que c'est pas possible que moi-même je fasse quelque chose? Et je lui ai dit pourquoi pas. C'est de là où il m'a suggéré un petit truc et il m'a remis une pièce et m'a dit que d'aller lui acheter quelque chose. Et en ce moment, la cam n'était même pas lancée et j'évoluais un peu dans le brouillard comme ça, on était en train de bavarder. Et puis, je me suis plus rappelée de ce qu'il m'a dit exactement d'aller acheter. Et c'était devenu genre une moquerie façon. Et il m'a dit que pourquoi ne pas tourner ça comme un concept à moi. Et j'ai dit bon, on peut essayer. Et j'ai fait la première vidéo. Et il m'avait détourné avec le compliment « tu es belle ». Et ça a attiré mon attention. Du coup, j'ai oublié, en fait, ce qu'on m'a dit d'aller acheter. Et c'est de là l'idée en question est née.
1: Ok, d'accord.
2: Sinon, au début, ce n'était pas « maman m'a envoyé ». C'était « je vais aller acheter, je vais aller acheter ». Et au fil du temps, il m'a dit « pourquoi ?» Parce qu'à la maison, c'est les mamans qui ont l'habitude d'envoyer. Ouais. Pourquoi ne pas mettre « maman ». Maman. Voilà d'où est née maman m'a envoyé.
1: Et wow. Quand vous avez commencé, est-ce que vous pensiez que ce personnage allait rencontrer autant de succès?
2: Non, pas vraiment. Pas vraiment. Je ne pensais même pas.
1: C'était quoi votre objectif?
2: L'objectif, c'était de faire des scénarios comme des grouémétrices.
1: Grouémétrices, oui.
2: Parce qu'au début, j'avais commencé, les gens commençaient par me découvrir à travers les vidéos de grouémétrices. Donc, j'avais prévu des scénarios pareil comme pour eux. Et bon, puis à la longue, je me suis rendu compte que en réalité, suivre quelqu'un ne peut forcément pas t'arranger toi. Pourquoi ne pas adopter ton propre style à toi pour évoluer.
1: Okay. Et on voit également Asma coudre souvent dans les vidéos et tout, et on se demande, bon, est-ce qu'elle est couturière? Maman est couturière? Qui est couturier dans la famille?
2: En réalité, personne n'est couturier ni couturière dans la famille. C'est toujours, je vais dire, c'est toujours la Kumi
1: qui donne des idées.
2: Il n'a pas donné, mais je vais dire, c'est sa soeur qui est couturière. Et la machine était là. Un jour, j'avais quitté un voyage, j'étais allée à Cotonou. Et j'avais décidé de me lancer dans le business, dans le commerce de vente des pagnes. Et j'avais apporté les pagnes. Et comme je le considérais comme un aîné, j'ai dit, je vais lui présenter les pagnes et il va voir. Et je lui ai apporté le jour quand je suis rentrée. Je ne suis même pas rentrée directement à la maison. Je suis allée directement chez lui à la maison. Je lui ai dit, voilà notre premier contrat qu'on a eu, voilà ce que j'ai prévu faire avec. Du coup, je suis venue te montrer comment, ce que j'ai prévu faire. Et il m'a dit que ouais, que c'est bon. Et j'ai dit que, je lui ai demandé, est-ce que je peux utiliser la machine pour faire une petite idée? Il a dit pourquoi pas. Et sa soeur également était là. Et on a essayé ensemble de voir quelle idée tourner. Et notre première idée, c'était sa soeur qui devrait apporter, parce qu'il fallait aussi présenter mon commerce. Donc au départ, c'était pas coudre en réalité les pagnes. Il fallait et présenter mes pagnes et on a décidé de planter le décor, la machine est là et il y avait également les pagnes. Du coup, la première idée qu'on avait prévue, c'était que quand quelqu'un vient coudre chez toi, c'est qu'il faut lui imposer tes pagnes. Et quand sa soeur était venue, elle était venue avec elle n'était même pas venue coudre. Elle était venue voir quelqu'un à la maison. Et du coup, j'ai profité pour lui dire, viens ma chérie, viens voir telle chose, j'ai ce pain-là. Pourquoi? Comme je viens de commencer dans la couture, je vais te coudre ça. Elle a dit d'accord. Et elle a choisi son pain. Je lui ai dit d'aller revenir. J'ai pris ses mesures. Je lui ai dit d'aller revenir. Au retour, c'est que le pain s'est transformé en basin. Donc, c'est comme ça la première idée de couture est née. Et on a dû continuer comme ça. Bon, voilà.
1: D'accord. Est-ce que... si je comprends bien, Asma vend les pains.
2: Je vends les
0: pains. C'est une activité...
1: C'est une activité secondaire.
2: Oui, c'est une activité secondaire.
1: Et à part ça, Asma fait quoi d'autre?
2: Et je suis enseignante.
1: Enseignante.
2: Oui.
1: Ok.
0: Wow.
1: Du primaire, du secondaire.
2: Secondaire.
1: Oui. Lettres modernes, donc vous faites le français.
2: Oui.
1: D'accord.
0: Est-ce que la comédie aujourd'hui, ça nourrit Asma? Oui,
2: la comédie,
0: parce qu'on voit beaucoup Asma sur les réseaux sociaux, sur TikTok et tout, très active. Est-ce que aujourd'hui ce que tu fais, est-ce que ça te nourrit?
2: Ça me nourrit.
0: Oui.
2: Ça me nourrit.
0: Waouh. Wow. Mais dis-nous comment est-ce que tu gères alors ton emploi du temps, parce que tu dois préparer tes contenus, tu es enseignante, tu fais le commerce, c'est beaucoup de choses.
2: Ouais.
0: Comment est-ce que tu arrives à gérer tout ça?
2: Bon, disons aussi qu'on est une équipe.
0: Oui.
2: Et les idées viennent souvent. Moi, mes idées, je ne les cherche pas en avance.
0: Mm-hmm.
2: Je les trouve souvent le jour du tournage, mais même.
0: Ah bon, hein?
2: Sur le plateau du tournage.
0: Waouh!
1: Oui. Improvisation.
2: Oui, improvisation, on peut dire ça, improvisation. Soit c'est quelque chose qui s'est passé. Et puis, j'essaye d'analyser le rendu et je transforme ça en idée. Mm-hmm. Sinon, en réalité, je n'écris pas mes scripts. Okay. Je n'écris pas.
1: Quand Asma fait ses vidéos, par exemple, maman m'a dit d'acheter ci et puis Asma oublie.
2: Oui.
1: Quelle est la leçon qu'on doit tirer des contenus d'Asma?
2: La leçon qu'on peut tirer, c'est que... Et souvent, quand on nous envoie en tant qu'enfant, nous, on a tous vécu ça. Et souvent, on est distrait. Parfois, on perd l'argent. Parfois, on se mêle de tout ce qui ne nous regarde pas. Mmh. Et c'est pour tirer, en fait, une attention envers les parents, en fait. Parce que quand on envoie un enfant, il faut lui dire, quand tu sors de la maison, va directement là où on t'a dit d'aller acheter. Mmh. Va directement là où on t'a dit d'aller acheter.
1: Mm-hmm.
2: Et reviens à la maison.
1: Mm-hmm.
2: Et la plupart de mes soeurs, mes frères, quand on les envoie, c'est toujours ça. Ils sont toujours distraits. Mm-hmm. Parfois même, c'est quand on leur donne l'argent, on leur parle de ce qu'ils veulent aller acheter, ils sont distraits. Et soit c'est pour aller revenir, dit que la personne n'est pas là.
1: Mm-hmm.
2: Soit dit que... Et la personne a dit qu'elle ne va pas me vendre ça. Donc, c'est un peu ça.
1: D'accord.
0: Donc, oui, dis-nous un peu pour les vidéos que tu fais, et, en tout cas pour le fait qu'on te connaît déjà sur les réseaux sociaux, l'inspiration, tu t'inspires du comment, du quotidien, de ce que tu trouves, de ce que tu vis, ou tu t'inspires de quoi dans tes thèmes?
2: Je m'inspire de ce que je vis à la maison avec maman, avec mémé à la maison.
0: Mm-hmm.
2: Et ce qu'il faut noter aussi, maman m'a envoyé, pourquoi, il y a aussi ces questions qui reviennent dans mes commentaires.
0: Mm-hmm.
2: Pourquoi c'est toujours toi on envoie?
0: Mm-hmm.
2: Pourquoi c'est toujours toi? Même à la maison, c'est toujours moi on envoie.
1: Mm-hmm.
2: Oui.
1: Asma est la Benjamin?
2: Je ne suis pas la Benjamin, je suis l'aînée. De la famille.
1: Wow.
2: Oui.
1: Mm-hmm.
2: Maison.
0: Mm-hmm.
2: Et ce qu'il faut noter aussi, maman m'a envoyé, pourquoi, il y a aussi ces questions qui reviennent dans mes commentaires.
0: Mm-hmm.
2: Pourquoi c'est toujours toi on envoie?
0: Mm-hmm.
2: Pourquoi c'est toujours toi? Même à la maison, c'est toujours moi on envoie.
1: Mm-hmm.
2: Oui.
1: Asma est la Benjamin?
2: Je ne suis pas la Benjamin, je suis l'aînée de la famille.
1: Wow.
2: Oui.
1: Mm-hmm.
2: Maison.
0: Mm-hmm.
2: Et ce qu'il faut noter aussi, maman m'a envoyé, pourquoi, il y a aussi ces questions qui reviennent dans mes commentaires.
0: Mm-hmm.
2: Pourquoi c'est toujours toi on envoie?
0: Mm-hmm.
2: Pourquoi c'est toujours toi? Même à la maison, c'est toujours moi on envoie.
1: Mm-hmm.
2: Oui.
1: Asma est la Benjamin?
2: Je ne suis pas la Benjamin, je suis l'aînée de la famille.
1: Wow.
2: Oui.
1: Mm-hmm. Et pour...
2: Non.
0: Il faut dire la vérité. Hein.
2: Non. Je dis la vérité.
0: Rien que la vérité.
1: Non, ça veut dire...
0: Que c'est un corps programme.
1: Ah. On peut poser des candidatures.
0: Que je peux poser ma candidature. Hein.
2: On verra bien.
0: Oui, Sandra, question.
1: Asma,
0: oui.
1: Tu te vois où dans 5 ans?
2: Dans 5 ans?
0: Est-ce que Asma rêve de devenir une comédienne internationale ou continuer dans l'enseignement ou dans son business?
1: Dans le business ou continuer dans... Si on te demandait, on va faire simple, si on te demandait de choisir entre la création de contenu, l'enseignement et ton business d'ici 5 ans,

0: je vais choisir ma création de contenu.
1: Pourquoi?
0: Parce qu'en réalité, la comédie, je vais dire, c'est à travers la comédie que j'ai découvert ce que je suis moi-même. Mm-hmm. Ce que j'aimerais être en réalité. Mm-hmm. Et quand j'ai commencé la comédie, je me suis sentie tellement bien avec les gens.
2: Ça t'a déjà fait voyager?
0: Oui.
2: Jusqu'où déjà? Par exemple?
0: Je ne suis pas allée à l'extérieur, mais oui. Ça me fait voyager partout au Bénin.
2: Voilà, pour un début.
0: Oui, pour un début.
1: Déjà. Elle était d'ailleurs à Niki la dernière fois pour la Garnie. Oui. Et par rapport à ça, est-ce que c'était tout frais payé ou bien c'était dans le propre compte de Asma?
0: Bon, je ne peux pas répondre à cette question.
1: Pourquoi?
0: Parce que je ne pourrais pas répondre à cette question.
1: Non, mais
2: question.
1: Non, ce n'est pas une question compliquée. C'est une question très simple. Ou bien? La question, elle est très simple.
0: Ouais, je vois.
1: Étant créatrice de contenu, on ne peut pas vous dire de ne pas voyager tout frais. Payé.
0: Oui.
1: Ou bien, ce n'est pas un crime.
0: C'est pas un crime. Mm-hmm.
1: Vous vivez de votre art. Ah. Voilà. Est-ce que c'est ça?
0: Comme je l'ai dit, je veux pas répondre à
1: mais
0: la question.
1: Mais ça pourrait être ça.
0: Ça pourrait être ça.
1: Mais dans la plupart des cas, quand vous voyagez comme ça, ce n'est pas de votre propre fond.
0: Non, c'est pas de notre propre fond.
1: C'est bon. Merci.
2: Oui, aujourd'hui, on peut vous inviter pour des spectacles, c'est ça?
0: Oui.
2: Pour faire des spectacles seul sur scène. Hein?
0: Oui, c'est possible.
2: C'est possible.
0: Oui.
2: Super. Alors, ben, c'est vrai, on a une artiste comédienne en studio, mais depuis, elle ne nous a pas encore fait rire. Hein?
0: Ah!
2: Sandra, il faut gérer ça avec elle.
1: Et vu que Asma est forte en improvisation, elle va improviser quelque chose rapidement là. Pour
0: mon cachet coûte cher.
1: Ou bien.
0: Ah oui.
2: Ouais.
1: D'accord.
0: J'improvise.
2: Mm-hmm. Bon, n'importe.
0: Ah. Bah non.
2: Les auditeurs sont à la maison. Et ils veulent rire. C'est tout le souci, hein, parce que c'est leur rubrique.
0: Je vais dire quoi? Riez.
2: Oui. Faut voir, faut fouiller. Ça va, il y aura forcément quelque chose. Ça ne manquera pas. Comme tu as l'habitude d'oublier tout ce qu'on t'envoie quand on te remet de l'argent.
0: Ouais.
2: Bon, voilà. Souvent, vous les gens comme ça, même quand on vous envoie, on vous dit de répéter 1000 fois. De répéter seulement sur la route ce qu'on vous a demandé d'acheter.
0: Bon, prochainement, je vais prévoir le scénario et je viens ici spécialement pour ça.
2: Ah oui. Mais on ne peut pas avoir quelque chose là tout de suite, c'est ça?
0: Non.
2: D'accord, c'est pas grave. Alors, Sandra,
1: oui.
2: Je ne sais pas si vous avez autre question là, rapidement, parce que moi, par ici, ça ne manque pas. Hein.
1: Ok. Asma, aujourd'hui, quels sont tes objectifs? Continuer à développer le personnage sur les réseaux ou aller vers d'autres projets comme la télévision, le cinéma ou des collaborations un peu comme Mousticus, Corée Métis et autres?
0: Oui.
2: Non, moi, j'allais même d'abord lui demander quelles sont ses relations avec les autres comédiens, artistes, humoristes qui sont de Parakou. Est-ce que ça se passe bien? Comment ça se passe l'ambiance?
0: Ça se passe très bien. D'ailleurs, on a tous fait la même institut. Du coup, on est tous sortis de là.
2: Mm-hmm.
0: Voilà, les Gros Métis, ce sont nos aînés.
2: Mm-hmm.
0: Et nos dévanciers, ils ont fait aussi le YACEP.
2: Mm-hmm.
0: Et comme je l'ai dit, c'est mes premières apparitions sur les réseaux, c'est à travers leurs vidéos.
2: Oui.
0: Et je dirais, actuellement, aujourd'hui, je bénéficie de plusieurs partenariats grâce à eux.
2: Super.
0: Et je tiens également à leur passer un grand merci par ici.
2: Mm-hmm. Très important.
0: Oui. Et il y a aussi Sam Dubassa, Lakoumi.
2: Oui.
0: En tout 1m50 et Faïsou, MC Moussa de Kwande.
2: Oui.
0: Et il y en a plusieurs.
2: Mais est-ce que personnellement tu as des projets?
0: Oui, j'ai des projets parce que comme
2: oui.
0: Et madame vient de poser la question, est-ce que je compte améliorer le personnage de mon maman oublié, ou bien je pense à d'autres projets. Je vais toujours garder l'uniforme kaki, mais plus me professionnaliser et laisser. Je ne vais pas dire je vais totalement laisser maman m'a dit, mais je compte professionnaliser mes contenus en faisant des contenus plus classiques, cinématiques, et ben oui. Voilà.
1: Est-ce qu'il pourrait arriver de voir Asma avec ses élèves dans un contenu?
0: Asma avec mes élèves. En tant que professeur, c'est
1: bon,
0: ça?
1: Je ne sais pas. Asma en kaki, ses élèves en kaki, je ne sais pas. Hein?
0: Non, ça ne pourrait pas arriver.
1: Mais Asma en tant que professeur?
0: Oh oui, ça peut arriver.
1: Ça peut arriver.
0: Oui.
1: Ok, d'accord. Quel est actuellement le conseil que Asma peut donner à tous ceux qui veulent créer des contenus comme elle? Et je veux aussi, avant ça, je vais d'abord demander à Asma, pour figurer dans des vidéos de Asma, est-ce que c'est payant? C'est gratuit? Comment est-ce qu'on fait pour figurer dans les vidéos de Asma?
0: Et pour être figurant dans mes contenus, dans mes vidéos, c'est pas payant. C'est pas payant. Et c'est pas non plus qui veut, qui vient. Non, c'est un casting. Et tu essayes de voir parmi ton entourage ceux qui peuvent incarner le rôle.
1: Oui.
0: Et tu les appelles. S'ils sont disponibles, ils passent. Mm-hmm. Et vous essayez de jouer. Ce qui est sûr, moi-même, j'interviens dans leur clip. Du coup, leur demander de venir, c'est que...
1: Donc, non, quelqu'un qui n'est pas créateur de contenu ne peut pas figurer dans les vidéos de Asma.
0: C'est possible. C'est possible.
1: Oui. Ok. Et après ça, je suppose que... quelqu'un vient, vous invitez quelqu'un. Après ça, est-ce que vous payez la personne ou bien c'est...
0: Non, on ne paye pas. On ne paye pas.
2: Asma, laisse-moi te poser une question. La dernière fois, on a fait Papato, hein, sur les influenceurs béninois. Voilà, je me rappelle bien. Et on a dit ici que les influenceurs béninois ne font rien en fait de concret pour faire bouger, surtout les artistes. Qu'est-ce que vous en pensez? Les artistes béninois, en fait, c'est-à-dire, bon, les artistes, parce que vous avez une popularité, vous avez un certain nombre d'abonnés que vous pouvez mettre en faveur de ces artistes-là pour leur apporter un peu de visibilité. Mais bon, vous ne faites rien, bon, vous profitez juste de vos abonnés pour vos poches, pour remplir vos poches, je sais pas, pour avoir vos avantages et tout, mais vous ne faites rien pour les autres. Qu'est-ce que vous en pensez? Voilà. On a commencé les attaques comme ça.
0: Les attaques, vraiment, c'est les attaques. Moi, d'abord, ce genre de truc-là.
2: Oui.
0: Avant que je ne commence, il y a toujours cette chose qu'on m'a dit.
2: Oui.
0: Quand tu fais quelque chose, quand tu commences quelque chose, c'est pas pour toi. Et c'est pas pour quelqu'un que tu le fais. Tu le fais pour toi-même.
2: Ouais, c'est vrai.
0: Et la première personne de booster ta carrière, c'est toi-même. Si les artistes eux-mêmes n'ont pas su soulever le son, je vais dire que c'est pas à nous de le
2: non mais faire. Non mais sous d'autres cieux en fait ça se fait, où on voit les influenceurs qui accompagnent un peu travail. Et en fait c'est une chaîne, c'est une complémentarité, parce que c'est gagnant, hein, personne ne perd là, voilà,
0: perd,
2: tout compte fait, vous aussi ça va vous créer quelque chose, et je pense que tout le monde est gagnant. Donc je ne sais pas, est-ce que vous d'abord personnellement vous aimez la musique béninoise?
0: Oui, j'adore trop la musique béninoise.
2: Alors, en tant que créatrice de contenu, est-ce que vous avez déjà eu à poster une vidéo dans laquelle on entend en fond sonore un son d'un artiste de Parakou, un son d'un artiste du Nord? Est-ce que vous avez pensé à tout ça aussi?
0: Oui, j'ai pensé. Paramètres,
2: et comment ça se passe?
0: J'ai pensé, et parfois je fais des trends avec les chansons, j'essaye de m'habiller.
2: Des chansons de qui?
0: Bon, je sais pas, hein, je vais vérifier. Il y a plusieurs, par exemple, les sons en bariba, tout récemment, parce que d'habitude, j'avais pas l'habitude de le faire.
2: Voilà.
0: Et j'ai commencé.
2: Et qu'est-ce qui a changé cette habitude alors?
0: C'est pas. C'est venu, ça m'est venu comme ça.
2: Oui.
0: Et j'ai commencé par faire des trends. Quand il y a des sons qui sortent, j'essaie de faire des trends pour ça.
2: Et quel artiste déjà vous avez accompagné qui vient d'ici, que vous avez déjà accompagné comme ça, sans le savoir?
0: À Parakou.
2: Oui, à Parakou.
0: À Parakou.
2: À Parakou. sinon qu'ils sont nombreux, hein.
0: Ils sont nombreux,
2: on a plein d'artistes, hein, sinon... les jeunes, les anciens, il y en a tellement, ils sont tellement talentueux. Je rappelle que le standard est ouvert. Si vous avez des questions à poser à notre invité en studio, vous pouvez le faire sur le 01 44 70 44 44 ou le 01 45 86 00 00. Oui, on vous écoute.
0: Il y a par exemple les sons de Bara souvent que j'essaye de faire. Même la dernière fois, j'étais pour la Gani de Gambia.
2: Oui.
0: Et je crois que j'étais sur le podium avec lui. J'ai posté, j'ai eu à poster ses sons. Oui. Il avait fait les sons en direct. Donc, j'étais avec lui sur scène. Mm-hmm. J'ai essayé de faire des petites vidéos. J'ai posté.
1: Est-ce que ce n'est pas parce que ça vous profite à vous? Parce que c'est déjà un contenu que vous êtes en train de créer là.
0: Je
1: ne
0: veux pas dire,
1: ça,
0: pas dire que ça ne me profite pas réellement. Mais bon, ça va plus l'en profiter. Parce que d'habitude, quand j'ai... créer ma page, j'ai tellement habitué mon compte à mes trucs de mes contenus de kaki. Du coup, parfois quand je poste les trucs hors kaki, vous allez faire le constat, ça ne prend pas. C'est pas pourquoi.
2: Ok. Ok.
0: Donc ça va plus l'avantage.
2: C'est le kaki là qui a le fétiche.
0: Voilà, qui est le fétiche, je vais dire.
2: Alors, est-ce que des artistes vous ont déjà contacté? Artistes musiciens, hein, artistes chanteurs, vous ont déjà contacté pour vous dire, bon voilà, Dada, j'ai sorti mon single, voilà, j'ai mon single qui est là, qui tourne en boucle, j'aimerais que tu m'aides à faire des vidéos sur ça.
0: Oui, même aujourd'hui, je viens de... Il y a Moussa qui m'a contacté, Moussa de... Oui.
2: Oui.
0: De la compagnie Moussa.
2: Oui.
0: De Kwande qui m'a contacté par rapport à un artiste.
2: Oui.
0: De Ndali qui voulait faire un clip pour son son, et je lui ai dit, il voulait savoir si c'est possible que j'apparais sur le clip. Je lui ai dit pourquoi pas. Déjà qu'il a fait un pas en m'appelant, c'est que je suis important.
2: Oui.
0: Donc
2: oui, pour quelqu'un qui vous sollicite comme ça, est-ce qu'il doit payer de l'argent?
0: Oui, c'est payant.
2: Super.
1: Justement, Asma vient de dire que Moussa l'a contacté et c'est parce que Moussa la considère. Est-ce que moi, en tant qu'artiste, j'ai forcément besoin de contacter Asma?
2: Oui.
1: Je fais un son.
2: Oui, dans le don besoin, oui. Non, dans le besoin, oui.
1: Donc, je fais un son.
2: Oui.
1: Je fais un son. Ce sont les deux mains qui se lavent.
2: Je sais.
1: Asma est créatrice de contenu. Elle peut un jour avoir besoin de moi. Je suppose que je suis ton ex.
0: Oui.
1: Est-ce que... Parce que j'ai sorti mon son et parce que Asma est créatrice de contenu, je sais qu'Asma vit de ça. Moi-même, je vis de ma musique. Nous sommes déjà tous deux
2: dans le même monde.
1: Le même monde.
2: Oui. Est-ce que j'ai
1: forcément besoin de donner quelque chose à Asma pour me faire une vidéo? En tant que il
0: ne s'agit pas de lui faire une vidéo.
1: Déjà, alors que j'apparais, par exemple, si j'apparais sur son clip, c'est que je vais m'en charger de la communication.
2: Voilà.
0: Et la vidéo, le clip, c'est que c'est lui qui pose.
2: Sandra, mais la communication, c'est que vous ne comprenez pas, en fait.
0: C'est moi, je l'ai fait.
1: On ne se comprend pas. Ce que moi, je suis en train de dire, je suis en train de parler de la communication sur les chansons
2: des artistes.
0: C'est différent de...
2: Ce dont on parle, c'est que l'artiste voudrait que notre influenceuse apparaisse dans la vidéo clip.
1: Ça, c'est autre cas.
2: Voilà.
1: Le cas dont moi, je parle là, le cas dont je parle, je suis en train de parler.
2: Oui.
1: Vous savez, les artistes n'ont pas forcément besoin de dire à un influenceur, s'il te plaît, fais une vidéo sur ma chanson. Maintenant, j'ai constaté que la plupart des créateurs de contenu, c'est quand ils ont peut-être d'affinité avec l'artiste, ou bien quand ils connaissent bien l'artiste, ou je ne sais pas, ou quand c'est vraiment une méga star, qu'ils font des vidéos sur ça. Or, sur TikTok maintenant, quand tu fais déjà une vidéo, quand tu es créateur de contenu, tu fais une vidéo sur le son d'un artiste, ça prend.
2: C'est vrai.
1: Ça prend.
2: On aussi a affirmé que si l'artiste ne fait pas quelque chose d'intéressant là, qui va s'intéresser?
0: Qui va s'intéresser à sa chanson? C'est voilà.
2: Il faut que
0: c'est l'artiste même en réalité qui doit faire valoir sa musique, sur
2: en
0: TikTok.
2: Temps normal.
0: Parce que s'il ne pose pas sa musique sur TikTok, comment on saura qu'il a fait un son et qu'il faut faire un train pour
2: ça? Si lui-même il est douillet, il dort dans son coin, il attend que le monde vienne le réveiller.
1: Voilà. D'accord.
2: Ça ne va marcher.
1: Je vais vous prendre au mot. Il y a plusieurs artistes. D'abord, on va prendre Parakou, qui poste des vidéos sur TikTok.
2: Oui.
1: Dites-moi, combien d'artistes Parakou ne vous a pas sollicité pour une vidéo. Je veux dire, par exemple, on va prendre
2: Fred le suspect.
1: Fred le suspect, Osiris, Kala Moulay. Bon, peut-être Kala Moulay, je ne sais pas. Et Tonnes, Aziz Touré, tout cela. Dites-moi, combien de fois vous avez essayé de créer des contenus sur leurs chansons? Ceux-là, ils sont déjà reconnus.
0: Ils sont reconnus. Et c'est des gens qui sont reconnus, mais en réalité, moi-même, je ne les connais pas.
1: Mm-hmm. Comment?
0: Vous voyez, non.
1: Parce qu'ils ne se rapprochent pas de vous, c'est ça?
0: Pas parce qu'ils ne se rapprochent pas, parce qu'il n'y a pas eu d'événement qui va nous relier.
1: Justement.
0: Pour que je puisse faire leur connaissance.
1: Mais ce que je
0: Et quand, ça, quand vous, si vous allez sur ma page TikTok, vous allez, quand vous allez défiler, ce qui est su, par exemple, vous avez parlé de trucs là, Osiris. Mm-hmm. Dites-moi combien de fois j'ai jamais vu un contenu d'Osiris sur TikTok, par exemple. Je n'ai jamais rencontré ces chansons. Mm-hmm. Et comment vous voulez que je fasse un trend pour ces chansons? Et s'il ne me contacte pas pour me dire j'ai fait ce son, comment je saurais que c'est ce son-là, c'est Osiris?
2: Sandra, ne dites pas que je vous ai coupé. Hein. Mm-hmm. Il faut avouer que nos artistes également ne sont pas actifs.
0: Mm-hmm. Voilà, sur les réseaux.
2: Nos artistes ne sont pas actifs sur les réseaux. Non, non, ça, il faut le dire. Là, elle a parfaitement raison. Si vous n'êtes pas actuel, si on ne vous voit pas régulièrement, si vous ne créez pas du contenu,
0: vous ne pouvez pas
2: attirer l'attention.
0: Voilà.
2: Sincèrement, ne faites pas une vidéo en 6 mois ou bien une vidéo en 1 an et espérez
0: qu'on puisse relayer la vidéo.
2: La
0: belle preuve,
2: il y a... Si vous n'êtes pas sérieux avec ce que vous faites votre carrière, n'attendez pas que quelqu'un qui est sérieux avec sa carrière puisse s'occuper de vous. Je suis désolé, moi je ne pourrais pas le faire.
1: Ce ne sont pas tous les artistes, vous êtes d'accord avec moi?
2: Oui.
1: Tonnes, par exemple, il crée des contenus.
0: Mais je n'ai, comme je l'ai dit, je n'ai jamais croisé ses chansons sur TikTok.
1: Waouh, il crée des contenus et je ne sais pas, Viviane crée des contenus.
2: On ne refuse pas en fait, c'est l'activité en fait, hein. L'activité et l'actualité et la fréquence. Il y a beaucoup de paramètres qu'on ne peut pas élucider ici, sinon on risque de faire grincer des dents.
0: Ouais.
2: Oui, il y a beaucoup de paramètres qu'on ne pourra pas élucider parce que le système est compliqué. Très compliqué.
1: Mais
2: ici,
1: moi, je pense quand même qu'on n'a pas forcément besoin d'attendre que l'artiste dise.
0: Sur ce côté, voilà,
2: c'est vrai, oui. Si c'est bon, voilà. Quand le produit est bon et c'est bien fait, écoutez, souffrez que naturellement ça prenne.
1: Ça
2: quand
1: prenne.
2: C'est bien fait, quand l'influenceur scrolle sur son téléphone et tombe sur ça et que c'est
0: forcément
2: bon.
0: Forcément, il doit faire de
2: forcément,
0: pour ça.
2: Si vraiment, vraiment, il y a ce qu'il faut, il y a l'énergie qu'il faut autour, souffrez que ça prenne facilement. Mais quand l'artiste même n'a même pas une équipe et il est seul à faire partager ces vidéos, ce que vous dites là par exemple, c'est compliqué, hein. On veut vraiment aider nos artistes, mais il faut que nos artistes eux-mêmes puissent être, c'est pas se réveiller, quoi. C'est tout, hein.
1: Je ne suis pas convaincue. Je n'ai juste pas envie de beaucoup tirer parce qu'on travaille avec le temps. Peut-être on va tirer ça en off. Ouais. Et est-ce qu'il y a des auditeurs qui sont là par exemple?
2: J'ai ouvert le standard depuis. Je n'en reçois pas encore. Ils sont intéressés par notre débat certainement. Mmh. Oui. Alors nous allons poser les dernières questions à notre invité puisque nous sommes presque à la fin déjà. Hein. Le sujet était tellement houleux, on n'a pas vu le temps passer. On a laissé de côté beaucoup d'autres questions.
1: Oui, vraiment.
2: Alors oui, Sandra, rapidement, nous sommes à la fin de notre entretien. Mm-hmm. On va demander à notre artiste si elle est toujours à Parakou, disponible, c'était ça, hein?
0: Oui.
2: Ou instable?
1: Pourquoi elle sourit?
0: Je suis à Parakou pour le moment. Et je suis disponible.
2: On a quelqu'un qui sonne. Allô?
3: Allô? C'est Mohamed.
2: Mohamed?
3: Oui?
2: Depuis quel quartier?
3: Depo.
2: Allez-y, on vous écoute.
3: Ok, je suis intéressé, mais bien. Je veux que tu fasses quelque chose pour mon artiste de la poche.
2: Pardon, faut pas venir nous embrouiller ici, s'il vous plaît. Grand frère, hein? Est-ce que vous avez les bonnes questions?
1: Actuellement, on ne reçoit pas de la poche, on reçoit plutôt Asma.
2: J'ai coupé depuis, hein. 01 44 70 44 44 01 45 86 00 00. Oui, Asma.
0: Oui.
2: C'est pas, nous sommes à la fin déjà, hein, de notre entretien. Alors, quels sont les projets tout de suite que Asma a en cours ou pour lesquels elle est en train de s'investir?
0: Il y a des... J'ai des scripts d'abord pour l'instant. J'ai les scripts de mon projet et je compte démarrer cela d'ici novembre et début novembre ou bien fin novembre. Bon,
2: Super. Et à
0: ouais.
2: part ça?
0: À part ça, d'abord, il n'y a plus rien. Oui.
2: Alors, oui, mot de la fin pour les fans qui sont à l'écoute, pour toutes ces personnes-là qui nous ont suivis depuis le début, pour tes fans aussi, pour tes abonnés. Hein, c'est sûr que tu dois avoir des, je sais pas, des paroles intéressantes à leur placer avant de quitter ce studio. Mais tout compte fait, on va prendre d'abord cet auditeur. Bonjour. Il est reparti. Oui? Asma. On
0: Oui.
2: t'écoute. À tous tes fans qui t'écoutent actuellement, qu'est-ce que tu as à leur dire?
0: Je tiens à leur dire un grand merci parce que c'est à cause d'eux. On continue toujours pas créer de contenu et de toujours continuer pas rester câblé sur nos différentes plateformes. Voilà.
2: Super. Sandra?
1: Oui. Pardon de toujours continuer par vous booster sur différentes plateformes,
0: Oui.
1: notamment.
0: Et Facebook, YouTube, TikTok, Snapchat.
1: Ok, d'accord.
2: Oui,
1: Et c'est quel nom?
2: donc on peut retrouver Asma sur toutes ces plateformes. Hein.
1: Quel nom?
0: Et sur TikTok, c'est Asma, la fille de sa maman. Sur Facebook, c'est Asma229. Sur YouTube également, c'est Asma229. Et sur Snapchat, c'est Alassane Asmao.
1: Alassane Asmao,
0: Oui.
1: d'accord. On espère, parce que Asma ne nous a pas fait rire aujourd'hui, on espère qu'elle va nous faire rire une prochaine
0: Prochaine
1: fois.
0: fois.
2: Super. Oui, un ne pourra pas partir quand même sans laisser son contact ou celui de son manager.
0: Oui. Mais mon numéro, c'est le 01 55 17 44 26. Et pour le manager, c'est 01 40 29 85 21.
2: D'accord, super.
1: Elle va reprendre une seconde fois. Asma peut
2: On y va
1: reprendre.
2: rapidement.
0: Et mon numéro, c'est le 01 55 17 44 26. Et pour le manager, c'est le 01 40 29 85 21.
2: Merci beaucoup. Allez, c'était Asma sur Fraternité FM. Merci pour ce passage. Merci d'être passé par ici et vivement à très bientôt, hein.
0: Bye.
2: Ciao, ciao.

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0: Moi, je m'appelle Soka Kazemi. Je suis mécanicien. J'ai 24 ans. Avant, j'étais élève et en classe de 4e. Donc, il y a un peu de difficulté et j'ai laissé les classes et j'ai commencé par faire la mécanique chez mon papa. 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On ne frappe plus les volants pour lâcher, et les billes aussi. 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

partout au Bénin, il sonne 20 minutes après 12h. Vous avez toujours bien fait hein, de vous connecter à la 96.5 Radio Fraternité FM. Aujourd'hui c'est vendredi. Et le vendredi, comme on le dit très souvent sur cette fréquence, on ne se prend pas la tête, on fait la fête. Le grand quiz de midi sur Fraternité FM le vendredi. Pour ces vacances, c'est bien sûr la musique. Vous aurez à écouter vos belles chansons. Quitte à vous de répondre à ma question juste après avoir écouté la chanson. J'espère que vous êtes prêts pour jouer avec moi sur l'un des numéros de la radio. Ça peut être le 01 45 86 00 00. Ça peut être le 01 44 70 44 44. Bonjour à toute la famille. Bonjour à tous les amoureux de la musique. Tout à l'heure, vous allez me démontrer que vous aimez la musique. 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

Vous connaissez bien le numéro de la radio, hein, pour jouer avec moi, vous connaissez le numéro. Vous avez le 01 45 86 00 00. Vous avez également le 01 44 70 44 44 à votre disposition. La musique, ça commence maintenant et tout de suite.

avec moi sur le 01 45 86 00 00, ou sur le 01 44 77 44 44. On va souhaiter donc un très bon séjour à Parakou à notre ami Iskil Dari, qui doit être en formation. Nous lui souhaitons donc un très bon séjour dans sa ville. Iskil Dari, bonjour, merci et bon week-end avec nous. On a pensé aux amis de Ego Negos avec le grand Eric Heidegger. Eric Heidegger, bonjour et bon vendredi à toi aussi, hein. Une des choses à la petite famille de ma part. Marceau à la technologie.

0: à commencer sur le 01 45 86 00 00 00. Bonjour. Mon ami est parti. Je vais sur l'autre numéro. Bonjour.
1: Oui, bonjour, monsieur.
0: Vous allez bien?
1: Bien, bien.
0: D'accord. Vous appelez de quel quartier?
1: C'est Roger Koumoudji.
0: Ah, c'est Roger Koumoudji.
1: Oui.
0: D'accord. Vous êtes à Perro-Guerra, tout comme Lazare et tous mes amis qui sont là-bas, on leur dit bonjour. Vous savez, le vendredi, c'est beaucoup plus musique. Hein. On va vous passer une musique, vous allez écouter et je vais vous poser la question après. Vous écoutez ceci rapidement.
2: Allô, oui, chérie, tu es où là? Tu viens quand? Oh, mais c'est pas vrai, toujours en réunion. Et moi, je fais quoi dans tout ça là?
3: Wataé!
2: Vraiment, ils sont pas gentils, hein?
0: Vous allez écouter un peu? Vous allez écouter un peu?
1: Oui.
0: D'accord, écoutez ça.
2: Amadou Bédé,

0: Alors, voici la question. Donnez-moi le nom de l'artiste qui chante.
1: Kemi.
0: Non, c'est pas Kemi, c'est pas Kemi. C'est pas Kemi qui chante là.
2: Je suis chez mes amis, ma mère.
0: Vous êtes bien sur Fraternité FM, c'est la 96.5. Nous sommes le vendredi.

0: Déjà 29 minutes après 12h, on va prendre un auditeur dans quelques instants. N'oublie pas les numéros à composer pour être en direct avec moi. 01 45 86 00 00 01 44 70 44 44. Bonjour mon ami.
1: Bonjour.
0: Comment vous allez?
1: Adra René.
0: Adra René, d'accord. Adra René, oui. Vous êtes prêt?
1: Oui.
0: Écoutez ceci.

0: connaissez, je pose la question ou j'attends un peu? René Adra, je pose la question ou vous écoutez un peu la musique?
1: Posez la question.
0: D'accord, donnez-moi le nom de l'artiste qui chante là. Adra, René est parti, bonjour.
1: Bonjour.
0: Comment vous allez?
1: Oui, très bien.
0: Vous m'appelez d'où?
1: De Guéroguera.
0: Guéroguera, votre nom et prénom c'est quoi?
1: Serge Adam de Tokpa.
0: Serge Adam de Tokpa.
1: Oui.
0: D'accord, Serge, ça va bien?
1: Très bien aussi.
0: D'accord, Serge, écoutez ceci.
2: Oui. 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
0: Je pose la question.
1: Oui, ok.
0: Alors, donnez-moi le nom de l'artiste qui chante.
1: Bétio.
0: Vous avez un cadeau avec moi, vous passez lundi.
1: D'accord, merci.
0: C'est vrai que c'est Bétio. Et je profite de l'occasion pour dire bonjour à tous les amis de Savalou. Qui écoute cette émission ce midi du vendredi? Bonjour à Gilbert Da Alada, c'est un soudeur, il doit être à l'écoute aussi.

0: C'est bien sûr Béchéou que vous écoutez là. Auditeur en ligne, bonjour.
1: Oui, bonjour.
0: Oui, je sais que c'est le couturier Lazare. Vous allez bien?
1: Oui, toujours en forme, Perugera.
0: N'est-ce pas?
1: Oui, oui, oui.
0: Alors, vous savez, vendredi, c'est musique, donc vous aussi, vous allez goûter à la sauce.
1: Alors, moi, je fais.
0: Ensemble, on va écouter ceci et je vais vous poser la question après. Écoutez la musique. Bon,

0: Je peux poser la question?
1: Allons-y.
0: Donnez-moi le vrai nom de l'artiste qui chante là.
1: Son nom est un peu échappé.
0: Pourquoi? Mais vous connaissez bien la musique là?
1: Oui, je connais la musique de Benoît.
0: Ah, donc vous n'avez pas le nom de l'auteur?
1: C'est le nom qui m'échappe.
0: D'accord. Mais vous connaissez le titre de la chanson?
1: Non.
0: Le titre aussi vous échappe.
1: Oui.
0: Allez, c'est pas grave, il faut me rappeler.
1: Oui.

0: Un autre ami se pointe. Bonjour.
1: Bonjour.
0: Oui, votre nom?
1: La part de Moussa Kintari depuis Katizadra.
0: Monsieur le coiffeur.
1: Oui.
0: D'accord. J'ai une question pour vous. La question vient après la musique.

0: Je peux poser la question?
1: Oui.
0: Je peux poser la question?
1: Oui.
0: Donnez-moi juste le titre de la chanson.
1: Ouattare Kunkole.
0: Ouattare
1: Kunkole.
0: Ouattare Kunkole. Avec Oru Karim de Gamian.
1: Oui.
0: Je suis très content. Vous gagnez quelque chose. Vous passez le lundi à midi. Vous cherchez votre cadeau.
1: D'accord, merci.

0: Ah oui, déjà deux gagnants, c'est bien, hein. Ça montre que vous aimez la musique du pays, vous maîtrisez un peu la chanson. Merci donc à Moussa Seydi depuis Zazira. Oro Karim de Gamia avec les Tech Five. Water au collé. Bonjour.
1: Allô, bonjour.
0: Comment vous allez?
1: Très bien. Chez vous?
0: Écoutez, chez moi ça va. Vous êtes dans quel quartier?
1: Je suis intéressé. C'est pour ma première fois que j'appelle.
0: Ah, vous êtes intéressé. Vous écoutez l'émission depuis quand?
1: Ça fait longtemps.
0: Et pourquoi?
1: Je n'arrive pas à appeler. Je pense que vous.
0: Ah, d'accord. Vous faites quoi dans la vie?
1: Je suis un générateur gros porteur.
0: Vous êtes un générateur gros porteur?
1: Vulgarisateur gros porteur.
0: Ah, d'accord. Vulgarisateur gros porteur. Et vous êtes dans quel quartier?
1: Ça, c'est pour le nom de vous. De la fatalité.
0: Ah oui, vous êtes vulgarisateur gros porteur. Ça veut dire que pour les petites motos, vous n'allez pas travailler?
1: Non.
0: Ah, vous?
1: Vous êtes dans la voiture.
0: Ah oui, donc si moi, je vis avec mon vélo, vous allez me renvoyer?
1: Oui.
0: Ah, d'accord. Alors, votre nom de prénom, c'est quoi?
1: Mohamed.
0: Mohamed. Mohamed quoi?
1: Idrissou.
0: Pardon?
1: Idrissou Mohamed.
0: Idrissou Mohamed.
1: Oui.
0: Idrissou Mohamed, écoutez cette chanson. Je pose la question.
1: Oui.
0: Donnez-moi le titre de la chanson. Non, c'est le nom. Le titre de la chanson, j'ai demandé.
1: Oru Karim.
0: Oru Karim, c'est un nom d'un autre artiste. Ce qui vous concerne, c'est le titre de la chanson que vous venez d'écouter. C'est ce que moi, je veux dire. Non, je ne peux plus reprendre parce que vous avez dit que c'est bon. Lorsqu'on dit c'est bon, je coupe la musique.
1: Ah, ok.
0: Qu'est-ce qu'on va faire? Vous allez me rappeler, non, monsieur le vulgarisateur?
1: Je veux le nom. Je ne mettrai pas les titres.
0: Ah, d'accord. Donc, vous allez chercher, vous allez me rappeler alors.
1: Le nom, c'est Interface à vie.
0: Oui, c'est le titre de la chanson, moi j'ai demandé. À tout à l'heure. Ah oui. Jafarou Chabi, petit caméra à bout. 12h37 minutes. Et très bon séjour une fois de plus à Iskil Dari. Il profite du très bon vent de Parakou à l'instant. J'espère qu'il passera le week-end avec.

0: Bonjour. Je n'entends pas.
1: Marielle Dussault.
0: Je n'entends pas une deuxième fois.
1: Marielle Dussault.
0: Marielle Dussault. D'accord. Je vais vous passer un morceau et je pose la question après.

0: Je pose la question ou vous allez écouter un peu la chanson?
1: Je pose la question.
0: Donnez-moi le nom de l'auteur qui chante là. C'est un Togolais. A tout de suite. Bon, écoutez bien des choses à Edbert, ami Pémi. Bonjour, cher Rami de Onsti.
2: Bonjour, Antikouzi.
0: Oui, c'est comment?
2: Ça va très bien.
0: Vous avez de l'énergie à revendre, hein? On vous appelle comment?
2: On m'appelle Monsieur Zachary.
0: Monsieur Zachary.
2: Yes.
0: Et votre surnom, c'est quoi? Comment les amis vous appellent?
2: Zach.
0: Yes. Il faut dire désolé de vous appeler Zach Delors.
2: Je vous en prie.
0: Vous vous appelez de quel quartier?
2: Je suis Albarika.
0: Albarika. Et vous faites quoi dans la vie?
2: Je suis technicien en génie civil.
0: Ah, technicien en génie civil.
2: Oui.
0: Ça, c'est très bien ça. Alors, qu'est-ce qu'on va faire? Je vais vous passer une musique et je vous pose la question après.
2: Passez-moi le morceau.
0: Je pose la question, vous allez écouter encore un peu la musique.
2: Non, ça va poser la question, s'il vous
0: plaît. Donnez-moi le titre de la chanson. Ah. Moi-même, je savais que c'est à l'opon. Maintenant, c'est le titre, moi, je veux savoir. À tout à l'heure. Les passionnés de la musique sont tous à l'écoute de cette émission et cherchent les lignes de la radio pour jouer avec Onsti Crazy. Je vous donne le numéro, hein, c'est le 01 45 86 00 00 si vous avez envie d'appeler. Également, vous avez le 01 44 70 44 44. Bonjour.
3: Oui, bonjour monsieur.
0: Vous allez bien, votre nom et prénom c'est quoi?
3: Très bien, on parle du Fedna.
0: On vous appelle Fedna.
3: Oui, oui.
0: D'accord. Fedna.
3: Oui.
0: Écoutez ceci.

0: Bon, je pose la question ou je continue un peu la musique?
1: Oui, posez la question.
0: Donnez-moi le titre de la chanson que vous venez d'écouter. Non, Soko, c'est le cri de guerre du président Bourousman. Mais c'est pas le titre de la chanson.
1: Bagourou.
0: Non, c'est pas Bagourou, c'est pas Bagourou. C'est pas Bagourou, il faut me rappeler pour un autre extrait musical.

0: Auditeur en ligne, bonjour.
1: La femme Mauvaise.
0: C'est moi, on vous appelle comment?
1: Moïse Moukari.
0: Monsieur Moïse Moukari.
1: Moukari.
0: D'accord. Monsieur Moïse.
1: Oui.
0: On va écouter ensemble ceci et je pose la question après.
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0: Vous êtes prêt pour répondre à ma question?
1: Oui, voilà.
0: Le titre de la chanson que vous venez d'écouter, c'est quoi? Vous ne connaissez pas? C'est pas grave. Rappelez-moi pour un autre extrait musical. Bonjour chez vous.
2: Bonjour.
0: Comment ça va?
2: Abiola.
0: Le nom, le prénom?
2: Abiola Oriola.
0: Abiola Oriola.
2: Oui.
0: Vous êtes dans quel quartier?
2: Quartier de Pau.
0: D'accord. Auréole.
2: Oui.
0: Écoutez ceci.

0: Auréole.
1: Oui.
0: Donnez-moi le vrai nom de l'artiste qui chante là.
1: À qui nous donne?
0: Auréole, là tout de suite.

0: Bonjour.
1: Oui, bonjour, c'est Roger de retour.
0: Roger de retour.
1: Vous avez bon avec moi quand?
0: Avant-hier.
1: Avant-hier, c'était quel cadeau vous avez gagné? Je ne savais pas. On va vérifier. On va vérifier ça pour voir si c'est toujours disponible. Alors, Roger,
0: oui.
1: Vous allez écouter cette chanson.
0: Oui.
1: Et la question forcément vient après.

0: Je pose la question.
1: Oui.
0: Donnez-moi le nom de l'artiste.
1: Mamie Belle.
0: Je prends quoi?
1: Mamie Belle.
0: C'est pas elle, c'est pas la Camerounaise. Ici nous sommes au Togo avec Mirlinda. Le titre c'est Pardon. À tout à l'heure.

Et sur cette chanson, je fais un clin d'œil à tous ces sponsors de l'émission. Ça va de go à Bessal. Le bar restaurant le 13e. Hein. Sap cool couture. Chez Flavien. Katiga.

0: On va prendre les derniers et fermer donc le micro. Bonjour, cher ami. Il est parti. Il est là. Bonjour. Allô.
1: Oui, allô.
0: Oui, présentez-vous. On vous appelle comment?
1: Jean-Luc.
0: Jean-Luc, vous êtes dans quel quartier?
1: Je suis à Tours.
0: Ok, Jean-Luc, écoutons ensemble ceci. Jean-Luc, je peux poser ma question?
1: Oui.
0: Le titre de cette chanson, de cette très belle chanson que vous écoutez?
1: Le titre c'est Estenami.
0: Non, c'est pas ça. Il reste juste un peu. Vous êtes un peu dedans, mais c'est pas totalement ça. À tout à l'heure. Il est 12h passé de 48 minutes. Nous allons prendre le dernier. Et parti. Bonjour. Comment vous appelle?
1: Santa Mathias. Oui.
0: D'accord. Et vous êtes dans quel quartier?
1: Ivone.
0: Allez, vous allez écouter ceci.

0: Vous voulez la question ou vous écoutez un peu la musique?
1: Pardon?
0: Vous voulez écouter la musique ou bien vous, je vous pose la question rapidement.
1: Écoutez à nouveau, je vais encore écouter.
0: Alors, je veux le titre de la chanson.
1: Le titre? Mao.
0: Non, c'est Gochiri de John Acadus. Merci, on se retrouve lundi prochain.

25 septembre 2026, c'est la fin de notre émission pour le compte de cette semaine. Prenez rendez-vous avec moi lundi prochain quand il va sonner 12h10. Merci à chacun de vous.

Merci à toutes ces personnes qui ont suivi cette émission et qui l'ont apprécié. La semaine prochaine, je serai là avec des questions. Et le vendredi qui va suivre, hein, vous aurez les extraits de musique. Gilbert Dalada et tous ceux-là qui ont suivi cette émission, je vous dis merci, bon week-end à vous et à lundi, je suis parti.

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0: Madame, monsieur, bonjour. À la une de l'actualité, plus de 2000 abonnés de la Société béninoise d'énergie électrique, SBEE, disposent de factures impayées. C'est ce qu'a révélé le directeur régional de la société à la faveur d'une interview accordée à la rédaction de Fraternité FM. Il recommande aux clients le paiement régulier des factures pour éviter ces désagréments. Vous l'entendrez pendant ce temps, s'accroignant dans le rang des habitants et riverains du quartier Albari. Paracou, à l'origine, la production excessive de bruit par un lieu de culte. Le constat de la rédaction est à suivre. Et puis, le préfet de l'Atlantique durcit le ton face aux manifestations des cultes Oro et Egougou. Raphaël Akotayon suspend jusqu'à nouvel ordre ces manifestations dans l'ensemble des 8 communes du département. Une mesure prise dans un contexte marqué par la recrudescence de la création des couvents de ces cultes. La page Afrique, les sports et la revue de presse nationale sont les autres rubriques de Fraternité Midi Magazine de ce vendredi.
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0: Madame, monsieur, bonjour. Merci de nous préférer pour vous informer. À Paracou, le non-paiement des factures d'électricité devient une préoccupation pour la SBEE avec plus de 2000 abonnés accusant plusieurs factures d'impayés à fin décembre 2025. Des chiffres révélés par le directeur régional de la Société béninoise d'énergie électrique, Borgou, lors d'une interview accordée à notre rédaction. Selon ce dernier, face à cette situation, une opération de recouvrement a été engagée avec notamment le retrait de compteurs chez certains abonnés. À titre d'exemple, un client concerné devait à lui seul plus de 50 factures. Soumaïla Ouruyakasuro, directeur régional de la SBEE Borgou, explique.
2: Les gens ne payent pas leurs factures et ça me paraît bizarre de constater des abonnés qui doivent avoir la SBEE jusqu'à décembre 2025 dans le département du Borgou. Je me suis aperçu que pour Paracou seul, il y a 2112 abonnés.

0: année qui n'avait pas payé au moins 300 à 2005. Alors, sur ce, j'ai décidé de passer au recouvrement. C'est ce qui a entraîné ce que vous entendez dans les grognes. Vous devez la SB2E. La SB2E se rappellera de vous. Il a même un abonné qui avait près de 56 factures. Bon, ce n'est pas sa faute, forcément. Ça va être en complicité avec quelqu'un de la maison. Enfin, avec des gens de la maison, bien sûr. Il avait 56 factures non payées. Et 50 factures non payées, 53 factures non payées. Alors, on a déposé tous ces comptes-là. Tous ces comptes, on les a déposés.
1: Le paiement régulier des factures d'électricité permet aux abonnés d'éviter le retrait de leur compteur ou encore la résiliation de leur contrat. Le directeur régional de la SPEE Borgo revient sur les conditions pouvant conduire à ces mesures et prodigue quelques conseils aux clients pour éviter d'en arriver à cette situation.
0: Déjà, on vous dépose une facture, on vous donne un délai. Au-delà de ce délai, on vient couper votre compteur. Le délai est marqué sur la facture. Quand vous avez au-delà de 3 factures en impayé, on dépose le compteur. On vous donne 2 semaines pour vous les régler. Si les 2 semaines, vous ne venez pas, ça veut dire que vous n'avez pas donné l'énergie. On passe à la résiliation, pure et simple. Si vous payez, il n'y a pas de souci. On va vous replacer notre compteur après paiement. Ou soit on vous retourne en fonction de l'étude que nous faisons cas par cas.
1: Pour mieux maîtriser leur consommation et éviter l'accumulation des impayés, les abonnés ont également la possibilité de migrer vers le compteur prépayé, une solution déjà adoptée par de nombreux clients de la SPEE. Le directeur régional rappelle les avantages de ce système et explique la procédure à suivre pour effectuer cette migration. Soumaïla Ourouya Kassouro, jeté au téléphone par René Soglou.
0: Vous venez à l'agence, vous vous acquittez de tout ce que vous devez sur le compteur postpayé, c'est-à-dire compteur en facture, et vous demandez à ce qu'on fasse une transformation de compteur postpayé à un compteur prépayé. On vous demandera votre carte CIP et puis une ancienne facture de votre compteur qui a bien sûr dedans sont inscrits les références. Et puis c'est terminé. Je crois que c'est d'un côté plus de 2400 francs. Passer à un compteur prépayé, ça a beaucoup d'avantages. C'est comme vos téléphones que vous avez actuellement. C'est-à-dire, vous n'avez pas l'argent, vous n'avez pas de crédit. Vous avez de l'argent, vous avez du crédit. C'est-à-dire, vous disposez de... Quand est-ce que vous utilisez votre courant et quand vous n'allez pas l'utiliser, vous disposez... Vous n'allez pas de contraintes de factures à payer par mois. Vous n'avez pas de contraintes à ce que la SV vienne chez vous pour vous délivrer une facture. Non, vous disposez de votre temps pour l'utilisation de l'énergie.
1: À Parakou, l'obscurité gagne plusieurs axes de la ville à la tombée de la nuit. Si par endroits, les panneaux solaires ne s'allument plus, en raison de batteries arrivées en fin de durée de vie, ailleurs, le vol de certains équipements pointés du doigt. C'est le cas au niveau de l'axe Carrefour, Hubert Maga, Carrefour Mathieu Kérékou, où la situation affecte considérablement la mobilité nocturne. Suivez le constat avec Nasrine Alabi.
2: De jour, difficile d'imaginer que ce TAS puisse être plongé dans l'obscurité à la tombée de la nuit. Entre le carrefour Mathieu Kérékou et le carrefour Hubert Maga, le problème d'éclairage public est pourtant bien réel. À la tombée de la nuit, plusieurs lampadaires le long de ce TAS restent éteints. Une situation constatée par les riverains qui évoquent notamment les difficultés liées à la circulation nocturne.
3: Ça crée assez d'insécurité. Par exemple, à partir de 19h, je ne parviens pas à prendre la voie là. Je tourne comme ça. Pour prendre pas grand marché, ça fait peur. Même si vous venez ici à 20h, là, vous ne pouvez pas marcher.
2: Un constat également partagé par d'autres usagers de ce TAS.
4: Souvent, dans l'obscurité, là, on sort à 19h, on passe même là. C'est difficilement, on passe par là. Souvent, on passe, on court même. Et d'autres fois, on ne prend pas l'autogame. En temps, ils avaient placé. Et bon, les gens ont volé ça, quoi. Maintenant, ça ne nous avantage pas. Mais souvent, on prend par là, même on court. Souvent, il y a des gens qui nous chassent. Mais souvent, on est obligé de prendre par l'autogame. Et j'aimerais demander à l'État aussi de venir dans notre quartier, là. Parce que souvent, là, c'est pas bon. Mais...
2: Au-delà du manque de visibilité, cette situation suscite des inquiétudes quant à la sécurité des personnes qui empruntent l'AS après la tombée de la nuit.
5: Vraiment, nous-mêmes, les Emidamans, on ne passe pas par là pour la sécurité de nos engins et nous-mêmes. Donc, on essaie de contourner de l'autre côté pour qu'on puisse faire passer les clients et que leur vie ne soit pas en danger. Donc, c'est ce que nous faisons chaque fois. Les gens ont enlevé tous les panneaux, bien les choses, et ça ne fonctionne plus vraiment. On ne sait pas. Qu'est-ce qui se passe? Donc, on aimerait que le gouvernement ou bien la mairie prenne des choses en charge pour qu'ils veillent sur les choses et que si la prochaine fois ils ont installé d'autres encore pour que ça ne soit pas le même. C'est-à-dire, les gens qui le font, si ils peuvent veiller et des enquêteurs pour pouvoir mettre la main sur sa forêt.
2: Face à cette situation, les riverains souhaitent avoir des mesures prises afin de rétablir l'éclairage public sur ce TAS.
1: Merci à vous, Nasrine Alabi, pour ce reportage dans le chapitre éducation à l'instar des autres établissements publics du Bénin. L'année scolaire 2026-2027 a démarré depuis le lundi 14 septembre 2026 au collège d'enseignement général de Tinré à Parakou. Apprenants, enseignants et membres de l'administration ont repris le chemin des classes, mais non sans difficulté. L'établissement doit notamment composer une insuffisance de salle de classe et de mobilier. À cela s'ajoute l'absence de clôture et d'électricité, sans oublier le difficile accès au collège. François Orogabé, censeur du collège d'enseignement général Tinré à Parakou.
6: Les difficultés qu'on rencontre dans tous les collèges, nous les avons. À ces difficultés-là s'ajoute ce que nous avons et que les autres n'ont pas, qu'on peut appeler spécifique. Ces difficultés-là, on peut les énumérer en parlant de manque de salle de classe, en parlant de manque de mobilier et en parlant de manque de lumière, parce que les cours vont jusqu'à 19h. Également, vous constatez avec moi qu'il n'y a pas de clôture et l'accès du collège aussi est difficile. Les voies sont dégradées. Disons même que la voie n'est pas tracée et ça fait qu'on ne sait même pas où mettre la plaque indicative du collège. Alors, actuellement, il y a une sixième qui n'a pas de salle. Les parents d'élèves sont à pied d'eux pour se mobiliser et voir comment faire pour construire une paillote. Donc, la sixième là, on a inscrit près de 115 élèves dans cette classe, mais ils n'ont pas encore de salle. Ils viennent squatter les salles des autres classes. Quand une salle n'a pas cours, ils viennent là. En dehors de ça, les quatrièmes sont des classes volantes.
1: S'il reconnaît les efforts fournis par le gouvernement pour une reprise effective des classes, le censeur du CG Tinré exhorte tout de même l'exécutif et les autorités au plan local à se pencher sur le cas de son établissement. François Orogabé au micro de Jacques Tegbé.
6: On doit d'abord remercier le gouvernement pour les efforts consentis parce que actuellement, à l'heure où nous parlons, nous n'avons pas de problème de professeurs. Toutes les classes ont d'enseignants. Mais les problèmes qui persistent là sont les problèmes de salle et de mobilier. Soit vous allez dans une salle où il y a 110 élèves et vous avez 30 tables et bancs. Donc ça veut dire que les tables et bancs pouvaient accueillir seulement 60 élèves. Les 10 élèves là doivent s'ajouter 3-3 un peu partout. Il y a que nous manquons de salle. Il y a beaucoup de classes qui n'ont pas de salle, qui volent. Même en volant, il y a des élèves qui ont cours, qui ne peuvent pas trouver une salle où faire cours. Donc, ils rentrent chez eux à la maison. Alors, le gouvernement, l'année passée, nous a octroyé un module de 4 salles de classe. C'est important, mais ça ne suffit pas. Si on pouvait faire encore davantage pour soulager nos difficultés, ce serait bon.
1: Dans le même temps, à Parakou, c'est l'unique établissement scolaire qui accueille les sourds et malentendants. Après 3 mois de vacances, le programme d'éducation, de formation et d'intégration sociale pour les sourds ouvre ses portes pour le compte de l'année scolaire 2026-2027. Une équipe de la rédaction est allée faire le constat sur place. Selon la responsable de l'établissement, Pinawe Nkewele, les autorités et les activités pédagogiques ont très bien démarré, notamment avec la pré-rentrée, période pendant laquelle les encadreurs ont bénéficié d'un recyclage en langue de signes. Objectif, procéder à une remise de niveau chez les enseignants afin que les cours soient bien dispensés convenablement aux écoliers en situation de handicap, désormais dans les mêmes classes que les autres enfants, entendant. La directrice parle ici des dispositions qui sont prises pour assurer une bonne année scolaire et de l'organisation des activités pédagogiques. Pinawe Nkewele au micro de Gisèle Daga.
7: La rentrée scolaire 2026-2027 s'est bien démarrée et nous avons commencé par la pré-rentrée qui a duré pratiquement 5 jours. Et au cours de cette pré-rentrée, nous avons eu droit à un recyclage en langue des signes. Nous avons fait aussi quelques aperçus sur la pédagogie pour un peu revoir certaines choses avec les collègues enseignants. Au départ, effectivement, c'était une école pour les sourds uniquement. Mais depuis 2014-2015, l'école est devenue une école inclusive. C'est-à-dire qu'une école qui reçoit d'abord sur place les enfants malentendants et qui n'entendent pas sourds. Et en dehors de l'école, reçoit les enfants dits normaux, les enfants qui peuvent aller dans des écoles ordinaires, les enfants entendants. Ici, nous utilisons deux langues. Nous avons le français parlé et écrit et nous avons la langue des signes. Donc, dans une classe, vous allez voir les deux langues. Le maître sera en train de parler et sera également en train d'utiliser la langue des signes pour permettre à nos enfants handicapés auditifs ou malentendants d'avoir aussi les mêmes connaissances que les autres.
1: Mais cette rentrée reste marquée par plusieurs difficultés, notamment l'impraticabilité des routes menant à l'école. S'y ajoutent également les charges liées à l'internat, savoir l'alimentation et autres besoins des apprenants. Pinawe Nkiweli.
7: La première difficulté est la voie d'accès. C'est très compliqué. La voie d'accès, elle est vraiment impraticable. La deuxième difficulté, les enfants qui nous viennent de loin sont internés ici. Et quand on parle d'internat, il faut les nourrir, il faut s'occuper d'eux, il faut leur donner tout le nécessaire. C'est vrai que nous avons le minimum, mais ça ne suffit pas. Par exemple, nous n'avons pas la cantine gouvernementale. Les parents payent et nous fonctionnons. C'est vrai. L'année dernière, c'est-à-dire 2024-2025, nous avons reçu une subvention du gouvernement pour nous permettre de fonctionner et de nourrir les enfants. Mais ça ne suffit pas. On peut aussi demander aux bonnes volontés aussi de nous aider. Il y en a qui nous viennent vraiment peut-être sans habits, sans chaussures, sans fourniture scolaire. Alors que l'enfant qui n'a pas de fourniture scolaire, pendant que les autres travaillent, lui, il est là. C'est vrai que le gouvernement, quand le gouvernement donne les cahiers d'activité pour les classes de CICP, on en bénéficie. Mais ça ne suffit pas parce que les autres fournitures scolaires, en dehors des cahiers d'activité, posent problème au niveau de nos enfants.
1: Une note de justice dans ce journal. Les portes de la liberté provisoire restent fermées pour Candide Azanayi, comparu ce jeudi 24 septembre devant la Chambre des libertés et de la détention de la Cour de répression des infractions économiques et du terrorisme CRIET à Cotonou. L'ancien ministre a vu son recours de mise en liberté provisoire rejeté. Cette demande avait été introduite par sa défense le 10 juillet 2026 et rejeté en première instance le 13 août dernier. Suivez les précisions données par son avocat, Maître Aboubakar Baparapé, reçu par nos confrères de Bip Radio à la sortie d'audience.
8: Le président Azanayi lui a été extrait de la prison civile de Bitilité, donc pour être présenté devant la Chambre des appels des libertés de la détention. En effet, j'avais, en tant que son conseil, introduit une demande de mise en liberté provisoire parce que son interrogatoire au fond étant terminé, n'ayant plus aucun autre élément, donc j'ai introduit la demande de mise en liberté provisoire. Cette demande a été rejetée par la Chambre des libertés et de la détention. Donc j'ai interjeté appel, une audience à huis clos, à l'issue de laquelle la Cour a confirmé le rejet de la demande de mise en liberté provisoire prononcée par la Chambre des libertés et de la détention. Étant donné que l'instruction, selon moi, est terminée, donc sa détention n'est plus nécessaire à la manifestation de la vérité.
1: Au quartier Albarika, dans le premier arrondissement de Parakou, la population est perturbée par des nuisances sonores. Une congrégation religieuse située après l'école primaire publique Albarika est pointée de doigt par des riverains qui dénoncent une sonorisation jugée excessive aussi bien dans la journée qu'en soirée. Une situation qui perturbe particulièrement les apprenants de la zone confrontée à des difficultés pour réviser le leurs leçons et de faire leurs exercices de maison. Une équipe de la rédaction est descendue sur les lieux pour le constat reportage à Kilas Tako.
9: Ces bruits de sonorisation, nous les avons constatés ce mercredi aux environs de 20h passées de 30 minutes dans les environs de l'école primaire publique Alibarika de Parakou. Ici, les populations riveraines disent être confrontées à une difficulté majeure, les nuisances sonores. Selon les témoignages recueillis sur place, une congrégation religieuse installée dans la zone serait à l'origine de ces nuisances. Matin comme après-midi et parfois jusqu'à dans la soirée, ces habitants disent être indisposés par le volume sonore provenant du lieu de culte. Une situation qui, selon eux, ne serait pas conforme aux dispositions réglementaires en matière de pollution sonore. La réglementation fixe le niveau sonore à ne pas dépasser à 60 décibels. Mais sur le terrain, les riverains estiment que ce seuil n'est pas respecté.
10: Le bruit là, c'est trop. Juste là, des fois, même moi, je crie. Et leur église là aussi, ça n'a même pas le jour. Ils vont dire aujourd'hui, maintenant, ils sont en train de faire le culte. C'est dans le culte qu'ils sont en train de faire le bruit, non. Matin, au midi, au soir, au tam-tam là. C'est comme ça, ils tapent jusqu'à un jour, j'ai crié. J'ai dit, c'est trop. On a une vieille là qui a l'attention. Et c'est derrière la maison de la vieille qu'il fait la chose chaque fois. Dans la journée, c'est comme ça. Les dimanches, n'en parlons pas. Les jours simples, n'en parlons pas.
9: Malgré les démarches entreprises, la situation demeure regrette les populations. Une nuisance qui ne concerne pas seulement les habitants, mais également les apprenants vivant aux alentours de la congrégation. Pour ces élèves, il devient difficile de réviser les leçons ou encore de traiter convenablement les exercices de maison dans un environnement marqué par le bruit.
11: L'église qui est à côté, ce qu'ils font là, ce n'est pas du tout bon. Des fois, quand on quitte l'école, on veut apprendre. On est incapable d'apprendre. Maintenant, la salle d'études, là où on apprend, est à côté tout juste de l'église. Maintenant, quand on veut apprendre, le bruit nous dérange chaque fois. Oh, je suis un candidat en classe de terminale. Je dois apprendre pour avoir le bac. Maintenant, avec le bruit là, je ne pourrais pas m'en sortir.
12: Même quand tu quittes l'école, dans l'après-midi, tu n'arrives pas à dormir. Ça dérange beaucoup. C'est vraiment compliqué.
9: Face à cette situation, les populations en appellent aux autorités compétentes, notamment au maire de la commune de Parakou. Elle souhaite une intervention permettant de réglementer le niveau sonore et de favoriser un cadre de vie paisible, aussi bien pour les riverains que pour les apprenants.
11: Je demande aux autorités de nous aider à résoudre ce problème.
12: Je souhaite que le maire de Parakou nous assiste dans ce fait, afin de nous permettre de réussir.
10: Je demande au secours le maire. Il n'a qu'à venir nous aider.
9: Au-delà de la question de tranquillité des riverains, c'est aussi la réussite scolaire des enfants qui est en jeu. Pour ces apprenants, pouvoir étudier dans le calme n'est pas un luxe, mais une nécessité. La balle est désormais dans le camp des autorités, afin que le voisinage retrouve sa quiétude et que les cahiers puissent enfin reprendre le dessus sur les décibels.
1: Merci à vous, Akilas Tako. Et cette information, avant de passer aux nouvelles sportives, les manifestations des cultes Egungu et Oro suspendues jusqu'à nouvel ordre dans l'ensemble du département de l'Atlantique. Cette décision prise par le préfet Raphaël Akoteyon intervient dans un contexte marqué par la recrudescence de la création de couvents de ces cultes par des personnes non détentrices des voix, des faits aussi parfois des incidents suivis de décès lors de certaines manifestations. Le préfet demande ainsi au maire de prendre les dispositions nécessaires pour faire respecter cette suspension. L'espoir. Jacques Degbé, bonjour.
13: Bonjour, Mazoura, toi, Denis Djibril.
1: Éliminatoire Cannes 2027, le calendrier du jour.
13: Oui, avec un vendredi particulièrement chargé dans cette première journée des éliminatoires de la Cannes 2027. Pas moins de 12 matchs sont en effet à suivre. Et ça démarre tout à l'heure à partir de 14h avec le Sénégal qui accueille le Mozambique dans le groupe I. Dans le même groupe, l'Éthiopie sera en déplacement sur le terrain du Soudan. Pendant ce temps, la Tanzanie affronte la Guinée-Bissau à 16h béninoise, bien sûr. Le Niger sera face au Lesotho dans le groupe A à partir de 17h. On suivra Gambie, Somalie dans le groupe C, Togo, Burundi dans le groupe I, Rwanda, Libéria dans le groupe K, Nigeria, Madagascar dans le groupe L. Et puis à 20h, 4 autres affiches sont au menu. Maroc, Gabon dans le groupe A, Algérie, Zambie dans le groupe I, Mali, Cap-Vert dans le groupe K. Et puis, bien évidemment, le match entre le Burkina Faso et notre pays, le Bénin, dans la poule F. On rappelle qu'il y a déjà la Côte d'Ivoire s'est imposée face au Ghana dans le choc du groupe C. Victoire 2-0 pour les éléphants.
1: Amical, le Brésil tenu en échec par l'Australie.
13: Oui, le Brésil peine toujours à retrouver son meilleur niveau après une Coupe du Monde ratée, éliminée par la Norvège dès les huitièmes de finale, défaite 1-2. La Seleção a eu toutes les peines du monde pour arracher un match nul, 1-2 en amical. Ce vendredi, le match s'est achevé il y a seulement quelques minutes. Les hommes de Carlo Ancelotti ont égalisé dans les toutes dernières secondes par l'entremise de l'homme en forme du moment, Rafinha. Les Australiens avaient ouvert le score à la 68e minute grâce à Eran Kunda. Prochain match pour le Brésil le samedi 3 octobre 2026 face à l'Inde. Autre rendez-vous à ne pas manquer ce soir, c'est bien sûr les débuts de Zinedine Zidane avec l'équipe de France. La France qui joue la Turquie en Ligue des Nations.
1: Merci à vous, Chak Dédé, pour toutes ces informations sportives. À présent, la page Afrique. Grâce à Gbedo, bonjour.
14: Bonjour, Mazourat.
1: Au Tchad, 5 mineurs sont interpellés pour des propos pouvant inciter la rébellion.
14: Dans une vidéo relayée sur les réseaux sociaux, les 5 enfants apparaissent en uniforme de l'armée. De l'armée tchadienne avec grades et écussons. Ils interpellent directement le président Mahamat Idriss Déby sur plusieurs sujets, notamment la gouvernance du pays, le manque d'eau et d'électricité, l'accès aux soins, les relations avec les Émirats Unis. L'affaire a suscité de nombreuses réactions sur les réseaux sociaux. Le procureur de la République du tribunal de grande instance de N'Djamena a confirmé que les 5 mineurs avaient été interpellés entendus par la police judiciaire en présence de leurs parents. Le procureur de la République n'a pas encore donné de suite sur le sort réservé à ses enfants.
1: Merci à vous, Gracia Gbedo. Madame, monsieur, on retrouve Epiphane Chabis pour la revue de presse nationale.
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16: Bonjour à tous. La résilience sociétale et la cohésion sociale sont au cœur de l'actualité béninoise à New York. À la tribune des Nations Unies, la première dame du Bénin, Nathalie Viette-Wada, y a défendu la solidarité comme une réponse collective aux vulnérabilités qui fragilisent les communautés. Fraternité la Nation, Bénin Intelligent, la nouvelle tribune Matin Libre et bien d'autres publications en parlent précisent que pour illustrer son propos, elle a repris la célèbre métaphore béninoise de la jatrouée associée au roi Guézo. Une jatte percée ne peut conserver son eau que lorsque plusieurs mains se mobilisent pour boucher les trous. La jatte représente ainsi l'avenir commun, les trous, les vulnérabilités et les mains, la solidarité fait savoir la nation. Pour la première dame reprise par Fraternité, la résilience ne relève donc pas uniquement des efforts individuels mais aussi de la capacité d'une communauté à se soutenir face aux difficultés. La nouvelle tribune, Fraternité et bien d'autres publications viennent largement sur cette intervention. Dans le même registre diplomatique, le Bénin a présidé mercredi à New York la 1369e réunion du Conseil de paix et de sécurité de l'Union africaine. Selon Matin Libre, cette réunion ministérielle consacrée au bon voisinage et aux réponses régionales aux défis sécuritaires et au terrorisme en Afrique était conduite par la ministre béninoise des Affaires étrangères Corinne Amoury-Brunette, présidente du CPS pour le mois de septembre. Matin Libre souligne l'importance accordée à la coopération entre États voisins, au partage d'informations et à la coordination des services de sécurité face aux menaces qui dépassent les frontières. Le Conseil africain a également insisté sur la prévention, l'alerte précoce, la coopération transfrontalière et le rôle des femmes et des communautés frontalières dans la prévention des crises précises, la nouvelle tribune. Et justement, cette séquence diplomatique n'est pas encore terminée, fait remarquer l'informateur. La ministre Corinne Amoury-Brunette doit intervenir lundi prochain à la tribune des Nations Nations Unies dans le cadre du débat général de la 81e session de l'Assemblée générale conclut la nation. Sur le plan de la gouvernance à présent, les regards se tournent vers la réforme des pôles territoriaux. La nation rapporte que les grandes lignes de cette nouvelle organisation du développement local ont été présentées mercredi au palais de la Marina en présence des préfets et des maires des 77 communes du pays. L'objectif affiché selon la boussole est de mieux valoriser les potentialités de chaque territoire et de rapprocher davantage les résultats du développement des populations. Dans le prolongement de cette réforme, la question de l'évaluation des performances des communes se pose également. L'idée d'étendre la logique des objectifs et des résultats aux 77 mais fait son chemin, précise la nation qui ajoute qu'il s'agirait concrètement de fixer des priorités, des indicateurs, des détails et des responsabilités clairement identifiées. Une approche qui devrait toutefois tenir compte des réalités et des moyens propres à chaque commune fait savoir la boussole. La nation, dans son analyse de la réforme, insiste justement sur la nécessité de transformer l'architecture des pôles en résultats concrets pour les populations. Après la gouvernance locale, place à présent à la justice. La Chambre d'appel des libertés et de la détention de la Cour de répression des infractions économiques et du terrorisme CRIET a confirmé jeudi le maintien en détention de Candide Azanaï. La boussole, le potentiel 24 heures au Bénin et bien d'autres publications en parlent et précisent que le président de Restaurer l'espoir demandait une mise en liberté provisoire. La défense estimait notamment que l'instruction était arrivée à son terme, mais la juridiction a considéré selon les publications que l'instruction se poursuivait et a rejeté cette demande. La nouvelle tribune rapporte que l'intéressé a comparu en personne assistée de son avocat Maître Aboubakar Baparapé avant d'être reconduit à la prison civile d'Akpromisreti. Dans une autre affaire judiciaire très suivie, la Cour suprême a également rejeté jeudi le pouvoir en cassation introduit par les avocats de Louis-Philippe Ndéyon. La nouvelle tribune et la boussole rapportent que ce recours visait à contester une précédente décision de la Chambre d'appel de la CRIET. Avec ce rejet, une nouvelle étape de la procédure judiciaire s'achève sans que cette décision ne doive être interprétée au-delà de la question soumise à la Cour suprême, conclut la boussole. Enfin, dans les dernières secondes de cette revue, un drame s'est produit à Parakou. Un élève de 14 ans en classe de 5e au lycée Mathieu Bouquet est mort mardi dernier après avoir été électrocuté. Selon les informations recueillies par Fraternité FM, l'adolescent s'apprêtait à donner à boire à un bœuf lorsqu'il a touché une tôle en contact avec un fil électrique. Le bœuf et l'enfant ont été électrocutés. Alertés par le bruit provoqué par la chute de l'animal, des voisins sont intervenus et ont tenté de porter secours à la victime. Évacué vers les urgences, l'élève est malheureusement décédé en cours de route, conclut Fraternité FM. Fin de cette revue. Merci de m'avoir suivi.
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1: Madame, monsieur, c'est aussi la fin de ce journal. Merci de l'avoir suivi.
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0: Un plaisir de se retrouver au service de la nation, du peuple, et nous sommes engagés à travailler pour notre population.
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La lecture de vos avis est communiquée, mesdames et messieurs, bonsoir. 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
1: Au quartier Albarika, dans le premier arrondissement de Parakou, la quiétude des populations riveraines est mise à rude épreuve par des nuisances sonores provenant d'un lieu de culte. Matin comme soir, la sonorisation de l'église se fait entendre dans les habitations environnantes au grand désarroi des riverains. Pour ces habitants, cette situation est devenue difficile à supporter au quotidien. Les activités religieuses accompagnées d'un volume sonore jugé élevé perturbent leur moment de repos. Une situation qui affecte également les apprenants vivant dans les environs. Les témoignages sont à suivre. Et pendant ce temps, à l'instar des autres établissements publics du Bénin, l'année scolaire 2026-2027 a démarré depuis ce lundi 14 septembre 2026 au collège d'enseignement général Théré à Parakou. Apprenants, enseignants et membres de l'administration ont repris le chemin des classes, mais non sans difficulté. L'établissement doit notamment composer avec une insuffisance des salles de classe. On en parle également dans le bulletin. À suivre en pied d'édition, la revue de presse nationale, ce sera avec Epiphane Chabi. Mesdames et messieurs, bonsoir. Voilà donc les titres. Merci de vous installer confortablement pour suivre le développement juste derrière la transition.
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1: Je l'annonçais en titre, au quartier Albarika, dans le premier arrondissement de Parakou, la population est perturbée par des nuisances sonores. Une congrégation religieuse située après l'école primaire publique Albarika est pointée de doigt par des riverains qui dénoncent une sonorisation jugée excessive aussi bien dans la journée qu'en soirée. Une situation qui perturbe particulièrement les apprenants de la zone confrontés à des difficultés pour réviser leurs leçons et de faire leurs exercices. De maison, une équipe de la rédaction est descendue sur les lieux pour faire le constat. Suivez le témoignage de quelques habitants du quartier Albarika. Ces bruits de sonorisation, nous les avons constatés ce mercredi aux environs de 20h passées de 30 minutes dans les environs de l'école primaire publique Albarika de Parakou. Ici, les populations riveraines disent être confrontées à une difficulté majeure, les nuisances sonores. Selon les témoignages recueillis sur place, une congrégation religieuse installée dans la zone serait à l'origine de ces nuisances. Matin comme après-midi et parfois jusqu'à dans la soirée, ces habitants disent être indisposés par le volume sonore provenant du lieu de culte. Une situation qui, selon eux, ne serait pas conforme aux dispositions réglementaires en matière de pollution sonore. La réglementation fixe le niveau sonore à ne pas dépasser à 60 décibels. Mais sur le terrain, les riverains estiment que ce seuil n'est pas respecté.
3: Le bruit là, c'est trop. Juste là, des fois, même moi, je crie. Et l'église là aussi, ça n'a même pas le choix.
1: On change de registre à présent, à l'instar des autres établissements publics du Bénin. L'année scolaire 2026-2027 a démarré depuis le lundi 14 septembre 2026 au collège d'enseignement général de terrain à Parakou. Apprenants, enseignants et membres de l'administration ont repris le chemin des classes, mais non sans difficulté. L'établissement doit notamment composer une insuffisance de salles de classe et de mobilier. À cela s'ajoute l'absence de clôture et d'électricité, sans oublier le difficile accès.

0: 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François Oro Barré, censeur du sujet terré à Parakou.
1: Les difficultés qu'on rencontre dans tous les collèges, nous les avons. À ces difficultés-là s'ajoute ce que nous avons et que les autres n'ont pas, qu'on peut appeler spécifique. Ces difficultés-là, on peut les énumérer en parlant de manque de salle de classe, en parlant de manque de mobilier et en parlant de manque de lumière, parce que les cours vont jusqu'à 19 heures. Également, vous constatez avec moi qu'il n'y a pas de clôture et l'accès du collège aussi est difficile. Les voies sont dégradées. Disons même que la voie n'est pas tracée et ça fait qu'on ne sait même pas où mettre la plaque indicative du collège. Alors, actuellement, il y a une sixième qui n'a pas de salle. Les parents d'élèves sont appelés d'eux pour se mobiliser et voir comment faire pour construire une paillote. Donc la sixième là, on a inscrit près de 115 élèves dans cette classe, mais ils n'ont pas encore de salle. Ils viennent squatter les salles des autres classes. Quand une salle n'a pas cours, ils viennent là. En dehors de ça, les quatrièmes sont des classes volantes.
0: Et voilà, c'est sur cette information éducative que nous mettons un terme à ce bulletin d'information devant ce micro pour la présentation. Je suis Akila Stako, j'ai bénéficié de la collaboration technique de Castero Agblaka. Merci de m'avoir suivi. À présent, la revue de presse nationale, c'est avec Epiphane Chabi.
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3: Bonjour à tous. La résilience sociétale et la cohésion sociale sont au cœur de l'actualité béninoise à New York. À la tribune des Nations Unies, la première dame du Bénin, Nathalie Viette-Wada, y a défendu la solidarité comme une réponse collective aux vulnérabilités qui fragilisent les communautés. Fraternité la Nation, Bénin Intelligent, la nouvelle tribune Matin Libre et bien d'autres publications en parlent précise que pour illustrer son propos, elle a repris la célèbre métaphore béninoise de la jatte rouée associée au roi Guézo. Une jatte percée ne peut conserver son eau que lorsque plusieurs mains se mobilisent pour boucher les trous. La jatte représente ainsi l'avenir commun, les trous, les vulnérabilités et les mains, la solidarité fait savoir la nation. Pour la première dame reprise par Fraternité, la résilience ne relève donc pas uniquement des efforts individuels mais aussi de la capacité de nos communautés à se soutenir face aux difficultés. La nouvelle tribune, Fraternité et bien d'autres publications reviennent largement sur cette intervention. Dans le même registre diplomatique, le Bénin a présidé mercredi à New York la 1369e réunion du Conseil de paix et de sécurité de l'Union africaine. Selon Matin Libre, cette réunion ministérielle consacrée au bon voisinage et aux réponses régionales aux défis sécuritaires et au terrorisme en Afrique était conduite par la ministre béninoise des Affaires étrangères Corinne Amoury-Brunette, présidente du CPS pour le mois de septembre. Matin Libre souligne l'importance accordée à la coopération entre États voisins, au partage d'informations et à la coordination des services de sécurité face aux menaces qui dépassent les frontières. Le Conseil africain a également insisté sur la prévention, l'alerte précoce, la coopération transfrontalière et le rôle des familles des communautés frontalières dans la prévention des crises précises et la nouvelle tribune. Et justement, cette séquence diplomatique n'est pas encore terminée, fait remarquer l'informateur. La ministre Corinne Amoury-Brunette doit intervenir lundi prochain à la tribune des Nations Unies dans le cadre du débat général de la 81e session de l'Assemblée générale, conclut la Nation. Sur le plan de la gouvernance à présent, les regards se tournent vers la réforme des pôles territoriaux. La Nation rapporte que les grandes lignes de cette nouvelle organisation du développement local ont été présentées mercredi au Palais de la Marina en présence des préfets et des maires des 77 communes du pays. L'objectif affiché selon la boussole est de mieux valoriser les potentialités de chaque territoire et de rapprocher davantage les résultats du développement des populations. Dans le prolongement de cette réforme, la question de l'évaluation des performances des communes se pose également. L'idée d'étendre la logique des objectifs et des résultats aux 77 mais fait son chemin, précise la Nation, qui ajoute qu'il s'agirait concrètement de fixer des priorités, des indicateurs, des détails et des responsabilités clairement identifiées. Une approche qui devrait toutefois tenir compte des réalités et des moyens propres à chaque commune, fait savoir la boussole. La Nations dans son analyse de la réforme insiste justement sur la nécessité de transformer l'architecture des pôles en résultats concrets pour les populations. Après la gouvernance locale, place à présent à la justice. La Chambre d'appel des libertés de la détention de la Cour de répression des infractions économiques et du terrorisme CRIET a confirmé jeudi le maintien en détention de Candide Azanaï. La boussole, le potentiel 24 au Bénin et bien d'autres publications en parlent précise que le président de Restaurer l'espoir demandait une mise en liberté provisoire. La défense estimait notamment que l'instruction était arrivée à son terme, mais la juridiction a considéré selon les publications que l'instruction se poursuivait et a rejeté cette demande. La nouvelle tribune rapporte que l'intéressé a comparu en personne assistée de son avocat Maître Aboubakar Ba Parapé avant d'être reconduit à la prison civile d'Akpro Misrété. Dans une autre affaire judiciaire très suivie, la Cour suprême a également rejeté jeudi le pouvoir en cassation introduit par les avocats de Louis-Philippe Oundéyon. La nouvelle tribune et la boussole rapportent que ce recours visait à contester une précédente décision de la Chambre d'appel de la CRIET. Avec ce rejet, une nouvelle étape de la procédure judiciaire s'achève sans que cette décision ne doive être interprétée au-delà de la question soumise à la Cour suprême, conclut la boussole. Enfin, dans les dernières secondes de cette revue, un drame s'est produit à Parakou. Un élève de 14 ans en classe de 5e au lycée Mathieu Bouquet est mort mardi dernier après avoir été électrocuté. Selon les informations recueillies par Fraternité FM, l'adolescent s'apprêtait à donner à boire à un bœuf lorsqu'il a touché une tôle en contact avec un fil électrique. Le bœuf et l'enfant ont été électrocutés. Alertés par le bruit provoqué par la chute de l'animal, des voisins sont intervenus et ont tenté de porter secours à la victime. Évacué vers les urgences, l'élève est malheureusement décédé en cours de route, conclut Fraternité FM. Fin de cette revue. Merci de m'avoir suivi.
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Allez, c'est le dernier numéro de la semaine. Viens, on s'amuse. On est décontracté, on est relax. Voilà. Parce que les choses se sont bien passées du début jusqu'à aujourd'hui. Et voilà, c'est le week-end. Viens, on s'amuse tout au long de ces prochaines minutes sur ta radio. 18h25 minutes, c'est l'heure à laquelle eh bien, nous allons arrêter cette émission pour le compte de ce numéro 6, c'est le dernier pour le compte de la semaine. Du coup, on a encore beaucoup de minutes à parcourir, 1h25 minutes pour être beaucoup plus précis. Donc voilà, toi-même tu sais. Allez, 01 44 110 44 44, c'est le numéro que tu peux composer eh bien pour nous appeler, faire tes dédicaces, saluer tes amis, tes proches, toutes les personnes qui comptent pour toi, il n'y a pas de souci. Hein. On est là, on t'attend au stand.

44 70 44 44, c'est le numéro. Eh bien, vous le connaissez, hein, c'est celui par lequel, eh bien, vous pouvez joindre cette émission pour saluer vos proches, vos amis, voilà, c'est ces personnes-là qui comptent pour vous, que vous aimez tant, et ben voilà, à qui vous voulez faire peut-être un clin d'œil. Il n'y a pas de souci aussi, hein, vous pouvez demander un morceau si éventuellement vous avez envie d'écouter quelque chose. C'est ça aussi, hein, la règle sur cette émission. Allez, 6 minutes sont passées après 17h, on poursuit avec notre playlist. On a démarré avec du Ange Style, on reviendra forcément à lui, puisque j'aime bien cette chanson, vous aussi. Je vais vous amener à... Bah oui, elle a kiffé, pourquoi pas. Allez, voici Pelagie la vibreuse dans Namiche.

0: Hier, pendant que 100% Groove passait, j'ai vu le standard crépiter énormément. Je souriais, je me disais, bah, c'est pas le jour des AP là, hein. C'est plutôt demain. Bah, aujourd'hui quoi. Allô, vous êtes en direct, bonsoir. Bonsoir, bonsoir.
1: Oui, bonsoir.
0: Adamo Abdoulaye, salam alaikum.
1: Wa alaikum salam wa rahmatullahi wa barakatuhu.
0: Comment est-ce que vous allez?
1: Je vais super bien, monsieur Nika.
0: D'accord, super. Allez, dites-nous tout.
1: Pardon?
0: Dites-nous tout, comment est-ce que la semaine s'est passée?
1: Voilà, je commence par vous.
0: Merci beaucoup.
1: Sans oublier votre moitié à vous.
0: Merci beaucoup.
1: Sans oublier notre chère maman qui est dans sa boutique.
0: Merci.
1: Et sans oublier notre cher papa à la maison.
0: Merci beaucoup, c'est gentil.
1: Et surtout, l'enseignant qui vous a encadré du CIU jusqu'à l'université, tous ceux qui vous ont formé, je suis en train de leur faire un gros coucou pour eux.
0: Hommage à eux. Merci beaucoup, c'est gentil.
1: À tout de suite.
0: Merci beaucoup.
1: Jusqu'à l'université, tous ceux qui vous ont formé, je suis en train de leur faire un gros coucou pour eux.
0: Hommage à eux. Merci beaucoup, c'est gentil.
1: À tout de suite.
0: Merci beaucoup.
1: Jusqu'à l'université, tous ceux qui vous ont formé, je suis en train de leur faire un gros coucou pour eux.
0: Hommage à eux. Merci beaucoup, c'est gentil.
1: À tout de suite.
0: Merci beaucoup.
2: J'aimerais demander cette chanson du soir, je vous apprends mon épouse.
0: Ok, d'accord.
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0: mère de mes enfants, celle que j'ai aimée avant même que les femmes ne me plaisent.
1: D'accord, c'est laquelle là?
0: Chérie de First King.
1: D'accord.
0: Chérie qui a gonqué ma cachangade tous les soirs.
1: Ok.
0: Chérie qui a gonqué, je le dédie à toutes les belles femmes de Parakou.
1: D'accord.
0: Toutes celles qui sont à l'écoute ce soir. Je salue monsieur Yaoke Louis qui est à l'écoute. Monsieur Koumanou Frédéric. Monsieur Koumanou Kofi Ché. Monsieur Dano Simplice. Et qui encore? Et mes enfants, Beverly, Florine et Kimura Lorine. Et je salue ma maman, Madame Agoyno Pierrette, née à Lorcon. Je salue tous mes frères. Et je salue qui encore? Monsieur Dasmi Dominique.
1: D'accord.
0: Je salue qui encore? Qui encore? Monsieur Zoumambou Hippolyte.
1: D'accord.
0: Et bon, je vais m'en arrêter là.
1: Ah, il faut repasser pour la suite des personnes à saluer.
0: Il n'y a pas de souci.
1: À tout à l'heure. La chanson passe déjà.

0: Allô, bonsoir. Vous êtes sur la ligne 2. Vous allez bien?
1: Ouais, je vois très bien.
0: D'accord. Moussa Sidi Saïdi. Bonne arrivée.
1: Merci.
0: Allez, bonne prière de vendredi. Que la bénédiction soit.
1: Oui, je salue tous les membres qui ont fait le prière du vendredi.
0: D'accord.
1: Et Dieu nous a pris notre prière.
0: Amin, Inch'Allah.
1: Et je salue tous les agents de Radio Fraternité. Et je salue tous les gens qui sont sur Radio Fraternité.
0: D'accord.
1: Et je salue les autorités du Paracou.
0: Super.
1: Et le préfet.
0: D'accord.
1: Et je salue la police républicaine.
0: D'accord.
1: Et tout l'hôpital du Bénin entier.
0: D'accord.
1: Et tout l'argent de maternité, l'hôpital ne va pas la partage avec les malades.
0: D'accord, c'est important.
1: Et tout le monde ne va pas faire de faire quelque chose de lui-même.
0: D'accord.
1: Ce que tu as gagné, c'est pour toi ça.
0: C'est ça.
1: C'est plaisir ce que tu as gagné.
0: C'est ça.
1: Et tu es à l'aise.
0: C'est ça.
1: Ne regarde pas quelqu'un qui te dépasse, regarde quelqu'un qui te dépasse.
0: D'accord.
1: Tu es à l'aise. Tu vas faire ton plaisir à l'heure que tu veux, tu vas aller dormir, à l'heure que tu veux, tu vas se lever.
0: C'est ça.
1: Donc, on est à de ses ambitions. Si on a pris l'ambition, ça va nous amener là où on ne peut pas. Et Dieu nous donne encore la patience.
0: Amen. À tout à l'heure, Moussa Sidi Saïdi, merci pour votre appel. Hein. Il était sur le 45 86 00 00. Et il y a quelqu'un de l'autre côté encore, voilà, sur le 45. Allô, bonsoir.
2: Bonsoir.
0: Comment est-ce que vous allez?
2: Ça va très bien.
0: D'accord, à qui ai-je l'honneur?
2: Stanislas Baguidi.
0: Stanislas Baguidi, ça va bien?
2: Ça va bien.
0: Super. On appelle depuis quel quartier?
2: Pardon?
0: On appelle depuis quel quartier?
2: Ah, je suis à Tchakidipan.
0: Ah, d'accord, je vois maintenant, je vois. Ça va bien?
2: Ça va très bien.
0: Aujourd'hui, tu as décidé de venir sur le standard.
2: Wallahi.
0: Il dit wallahi. Ça va bien?
2: Ça va très bien chez vous.
0: Ça va, ça va. Alors, on va. Oui.
2: Aujourd'hui, j'ai envie de me faire plaisir.
0: D'accord, on va saluer qui?
2: Je salue tous mes parents depuis Savalou chez moi.
0: D'accord.
2: Et je ne vais pas oublier où j'ai avoir la maison.
0: D'accord.
2: Et je salue aussi maman depuis la boutique numéro 8.
0: D'accord.
2: Ah ouais.
0: Ça, tu es un cas, tout à l'heure.
2: Attendez.
0: Oui.
2: Quelque chose là.
0: Oui, dis-moi.
2: Et diplôme IT.
0: Ok, d'accord. Il n'y a pas de souci.
2: Diplôme IT.
0: D'accord.
2: Ouais.
0: D'accord. Allez, à tout à l'heure, Stan.
2: Ok, à tout moment.

C'est un élément que je connais bien. Je fais souvent mes transactions auprès de lui, c'est un agent. Un agent moumou.

0: bonsoir. Au leader en ligne, bonsoir, bienvenue.
1: Bonsoir.
0: Vous allez bien?
1: Oui.
0: D'accord, à qui ai-je l'honneur?
1: Oui. Je m'appelle Ataïda Ulurichov.
0: Pardon?
1: Je m'appelle Ataïda Ulurichov.
0: D'accord, bonne arrivée Ulrich.
1: Oui.
0: Ça va bien?
1: Oui, très très bien.
0: D'accord, vous appelez depuis quel quartier vous? D'accord, ça va bien là-bas?
1: Ça va bien.
0: D'accord. De toutes les façons, on est dans le même quartier, hein, je pense bien. Oui, ça, oui, Karadagbe, même quartier. Ouais. Allez, vous connaissez le siège de la radio, vous?
1: Oui.
0: Ah, d'accord, super. Donc voilà, je ne me trompe pas.
1: On est dans le même quartier.
0: Ah, voilà. Allez, on va saluer qui, Ulrich?
1: Je salue tout le monde, Ulrich Abalo.
0: D'accord.
1: Je salue vous-même.
0: Merci beaucoup.
1: Je salue mes amis.
0: D'accord.
1: J'allais ce qui
0: attend
1: ma voix.
0: D'accord. Merci beaucoup. Allez, à tout à l'heure.

0: C'est la chanson qu'il a demandé, Stanislas Baguidi, du côté de Tchakitibam. Merci pour l'appel et ben voilà, j'espère que ça va et que le marché ça va et tout, que les gens viennent faire des retraits, faire des dépôts et tout et tout. Allez, on va prendre un autre sur le 0145 86 0000. Allô, auditeur en ligne, bonsoir.
1: Bonsoir.
0: Vous allez bien?
1: Très bien.
0: D'accord, à qui ai-je l'honneur?
1: Ici, c'est Fouetto Hakim.
0: D'accord, bonne arrivée.
1: Ouais, merci.
0: Vous appelez depuis quel quartier?
1: J'appelle depuis Okitama.
0: Vous avez une radio, vous avez un poste récepteur allumé quelque part là?
1: Non, non, non.
0: Ah d'accord, ça doit être... Vous m'avez mis sur main libre?
1: Non, pas sur main libre.
0: Ah d'accord, d'accord. Parce que je m'entends, ça se répète là, dans mon casque.
1: Ah non.
0: Ok, on va saluer qui?
1: Bon, en fait, je salue la famille Kweto.
0: D'accord.
1: Et la famille Adjalala.
0: D'accord.
1: La famille Zanou.
0: D'accord.
1: Et je salue aussi la famille Draman.
0: D'accord.
1: Et sans oublier une autre chère, Regina.
0: D'accord.
1: Oui. Et sans vous oublier vous-même.
0: Oh, merci beaucoup, mon ami.
1: De rien.
0: Mon cœur est glacé.
1: Merci.
0: Allez, à tout à l'heure. Merci. Merci pour l'appel. Hein. Et allez, on va prendre quelqu'un d'autre. Bonsoir.
2: Oui, allô.
0: France.
2: Oui, France qui revient depuis Figo, c'est la belle de Cotonou.
0: Deuxième et dernier passage.
2: Oui, oui, je sens l'odeur de poisson de mer m'envahir là. Je suis bien ici, hein, mais je dois rentrer sur Paracou, le devoir m'appelle.
0: C'est délivrant.
2: J'ai pas envie de rentrer, mon frère.
0: Ah ouais, faut y rester, hein.
2: Oh, non, je vais rester. Mon budget est terminé, mon frère. J'ai fini mes cours d'anglais.
0: Ah bon?
2: Oui, okay. Je parle anglais maintenant.
0: Félicitations.
2: Oui. Je suis prêt pour slammer en anglais maintenant.
0: Ou bien?
2: Mon frère.
0: Ok, d'accord. Fais-nous un petit truc là. On va voir.
2: My name is Lil France. 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Voilà, c'est l'anglais, mon frère. C'est l'anglais américain même.
0: Moi, j'ai pas dit que c'est le chinois.
2: C'est l'anglais américain même.
0: Non mais bravo, bravo, félicitations.
2: Ouais, j'étais sur la nationale ce matin.
0: Ok, d'accord, ça s'est bien passé.
2: J'étais sur la nationale, ça s'est bien passé, j'ai mis le feu là-bas.
0: D'accord.
2: Soit j'ai un showcase là, dans un bar là, le bar Divinus.
0: D'accord, là, là on va t'envoyer la facture parce que là tu es en train de faire de la promo sur la radio.
2: Okay, d'accord,
0: voilà.
2: Okay. Sinon il y a le grand frère de l'OSTB, de la SRTB, monsieur Placide Kofi, lui-même qui est à Paragou, la tête de Kobourou là.
0: D'accord. Okay. D'accord.
2: Donc je vais saluer. Et je veux la chanson là, Nzizi. Je me rappelle plus de l'auteur Nzizi. Tu connais Nzizi?
0: Oui, oui.
2: Tu connais Nzizi, non?
0: Oui,
2: je veux que
0: oui.
2: Tu joues ça pour ma belle-sœur.
0: D'accord.
2: Ma belle-sœur chérie.
0: C'est compris.
2: Et Eminachou.
0: D'accord.
2: Sans oublier Segla Guidiba, le grand slameur de Tavalou qui est dans la cité de Kobourou.
0: D'accord.
2: J'oublie pas Monsieur Placide Kofi, j'oublie pas les soeurs de Emine Atou, toutes les soeurs à maman, ma soeur Ben Mek qui reste, et d'accord. Madame Ginédou aussi Latou.
0: D'accord.
2: Épouse Goudou.
0: D'accord.
2: Pour mes beaux-parents, tous ceux qui sont là pour moi et tous ceux qui m'aiment vraiment.
0: D'accord. Okay. Allez, merci beaucoup Franz, à
2: merci
0: tout à l'heure.
2: Beaucoup, Franz.
0: Allez, on est ensemble. Hein.

0: Auditeur en ligne, bonsoir.
1: C'est Stanislas de l'auto.
0: Stanislas, tu as écouté ta chanson, c'est bon?
1: Oui.
0: Ok, super, ça marche. On va compléter la liste.
1: Oui, j'avais oublié de saluer mes chéris là.
0: D'accord.
1: Ramzia et Yasso.
0: D'accord. Tu as vu leur papa?
1: Pardon?
0: Est-ce que tu as vu leur papa? Tu connais leur papa?
1: Bon, comme vous-même, vous n'êtes pas loin.
0: Non, mais non, moi j'ai juste posé une question. Est-ce que tu connais leur papa? Allez, complète la liste, mon ami.
1: Vous n'êtes pas loin de leur papa.
0: D'accord. On va gérer.
1: Oui, je vais demander une chanson pour elle.
0: D'accord.
1: Et qu'on le quitte notre matin.
0: D'accord. Allez, Stan, bon. À tout moment.
1: Oui, à tout moment. Je vais l'appeler.
0: À tout à l'heure. D'accord, c'est compris.

0: Allô? Bonsoir, bonsoir, vous allez bien?
1: Oui, vous allez bien.
0: D'accord, on vous appelle comment?
1: Oui, c'est pas une heure, c'est une heure, c'est une heure, c'est une.
0: D'accord.
1: La...
0: Ça va. Ça va super bien. Il faut les saluer en français.
1: Je vais saluer mes amis qui sont à mon quartier.
0: D'accord.
1: Mes amis, je pense à une certaine stress à Tambo.
0: D'accord.
1: Et je ne peux pas oublier également ma grande famille, la fille de Tambo, même.
0: D'accord.
1: Je vois ça, je tiens vous, je tiens ça, et je vous donne et la tête
0: corale.
1: Et pour finir, je veux que vous me jouiez le son de Blaze réussi à partir de rien.
0: Pardon?
1: Je veux que vous me jouiez le son de Blaze réussi à partir de rien.
0: D'accord, anthologie, d'accord.
1: Okay.
0: Allez, merci beaucoup, Baïmam, à tout à l'heure.

0: très belle collaboration. Bah, j'aime bien la qualité du clip, la chanson, elle est très très très bien exécutée. Préjugés, beaucoup de préjugés sur, sur la jeunesse, à cause du style vestimentaire, à cause, je sais pas, du style bling bling ou gang, voilà. Et après, on la traite cette jeunesse de bandite, voilà, puisqu'on dit une jeunesse. Mais pas forcément, pas forcément. Mais là, eux, ils assument. Bah oui, nous sommes des bandits. Ils assument. Allez, allô, bonsoir. Allô. Vous êtes en direct, bonsoir.
1: Allô.
0: Bonsoir, bonsoir, Adamo Abdoulaye.
1: Rebonsoir.
0: Voilà.
1: Je suis revenu sur Christophe Sali et quelques collègues.
0: D'accord, allez-y.
1: En première position.
0: Oui.
1: D'abord, je commence par vous.
0: Merci beaucoup, c'est gentil.
1: Et je salue Monsieur Rodéo.
0: D'accord.
1: Et toute sa famille.
0: D'accord.
1: Sans oublier Monsieur André Sokebe et son petit taquin qui est toujours là et qui ne fait que vous taquiner.
0: Les cours font qu'il est un peu absent dernièrement, je crois.
1: Et bien les verres. Mmh. Et sans oublier. Monsieur 515.
0: D'accord.
1: Et monsieur Xavier Sotou et Tina Oissimon.
0: D'accord, super.
1: Et tous ceux qui reconnaîtront ma voix.
0: Super. Merci.
1: Merci monsieur Nita.
0: Merci à vous.
1: Vraiment, vous êtes génial. Je préfère que Dieu fasse que vous soyez notre futur président de la République.
0: Amen, amen, amen, je reçois.
1: Ah oui, parce que vous allez servir tout le monde.
0: Merci beaucoup, c'est gentil.
1: Salam alaikum.
0: Wa alaikum salam.

0: Allô, bonsoir.
1: Ouais, bonsoir.
0: Comment est-ce que vous allez?
1: Encore, merci bien.
0: Super. Je vous appelle comment?
1: Je
0: Alaza.
1: m'appelle
0: Vous êtes devenu un inconditionnel de cette émission. Merci. Merci beaucoup, c'est gentil. Que Dieu vous bénisse. Ça. Voilà. Ah, on sera là, Inch'Allah. Allez, on va saluer qui?
1: Je salue ceux qui m'envoient.
0: D'accord.
1: Peut-être partout. Je dis que grâce à moi, je dis à Parakou.
0: D'accord.
1: Et je salue mon, comment dire, mes collègues, les couturiers, les couturières.
0: D'accord. Merci beaucoup, monsieur Alaza. Allez, à tout à l'heure. Merci pour votre appel. Merci.

0: Allez, 30 minutes sont passées après 17h, 0 44 110 44 44. Bonsoir, bienvenue. Vous allez bien? D'accord, à qui ai-je l'honneur? Pardon?
1: Aïcha.
0: D'accord. Vous m'appelez depuis quel quartier?
1: Guéman.
0: D'accord, ça va bien à Guéman?
1: Ça va.
0: D'accord, on va saluer qui, Aïcha?
1: Je vais saluer mon papa.
0: D'accord.
1: Et mon maman qui est à côté de lui.
0: D'accord, il s'appelle comment, papa? Il s'appelle comment, papa?
1: Maman.
0: D'accord. Et maman s'appelle comment?
1: Papi.
0: D'accord. Et à part papa et maman, on va saluer qui?
1: Je salue mon grand frère qui s'appelle Sami.
0: D'accord. On va saluer qui encore?
1: Et mon grand frère qui s'appelle Nadi.
0: D'accord. Ensuite?
1: Vous.
0: Oh, merci beaucoup, c'est gentil. Allez, Aïcha, à tout à l'heure.
1: Oui.
0: Merci beaucoup.

0: Allô, allô, bonsoir.
1: Allô, bonsoir.
0: Bonsoir, ça va bien?
1: Ça va bien.
0: D'accord, à qui ai-je l'honneur? Allez, Fawziat, la semaine s'est bien passée? D'accord, on va saluer qui, Fawziat? Merci beaucoup, c'est gentil. D'accord, merci beaucoup. D'accord, merci beaucoup, Fawziat. À tout à l'heure.
1: À lundi.
0: À lundi. Merci beaucoup. C'est gentil, hein.

0: toi de moi. Allô, bonsoir, bienvenue.
1: Allô, Nick, comment tu vas?
0: Brice, je vais super bien. Et toi, ça va?
1: Ça va, grâce à l'Éternel.
0: D'accord.
1: C'est qu'on doit me fêter normalement.
0: Ah bon?
1: Ah oui.
0: Pourquoi?
1: C'est bizarre, je devais être le premier qui devait appeler.
0: Ah!
1: Et au lieu de composer le 0144 là, j'ai composé le 01 40 70 44 44.
0: Aïe,
1: ça
0: aïe.
1: Me dit, la ligne n'est pas disponible, la ligne n'est pas disponible. Je suis papa Blaya a appelé. Et je suis là. Et je me dis, c'est une redivision de l'émission qui est en train de faire.
0: Non.
1: Évidemment, j'étais là juste à écran. Quand tu as donné l'heure, et puis j'ai regardé mon portail, je vois que c'est effectivement écran.
0: C'est la raison pour laquelle on donne l'heure.
1: Tu vois, non?
0: Ben oui, là il a date.
1: Et c'est là où tu as rappelé le numéro 44 jusqu'à 44. Et il dit, mais toi là, tu es bête. Hein. C'est ce que tu as fait le matin, il dit, toi là, aujourd'hui, maintenant, tu as fait comment?
0: Non, ça peut arriver en fait. Bon, en croyant que vous tapiez 44, ça donne 40. Donc, ça peut arriver. Non, c'est pas grave.
1: C'est une révision qui est en train de faire.
0: Non,
1: c'est l'heure qui a donné l'heure que je me suis rendu compte que j'avais mal pris le numéro.
0: Je vois. Non, c'est pas une rediff. Allez.
1: Bon, et la semaine.
0: Ça va.
1: Ok, bon, on rend grâce. Bon, l'école a commencé. On n'a quand même pas joué le rôle de papa et autres là. Bon, en tout cas, on rend grâce quand même.
0: Ça va aller, forcément. Dieu est grand.
1: C'est ça. Et c'est lui que je voulais même saluer. C'est Dieu seul qui veut saluer. Parce que, franchement, c'est qui fait. Non, c'est lui. Okay. Il fait pour moi là, c'est tout, quoi. Parce que je me retrouve dans des situations bizarres où moi-même là, je me demande comment je me suis fait pour en sortir, quoi.
0: Pour gérer ça.
1: C'est Dieu. Vraiment, il est tellement immense. C'est qu'il n'y a plus autre mot qu'on va prendre, quoi. Il est immense, il est. On ne sait pas quoi on va
0: dire,
1: quoi.
0: Merci infiniment. Merci pour ce témoignage. Merci.
1: Sérieux, franchement. Parce que bien avant la rentrée, là, je te dis, au boulot, là, ça ne va pas trop, tout ça, là. Et puis, là, tu vas voir un ami, il va te dire, lui-même n'a pas. J'étais dans un calcul bizarre, là. Mais bizarrement, il est venu au secours. On ne peut pas
0: et
1: tout
0: puis, facilite. Oui, et voilà. Puis, facilite. Ça va aller. Ce sera toujours comme ça, Inch'Allah.
1: Amen. Je reçois avec un bon cœur.
0: Ce sera toujours ainsi. Merci beaucoup, Brice.
1: Non, je t'en prie. Oh. Une bonne continuation à toi.
0: Merci. On garde le contact.
1: Bon, tu peux me jouer un joli son de Dieu et je vais lui rendre grâce simplement.
0: D'accord. Est-ce que Brice comprend d'Indy, je sais pas, ou... Parce que
1: je suis pour les grottes au Bénin.
0: Ok, la chanson que je vais choisir.
1: Le Dambari, en tout cas un peu de tout, donc je comprends Dendi quand même.
0: D'accord, ok.
1: Un jour on avait parlé Dendi, non? Ngoba et Abba Dendi qui n'était. Je vais t'inquiéter.
0: Niel, on a une idée. Allez, à tout à l'heure.
1: Ngoba et Abba Dendi, Abba Tutu.
0: Ah, Abori, à qui des sous?
1: Peut-être
0: là-bas, quelqu'un. Ah, oui.
1: Ok, voilà.
0: Bravo, félicitations. Merci beaucoup.

0: Allô, bonsoir.
1: Bonsoir.
0: Faisal.
1: Là.
0: C'est quoi, qu'est-ce qu'il y a?
1: Oh non, ça va, ça va. Vraiment.
0: Vraiment, hein, vraiment.
1: Vraiment,
0: dimanche, vraiment.
1: Vraiment, c'est vrai.
0: Vraiment. Vraiment. Hey, comment on va faire maintenant?
1: Vraiment, je ne vois pas. Hein.
0: Moi, je n'ai pas. Hein.
1: Attends.
0: Je ne sais pas comment on va faire maintenant. Je n'ai pas.
1: En tout cas, vraiment. Là.
0: Vraiment. Vraiment.
1: Ah, vraiment, non.
0: Toi, vraiment, faut saluer.
1: D'accord. Donc, je salue mon partenaire Nika.
0: Merci.
1: Salut Abella. Pampil, Romain, sa propre. Je salue Zibo, Manassé, Romain, Agani. Je salue Koupemedji. Je salue Brice. Je n'oublie pas nos papas Adamo Ablaï, Xavier Doussou, papa Rossinon, papa André Sekibé. Je salue Patricia, Nadej, Dorcas, Delphine 2. Femi, Estel, Merveille. Je salue Malikatou, je salue Malikatou. Et je salue
0: Yann. Tiens, salut Malikatou.
1: Je salue trois fois.
0: Tu as intérêt à saluer trois fois. Tu as intérêt.
1: Mais, comment on va faire?
0: C'est là où tes intérêts sont, c'est là-bas que tu vas.
1: C'est une vie de garçon. C'est la vie de garçon.
0: Aïe, aïe, aïe. En tout cas, du courage.
1: Merci beaucoup, partenaire.
0: Félicitations.
1: Merci beaucoup.
0: Ensuite,
1: on va... Je vais pas oublier quelqu'un.
0: Ah, je sais pas. Hein.
1: Attends. Donc, je vais demander le fort de Econ Lobeli.
0: D'accord.
1: Donc, le plaisir de tout le monde.
0: D'accord.
1: Oui, donc, à tout à l'heure, partenaire.
0: Allez, à tout à l'heure, partenaire.

0: Brice d'Arassi tout à l'heure. Faut dire que Dieu, il est grand, il est immense, malgré nos imperfections, malgré nos erreurs, malgré nos péchés. Il est là. Il est là. Et il dit, venez à moi, même si vous avez des péchés qui atteignent la taille d'une montagne. Venez à moi, demandez-moi pardon, je vous pardonnerai. Peu importe le nombre de fois que vous avez failli, venez à moi. Et il est toujours là. On ne sait pas comment on gère. C'est lui. Des fois, tu es dans une situation compliquée, complexe, difficile. Tu trouves pas d'issue. T'es même tenté de perdre espoir. Et quand tu lèves la tête et tu lui dis, Dieu, je confie tout, je te confie tout, je mets tout entre tes mains. La minute d'après, tu trouves une solution. Il est reconnaissant d'Arassi Brice, on est tous reconnaissants. Et voilà, il a demandé un morceau qui va avec. Du coup, on va lui offrir cette chanson de Sam T et de Nicanor. Une chanson qui rend grâce à Dieu. Pendant ce temps, on va prendre Madame Boukari sur Montel. Allez, allô.
1: Allô. Allô.
0: Allô, cousina.
1: Allô, paternité. J'ai soif de paternité.
0: Ah oh, ah oh.
1: C'est comment?
0: Ça va bien.
1: Ah, je salue tout le monde qui reconnaîtra ma voix.
0: D'accord.
1: Pas oublié de vieux rodeo.
0: D'accord.
1: Aflaï,
0: d'accord. Aflaï. D'accord.
1: L'autre là, le petit qui te dérange là, son papa.
0: André Sokegwe.
1: Ouais, André Sokegwe.
0: D'accord.
1: Ouais, ça.
0: D'accord.
1: Monsieur Boss. Hein.
0: D'accord.
1: René Soglo.
0: D'accord.
1: C'est ça que je ne passe oublier, hein.
0: Pardon? Ah oui, ça c'est bon, ça c'est clair parce que c'est votre radio.
1: J'ai oublié le nom de
0: celui qui
1: est avec René Soglo pour émission le samedi là.
0: Ils sont nombreux, hein.
1: Oui, mais il y a un là.
0: Jacques Dédé, Epiphane. Qui ça?
1: Ah, j'ai oublié le nom.
0: Ah. Je vais saluer tout le monde, c'est mieux. D'accord, d'accord.
1: Et je te salue. Maintenant, comme tu as pas mal à la maison,
0: Seigneur. Mon cœur est glacé.
1: Je l'ai en même temps et tu as arrêté comme ça.
0: Non, mon cœur est glacé,
1: C'est congelé pour la maison,
0: c'est pas vrai.
1: Tout le monde, sans oublier tous les parents, tous les cousines, cousins qui reconnaîtront ma voix.
0: D'accord.
1: Sans oublier Farouk qui te
0: dira,
1: Ryan ou
0: bien quoi. Oui, Ryan, d'accord. Ça fait un bail également avec lui.
1: Le petit de Zongo qui t'a promis, eux, ce n'était pas donné jusqu'aujourd'hui.
0: D'accord.
1: Et tout le monde alors. D'accord. Merci beaucoup.
0: Allez, merci beaucoup cousine, à tout à l'heure. Merci beaucoup, bye bye. Merci pour l'appel là. C'était Madame Boukari, on va prendre un autre sur le standard cette fois-ci. Allô, bonsoir.
2: Allô.
0: Aïe aïe aïe. Bonsoir, vous allez bien?
2: Bonsoir, monsieur Nico.
0: Comment est-ce que ça va?
2: Sonayon Zilchrist.
0: Monsieur Zilchrist Sonayon.
2: Oui.
0: Vous allez bien?
2: Je voudrais saluer monsieur Agoreto.
0: D'accord.
2: Et Dieto Amélia.
0: Pardon?
2: Je voudrais saluer monsieur Agoreto Bertrand.
0: D'accord.
2: Et Dieto Amélia.
0: D'accord.
2: Et je voudrais peut-être le son de Joseph de la Force.
0: D'accord. C'est compris. À tout à l'heure. Merci.

0: Alo.
1: Oui.
0: Alo, alo.
1: Oui, c'est Stan.
0: Stan.
1: Oui.
0: Dernier passage.
1: Dernier passage.
0: Oui.
1: Aïe.
0: Oui, oui, oui, oui.
1: Ah, ok, ok.
0: Non, normalement, même ces deux passages. Mais vas-y, tu as envie de compléter ta liste, vas-y, il n'y a pas de souci.
1: Ah, énormément. Je ne peux pas appeler la fraternité FM sans saluer mon ami au contagieux depuis Baka et
0: d'accord.
1: Le président Baka.
0: D'accord. Ensuite.
1: Ensuite, la dame qui voulait saluer quelqu'un qui anime une émission le samedi, qui n'est pas le tout travers, c'est que tu es à dame ou bien tu es tourné à Lyon.
0: D'accord.
1: En tout cas, je
0: peux faire
1: les
0: consultants là-bas. Ok. Il est fidèle. Hein.
1: Hein?
0: Oui, vas-y, vas-y.
1: Maintenant, là.
0: Oui.
1: Ma deuxième, donc, il y a demandé là, ne passe pas.
0: Là, ça vient, ça va venir.
1: Je vais changer.
0: D'accord.
1: Je voulais dire que, il y a un truc qui était tombé dans mes yeux en première position, mais après, j'ai pu se ramasser là, il n'est pas mal.
0: Ces unités sont terminées. C'est un élément, ce gars. C'est un élément. Allez, on va poursuivre pendant qu'il sonne 46 minutes après 17h. On va revenir à. J'ai bien envie qu'on écoute du Maro, qu'on continue par écouter Maro parce que c'est l'un des éléments que j'aime bien. Il est tout nouveau, il est tout frais. Est-ce qu'il propose cette qualité? Seul au monde, c'est le titre de cette chanson. Et ça tourne en boucle déjà hein, sur toutes les plateformes légales de téléchargement. Une chanson sur laquelle il fait un clin d'œil au Bénin. Particulièrement

0: Allô?
1: Allô?
0: Bonsoir, bonsoir.
1: Bonsoir, monsieur Nick.
0: Comment est-ce que vous allez?
1: Ça va bien de votre côté?
0: Ça va super bien. Je vous appelle comment?
1: Je m'appelle Baguidi Kokou Serge.
0: Baguidi Kokou Serge.
1: Oui.
0: D'accord. J'ai l'impression que vous avez réfléchi avant de donner votre nom.
1: Pardon?
0: J'ai l'impression que vous avez réfléchi avant de donner votre nom.
1: Pas du tout, c'est mon nom.
0: D'accord.
1: C'est lui-même.
0: D'accord. Vous appelez depuis quel quartier, monsieur Baguidi Serge?
1: J'appelle depuis Bakinkoura.
0: Ah, d'accord.
1: Monsieur Louroum.
0: Ok, ok. D'accord. je vois un peu. Comment est-ce que vous allez?
1: Très bien, de votre côté.
0: Ça va bien. Ça va. On s'est déjà vu.
1: Non.
0: On s'est jamais vu.
1: Jamais, jamais. Voilà. Mais le grand frère Rodel l'a toujours demandé.
0: Ouais, ça c'est vrai. Ça, c'est vous qui êtes allé manger mon waké la dernière fois là.
1: Voilà, c'est moi.
0: Ah, ok. Bakinkoura, c'est un quartier que je connais bien.
1: Ouais, vers.
0: J'ai une histoire avec le quartier.
1: Ah bon?
0: Oui, j'ai une histoire assez particulière avec le quartier Bakinkoura.
1: Ah ouais. Mmh,
0: c'est un quartier qui m'a porté chance.
1: Ah bon? Ah ouais, ça, c'est bien ça.
0: Ah, je veux pas rentrer dans les détails. Bon, je vais saluer tous les auditeurs de Bakinkoura.
1: Et tous sont à l'écoute.
0: Super, super. Allez-y pour vos dédicaces, monsieur Serge Baguidi.
1: En première position, je fais dédicace à mon papa Baguidi Romain.
0: D'accord.
1: Un grand chasseur. D'accord. Qui a chassé jusqu'à aller prendre ma mère au Togo.
0: Ah bon?
1: Ah oui.
0: Ah, d'accord.
1: Donc, je fais dédicace aussi à tous les Togolaises, à toutes les Togolaises et Togolais de Parakou.
0: D'accord, d'accord.
1: Et sans oublier vous-même, Annick.
0: Merci beaucoup.
1: Monsieur Ablaï.
0: D'accord.
1: Monsieur Rodeo. Et tous ceux qui reconnaîtront ma voix, sans oublier la famille Aonoga.
0: D'accord.
1: Surtout mon grand-oncle Aonoga Charles.
0: D'accord. Oui.
1: Et tout ça, Moïse, et tous ceux qui reconnaîtront ma voix quand même.
0: D'accord, merci beaucoup.
1: Merci bien.
0: Allez, à tout à l'heure. Allez,
1: on s'attrape.
0: Aïe, aïe, aïe.

0: Allez, vous êtes en direct. Bonsoir, bienvenue.
1: Bonsoir, monsieur.
0: Oui, bonsoir, monsieur l'auditeur.
1: Comment vous allez?
0: Ça va bien, et vous?
1: Ça va, merci.
0: D'accord. L'humilité est toujours activée?
1: Oh, toujours.
0: Ça va aller. C'est ça. Quand on vous dit de rester toujours humble, vous refusez. Voilà maintenant.
1: Actuellement, l'humilité, c'est ça qui me guide.
0: Je suis sûr que quand tu vas avoir 2000 maintenant, l'humilité sera désactivée.
1: Je deviens très déprimé.
0: Aïe. Et puis Dieu va reprendre ces 2000.
1: Comment Dieu va faire ça, hein?
0: C'est pas vrai. Oui, Darius, comment tu vas?
1: Je vais très bien, bro.
0: Ok, le week-end, il y a quoi de prévu?
1: Ah, caler à la maison pour le moment. Au programme, au cœur, rendez-vous.
0: Tout en humilité.
1: Ouais, toujours en humilité.
0: D'accord. On va saluer qui?
1: J'ai appelé pour saluer mon épouse, mais après, je me suis rendu compte que j'étais célibataire.
0: Ça va aller.
1: C'est pas qu'avec des pères, moi, nous marchons le feu.
0: C'est pas vrai. Non, tu sais, moi, je suis humble, malgré... Non, je mange toujours au bord de la voie, hein. Sérieux, je ne blague pas.
1: Là, on allait ensemble là-bas, le soir, là.
0: Non, mais c'est toi qui m'as dit de ne plus aller là-bas.
1: Vous le dites à ce là.
0: Bon, ok, d'accord, je vais t'inviter, on va s'appeler.
1: C'est bon.
0: On va s'appeler. D'accord,
1: okay, tout à l'heure. Je vais donner le son de Mati, ne parle pas.
0: Ok, d'accord.
1: À tout à l'heure.
0: Allez, à tout à l'heure.

0: sacré projet.
1: Avance dans le silence. Ne vois-tu pas.
0: Allô, bonsoir.
2: Allô, bonsoir.
0: Comment est-ce que vous allez?
2: Très bien.
0: J'aime particulièrement quand on appelle bien mon prénom comme ça. J'aime bien. Vous avez bien appelé mon prénom et franchement, merci beaucoup pour ça. Allez, bonne arrivée.
2: Merci bien.
0: Je vous appelle comment?
2: C'est un concours qui est à Bérouf.
0: Ah d'accord, super.
2: J'avais oublié de faire une dédicace d'un morceau là, je ne sais pas si tu es là.
0: C'est lequel
2: un
0: là?
2: Un morceau de Siniki.
0: De qui donc?
2: Siniki.
0: Le titre c'est quoi?
2: Nous étions togolais.
0: Ah d'accord.
2: Iamelo.
0: Je connais, faut plus continuer.
2: Iamelo.
0: Ah, j'aime bien la chanson. Attends.
2: Ok.
0: Oui. C'est ça vous voulez?
2: Oui.
0: D'accord, il n'y a pas de souci. En plus, c'est un rythme de chez moi, donc voilà.
2: Ou bien.
0: Ouais. Merci beaucoup.
2: Alors, on est ensemble.
0: Merci pour le choix.
2: Merci bien.
0: Allez, à tout à l'heure.

0: Auditeur en ligne, bonsoir, bienvenue.
1: Oui, bonsoir monsieur.
0: Vous allez bien? Allô?
1: Oui, allô.
0: Comment est-ce que vous allez?
1: Très bien.
0: D'accord, je vous appelle comment?
1: Yacoubo Zoul Kamel.
0: Zoul!
1: Ah
0: oui. Mon beau-père. C'est comment?
1: Ça va bien.
0: Et ma chérie là, elle va bien?
1: Ça va bien.
0: Elle grandit bien?
1: Très bien.
0: D'accord, super. Allez, on dit quoi?
1: Non, juste le soutien. J'ai pensé à l'émission parce que j'ai rentré son père.
0: Merci beaucoup, c'est gentil. Il est malade, non?
1: Ami.
0: À qui de cela?
1: Abonné à qui de cela?
0: Merci beaucoup.

tout ça, c'est Serge hein, Bagidi. C'est lui. Il est en train de faire que les esprits locaux là veulent m'animer. Les esprits veulent prendre possession de moi. C'est lui, hein. Il fallait pas demander et finiki. Il fallait pas. Il veut créer quelque chose là maintenant. Quand les esprits locaux vont commencer par m'animer maintenant. Ah, vous n'allez pas pouvoir me contenir. Ah.

0: Allô, bonsoir.
1: Bonsoir, Nick.
0: Comment est-ce que ça va?
1: Ça va, c'est toi?
0: Ça va, tranquille.
1: Et les mouvements, ça roule, non?
0: Pardon?
1: Les mouvements, ça roule, non?
0: Oui, ça va, tranquille. On rend grâce à Dieu. On se plaint pas à haute voix.
1: D'accord.
0: C'est quoi votre nom, s'il vous plaît?
1: Ici, c'est Kenneth.
0: Monsieur Kenneth, hein?
1: Oui.
0: Vous appelez depuis quel quartier?
1: J'appelle depuis Béhérou.
0: C'est la première fois que vous m'appelez, hein?
1: Pas la première fois.
0: Ah, c'est pas la première fois.
1: Ah.
0: D'accord, j'ai perdu mes fiches.
1: C'est vrai que j'ai appelé il y a un bail quand même.
0: Ah, hein, voilà. Je sais reconnaître ceux qui sont réguliers, en fait.
1: Effectivement.
0: Allez, Kenneth, on va saluer qui?
1: Oh, c'était juste pour soutenir l'émission. Hein.
0: Merci beaucoup, c'est gentil. Hein. Que Dieu vous bénisse.
1: Merci,
0: que Dieu vous bénisse.
1: Amen.

Et chez nous, on parle de Alora. Je ne sais pas si s'il y a des locaux à l'écoute. On les appelle les Alora. c'est comme ça qu'on les appelle les génies et les esprits locaux. Il y en a de bons comme de mauvais. Hein.

0: Oui, 0145 86 0000.
1: Oui,
0: ah, ok.
1: Ça fait deux. En fait, c'est... Oui, c'est deux standards. Donc, on surfe sur les deux, en fait. Donc, au moment où vous appelez, s'il y a quelqu'un là-bas, je peux pas vous prendre.
0: Voilà.
1: Ah, voilà. Donc, quand vous appelez l'un et que ça ne marche pas, appelez l'autre.
0: Ok.
1: Voilà.
0: Ok.
1: Merci beaucoup, Maïmon. Allez.

0: Allô.
1: Aïe, aïe, aïe. Vous allez bien?
0: Très bien, merci, merci, merci pour les morceaux. Merci bien.
1: Je vous en prie, je vous en prie.
0: Merci bien, c'est ça. Merci bien.
1: Je vous en prie. C'est vous qui avez créé ça. Hein?
0: Merci, merci, merci, merci.
1: Ah, je vous en prie, je vous en prie. Allez. À tout à l'heure. C'est lui qui a créé ça. Hein? Aïe, aïe, aïe. On le fait au Philippe.

0: Auditeur, auditrice en ligne, bonsoir.
1: Bonsoir, ton nom est Goulash.
0: Faisal.
1: Yam.
0: Tu avais demandé un morceau, hein.
1: Je vais changer.
0: Ah ah.
1: Je vais compléter ma liste et changer mon morceau.
0: Ok.
1: Donc, je vais saluer notre papa Rodo.
0: D'accord.
1: Je vais saluer Ryan. Je vais saluer Abdou Amidou. Je vais saluer Kaura, Manyama, Denis et Sophie.
0: D'accord.
1: Donc, et puis, je demande le son de Longa Longa.
0: Longa Longa.
1: Quelqu'un travaille beaucoup, il n'a pas l'argent.
0: Ah ah. Est-ce que tu as dit Longa Longa?
1: Oui.
0: Ok, d'accord.
1: Merci,
0: d'accord. Ok. Allez, à tout à l'heure.

0: Allô, bonsoir, vous êtes en direct. Je vous appelle comment, bonsoir?
1: Bonsoir, Nick.
0: Bonsoir, bonsoir. Ça va super bien. Ça, c'est France là, hein?
1: Ouais, c'est France là du tout.
0: Voilà, je me suis pas trompé. France là, ça va bien?
1: Ça va très bien, c'est toi.
0: Ça va. Et la fatigue de la dernière fois?
1: Ça va, on est là, on rentre, c'est de ton côté.
0: Là, ça va, tranquille. On a l'habitude, quoi.
1: Bon, c'est maintenant qu'on a commencé.
0: Ça va, venir.
1: Ça va,

0: Ça va venir forcément.
1: Ok,
0: Allez, on va saluer qui?
1: je salue Mitch.
0: Merci beaucoup.
1: Salue Darus.
0: D'accord.
1: Salut Tatiana.
0: D'accord.
1: Salut Zibo.
0: Zibo, oui.
1: Salut Fiscal.
0: D'accord.
1: Delphine 11, Delphine 2, Copenhague.
0: D'accord.
1: Et puis, c'est tout le reste.
0: D'accord.
1: Je vais demander un son.
0: Quels sont, mon ami?
1: Le son bateau de cette tour.
0: Ok, d'accord.
1: L'album Alpha.
0: D'accord. D'accord. Tu as dit quel titre? D'accord, ok. Je veux voir ça. Faut prier que je n'oublie pas.
1: Là, tu rappelles ça à la fin.

0: Aïe, aïe, aïe. Bonsoir. Bonsoir.
1: Bonsoir.
0: André Soukébé.
1: Dites.
0: Comment est-ce que vous allez?
1: Ça va.
0: Il y a 40 jours, hein.
1: 50 de plus.
0: Ah, je ne sais pas faire calcul, maintenant vous dites combien ça fait. C'est ça, je dis. Je ne suis pas bon en mathématiques pour dire maintenant combien ça fait. Ça fait combien au total? 40 plus 50 là.
1: Pourtant, tu es juge, hein.
0: Non, ça n'a rien à voir. ça n'a rien à voir. Ça n'a rien à voir.
1: Quel juge.
0: Ah, Seigneur. Il est arrivé comme ça, hein. André Soukébé. Oui.
1: Et millions que les gens amenés qu'on va partager. Ça va faire combien de jours là?
0: C'est quel million qui a amené millions? C'est qui?
1: Milliards là.
0: C'est qui a amené?
1: Ce n'est plus million.
0: C'est qui a amené? C'est qui?
1: C'est de la haine.
0: Hein?
1: C'est de la haine.
0: Pardon, André Soukébé, pardon, pardon, pardon seulement, pardon.
1: C'est ça, quel morceau que je veux?
0: Oui, quel morceau? Ah d'accord, il n'y a pas de souci.
1: Quelqu'un déjà demandé ça aussi ou bien?
0: Non, non.
1: Tu connais le morceau là, non?
0: Oui, je connais.
1: C'est pas que je vais aller au Congo aujourd'hui.
0: D'accord, il n'y a pas de souci.
1: Mais j'ai travaillé.
0: Ah, 16 unités l'ont lâché.

0: Ah, il faut bien attacher ta ceinture partenaire parce que dimanche il y a l'autre qui t'attend là. Il faut bien attacher ta ceinture pour affronter la vie parce que dimanche il y a pas pardon quoi.
1: Il est fort.
0: L'autre a dit, on est petit en taille, mais on n'est pas petit dans le talent. Si je ne suis pas important devant vous, je suis important devant Dieu. Hein? Quelqu'un avait même demandé ça. Hein? Attends, je veux voir ça.

0: On va prendre quelqu'un. Allô, bonsoir.
1: Oui, allô, bonsoir.
0: Bonsoir, bonsoir.
1: Oui, c'est le retour de Laza.
0: Bonne arrivée. Bonne arrivée, Laza.
1: Merci, merci, merci. Non, j'ai fait le tour pour t'aller, pour t'aller. Mon ami qui a demandé le nom de Cavier, là. On parle.
0: Ah
1: ah.
0: Ou bien.
1: Oui, oui, oui, oui.
0: D'accord. Vendredi prochain, on va ramener ça, Inch'Allah.
1: Non, je te remercie, mais pour les temps, là. Ça m'a touché beaucoup, même.
0: D'accord.
1: Bon, à tout à l'heure.
0: Merci beaucoup.

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0: Ton ex a pris balle perdue, hein.
1: Juventus, le riche. Merci pour votre soutien.
0: Il a été bien visé sur la chanson. Et puis c'est pas n'importe quelle dédicace, hein. C'est les dédicaces. Ah, c'est fort.
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0: Il faut voir aussi Ronnie Ronel sur le clip. Ah, ça y est.

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0: 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Le son est fort. Allô? Bonsoir. Comment est-ce? Ça va bien et vous, ça va?
2: Ça va.
0: D'accord. À qui ai-je l'honneur, s'il vous plaît? Ah, bonne arrivée, couturier. La famille se porte bien? D'accord. Allez, on va saluer qui? Ah bon? Le 45 là? Oh, vraiment le 45 là? Pourquoi le 45 là fait des choses comme... Oh, vraiment? Le 45 là? Ah bon, faut couper la pelée sur le 45.
2: Moi,
0: il faut couper, pardon, faut couper pour rappeler sur le 45. Non mais j'ai pris beaucoup d'appels sur le 45, hein. Pardon. Je vais prendre. Non mais il faut couper pour appeler pour voir si je vais pas prendre.
2: Je ne coupe pas.
0: Ah Seigneur. Oui, faut saluer. Ah, je vais couper. Je peux couper qui je veux, comme je veux.
2: C'est normal.
0: Ah, voilà.
2: C'est normal, tu vas couper.
0: Il faut saluer.
2: Ah, ouais, je salue la famille Garaki.
0: D'accord.
2: Je salue Timmy.
0: D'accord.
2: Je salue Kinsal, Delphine, Ozan, Nadal, Tami, Merveille.
0: D'accord.
2: Manager là.
0: Oui.
2: Il a fini de mettre son âge dans le texte, mais ils vont faire le son.
0: Ah, on dit ça à la radio.
2: On dit ça.
0: On ne dit pas ça à la radio, hein.
2: Je veux écouter une chanson, une ancienne chanson. Elle a dit ça à quoi là? Je veux de Sly Dubo.
0: De Kiro?
2: Sly.
0: Ok. Le titre c'est quoi? Ah d'accord, je vais voir ça, je vais fouiller.
2: Okay.
0: Allez, à tout à l'heure. Voici Tchatcho. Tchatcho du sorcier. Kofi Olomide. On est retourné 20 ans en arrière. Avec ce choix de André Sokebe. Parce que j'ai dit maintenant que je vais prendre les appels sur le 45. Vous êtes parti sur le 45. Tout le monde va migrer sur le 45. Bon, revenez sur le 44. Revenez sur le 44. Allô?
3: Allô?
0: Bonsoir.
3: Oui.
0: Comment est-ce que vous allez?
3: On se porte bien.
0: Moussa Chidi Chaidi.
3: Oui.
0: Deuxième passage.
3: Oui,
0: je sais dire à Kérosène.
3: D'accord.
0: Voilà. Merci beaucoup, à tout à l'heure. Il dit tout ça pour que je le veux. Vous allez me tuer si un jour, quoi, Wallahi. Vous allez me tuer, quoi. Seigneur. Il dit tout ça pour que je le veux. Non, moi-même, je sais. C'est pour la chanson de Kérosène. Je sais. Et vous venez de voir le 45. Ok, d'accord. Allô?
4: Oui, allô.
0: Allô, bonsoir.
4: Bonsoir, Nick.
0: Comment est-ce que ça va? Ah, la chanson. C'est quelle chanson même? Eh, Seigneur.
4: Il y a du testing, ça tourne.
0: D'accord, ok, c'est noté. Allez.
4: C'est tout à l'heure.
0: Ah, tout à l'heure, France, là. Maintenant, pourquoi tu cries? Tu cries pourquoi?

0: Allô?
1: Radio Fraternité.
0: Oui, bonsoir.
1: Vous avez toujours le malheur.
0: Nous sommes désolés, comment vous allez?
1: Vraiment, ça fait du bien.
0: D'accord. Ça, c'est Nalawa, hein, si je ne me trompe pas.
1: Mes couleurs, ils ont raté.
0: Ah, Seigneur! Donc, ceux qui sont morts, ratés. Mais c'est ça, c'est la vie. La mort fait partie de la vie.
1: Depuis là, je regrette seulement les morts et les sourds là.
0: Ah oh, ah oh, ah
1: oh. Vraiment, mieux que j'ai l'air de
0: tout. Je vous appelle comment, s'il vous plaît?
1: Appelle à la semaine.
0: Pardon?
1: Abel Ayatome.
0: D'accord, monsieur Abel. Je vous appelle depuis quel quartier?
1: Je vous appelle depuis Mangourou. Après le commentaire, là.
0: Ok, d'accord, d'accord. Vous avez goudron maintenant là-bas, hein?
1: C'est pas nous, on a le pays à goudron.
0: Ah ouais, Seigneur, mon ventre me fait mal. Oui, ah, il y a goudron partout maintenant à Parakou.
1: Ah,
0: je suis trop content. Voilà. Tu montes dessus. Oh non, nos motos là ne se fatiguent plus. Ah, génial, génial. Merci beaucoup. Et la famille se porte bien?
1: Vraiment, merci Dieu.
0: D'accord, à tout à l'heure. C'est qui? Non, c'est moi. Je suis au four et au moulin. Ah. Allez, à tout à l'heure. Merci beaucoup. Je crois que c'est ça qu'il demandait à mon cher ami France là, à Balou. Je sais pas, ça doit être ça.
2: Elle me demande que des photos. 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
0: Et je suis en train d'oublier certaines chansons. C'est lesquelles? On a encore 3 minutes. Aïe. On va prendre le tout dernier. Bah oui. Allô?
1: Oui, bonsoir.
0: Bonsoir, bonsoir.
1: Comment vous allez?
0: Je vais super bien. Et vous? D'accord.
1: Je réponds au nom de Roger Tomodagou de Tibouna.
0: Pardon?
1: Je réponds au nom de Roger Tomodagou de Tibouna.
0: Monsieur Tomodagou!
1: Oui.
0: Vous êtes le tout dernier à nous appeler pour le compte de ce numéro.
1: Ah, je dirais, c'est une malchance ou c'est une bonne chance, je vais dire.
0: C'est une bonne chance, c'est une bonne chance. Heureusement pour vous. Peut-être que vous auriez pu appeler et manquer la ligne.
1: Vraiment, vraiment, vraiment.
0: Voilà, donc si vous avez trouvé la ligne, c'est une bonne chance pour vous.
1: Vraiment, c'est une chance, évidemment.
0: Vous pouvez saluer vos amis, vos proches.
1: Non, voilà. Non, c'est juste pour soutenir l'émission parce que je l'écoute chaque jour que je fais.
0: Ah.
1: Et bon, ça me va droit au cœur parce que dans l'après-midi, je suis collé à la radio juste à la fin de votre émission.
0: Vous allez faire mon directeur va augmenter mon salaire. Vraiment. Alors que non, je n'ai pas.
1: C'est même mon souhait parce que. Quand nous allons prendre un taxi ensemble avant d'atteindre une star zone, moi j'ai nourri ma femme avant de continuer.
0: Non mais inévitablement. On dit que quand la casserole se remplit, le foyer aussi ne manque pas. Ça part.
1: C'est-à-dire beaucoup de choses, beaucoup de viennent dans la sauce, ne gardent pas la sauce.
0: C'est ça.
1: Ça.
0: Donc priez que mon salaire augmente.
1: Voilà, au nom de Dieu, après demain, vous allez gagner 2 millions.
0: Amen, je reçois.
1: Ok, bonne soirée à vous.
0: Merci beaucoup, allez, bonne soirée. Allez, merci à chacun, merci à toutes et à tous d'être restés à l'écoute de cette émission. Vous êtes bénis, hein, forcément vous êtes bénis et je prie que Dieu vous localise avec sa bénédiction, avec sa grâce et sa miséricorde. Voilà, bon week-end à chacun, bon week-end à toutes et à tous. Merci d'être restés tout au long de cette semaine. Il va prendre le relais, Castero, pour la suite des programmes. Vous aurez tout à l'heure les informations en langue fond et à 19h, la deuxième grande édition du journal Parler avec le service de la rédaction en langue française. française. Quant à moi, Nouroum, tiens, ici fou, c'est mon nom. Retrouvez-moi la semaine prochaine, plaise à Dieu, c'est lui qui décidera. À partir de lundi, 17h, avec le même plaisir. Bye bye, et ils sont.

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0: Il est 19h.
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3: Bonsoir à chacun, bonsoir à tous. Merci de prendre le rendez-vous de cette édition vespérale. Vous suivez la générale de l'information que nous vous offrons en co-présentation. Je suis avec Karine Djaghi. Karine, bonsoir.
4: Bonsoir, Louis Chabalo.
3: Les titres du journal.
4: Ce vendredi 25 septembre marque la journée mondiale des pharmaciens. Une occasion de mettre en avant un métier qui ne se limite pas à la délivrance des médicaments. Et au Bénin, ces professionnels jouent un rôle dans le suivi des patients, le bon usage des traitements et la sensibilisation à la santé. On en parle dans ce 19h. Pendant ce temps, la circulation nocturne reste préoccupante sur plusieurs axes de Parakou où l'éclairage public fait défaut.

0: Parako. Sur le terrain, élèves et enseignants ont retrouvé les salles de classe. Mais cette rentrée n'est pas sans difficulté. La rédaction a fait le constat. On en parle avec le censeur du collège.
1: Toujours dans cette édition, on parlera de bien d'autres informations. Vous suivrez, mesdames, messieurs, les nouvelles sportives, l'actualité à l'échelle continentale et à la boucle, la revue de presse nationale.
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1: Castéro à Blaka sur la mise en onde de ce 19h. Ouvrons par cette information santé. Ils sont au cœur du circuit du médicament, mais leur rôle dépasse largement les portes des officines. Au Bénin comme ailleurs, les pharmaciens interviennent à plusieurs niveaux dans la chaîne sanitaire. Et ce vendredi, Karine, la profession est à l'honneur.
0: C'est à l'occasion de la Journée mondiale des pharmaciens, une célébration instituée par la Fédération internationale pharmaceutique en 1912. Ceci dans le but de mettre en lumière les responsabilités de ces acteurs de santé, mais aussi les exigences qui accompagnent leur exercice. Le pharmacien occupe une place souvent discrète, mais essentielle dans la chaîne des soins. Il intervient dans la dispensation des médicaments, son bon usage et dans la sensibilisation des patients. Cette célébration est aussi l'occasion de rappeler au public qui est réellement le pharmacien et quelles sont ses responsabilités. Docteur Camille Roch Domaedo, le président de l'Ordre national des pharmaciens du Bénin, apporte des précisions.
3: Le pharmacien, c'est le spécialiste du médicament. Vous ne pouvez pas parler de médicaments sans parler du pharmacien. Le pharmacien, c'est un homme à plusieurs casquettes. Quand on parle du pharmacien, on parle du pharmacien qui est dans l'officine. Il est chargé de la dispensation du médicament, ce qui veut dire la vente suivie de conseils des médicaments à la population. Après, nous avons le pharmacien clinicien. Le pharmacien qui est dans les hôpitaux. Et lui, il est chargé de contrôler les médicaments que nous donnons à nos patients qui sont sur les lits d'hospitalisation. C'est le pharmacien qui assiste en quelque sorte le médecin dans ses activités parce que lui, c'est lui le spécialiste du médicament. Après, nous avons aussi le pharmacien industriel pour la fabrication de ces médicaments et de ces produits de santé. On a besoin d'un pharmacien. C'est lui qui fait l'entrée et la sortie d'un produit de santé. Le pharmacien, c'est un nom quand même qui est un peu vaste.
0: Le rôle du pharmacien ne se limite donc pas à la délivrance des médicaments en officine. La profession recouvre plusieurs domaines d'exercice. Difficile en effet de parler de médicaments sans parler de ceux qui en assurent la maîtrise, la disponibilité et l'utilisation appropriée. Toutefois, cette responsabilité implique des exigences professionnelles et éthiques. Selon le président de l'Ordre national des pharmaciens du Bénin, la protection de la profession passe notamment par le respect des règles déontologique et l'adaptation aux réformes engagées dans le secteur. Docteur Camille Roch Domaedo.
3: Moi, mon objectif, c'est de protéger la profession et d'inviter mes confrères à respecter la déontologie et les éthiques de notre profession. Donc, je tiens à dire à mes confrères et consoeurs que nous sommes appelés à accompagner les réformes du sous-secteur pharmaceutique et aussi à s'adapter aux réalités en améliorant notre compétence et de tout faire pour que les manières de faire des pharmaciens soient vraiment synonymes de la qualité, de la compétence aussi d'essayer de servir la population des médicaments de bonne qualité pour qu'il n'y ait plus de médicaments falsifiés, ni de médicaments de rue et constat.
0: Dans un autre registre à Parako, l'obscurité gagne plusieurs axes de la ville à la tombée de la nuit.
1: Si par endroits les panneaux solaires ne s'allument plus en raison de batteries, arrivée bien entendu en fin de durée de vie, ailleurs le vol de certains équipements pointé du doigt. C'est le cas au niveau de l'AS Carrefour Hubert Koutoukoumaga, Carrefour Mathieu Kérékou, où la situation affecte considérablement la mobilité nocturne. Suivez pour vous en convaincre le constat avec Nasrine Alabi.
4: De jour, difficile d'imaginer que ce AS puisse être plongé dans l'obscurité à la tombée de la nuit. Entre le Carrefour Mathieu Kérékou et le Carrefour Ubemaga, le problème d'éclairage public est pourtant

0: bien réel. À la tombée de la nuit, plusieurs lampadaires le long de ce tasse restent éteints. Une situation constatée par les riverains qui évoque notamment les difficultés liées à la circulation nocturne.
1: Ça crée assez d'insécurité. Par exemple, à partir de 19h, je ne parviens pas à prendre la voie là. Je tourne comme ça pour prendre pas grand marché. Ça fait peur. Même si vous venez ici à 20h là, vous ne pouvez pas marcher.
0: Un constat également partagé par d'autres usagers de ce tasse.
2: Souvent dans l'obscurité, là, on sort à 19h.
0: Qui évoque notamment les difficultés liées à la circulation nocturne.
1: Ça crée assez d'insécurité. Par exemple, à partir de 19h, je ne parviens pas à prendre la voie là. Je tourne comme ça pour prendre pas grand marché. Ça fait peur. Même si vous venez ici à 20h, là, vous ne pouvez pas marcher.
0: Un constat également partagé par d'autres usagers de ce tasse.
2: Souvent dans l'obscurité, là, on sort à 19h.
0: Qui évoque notamment les difficultés liées à la circulation nocturne.
1: Ça crée assez d'insécurité. Par exemple, à partir de 19h, je ne parviens pas à prendre la voie là. Je tourne comme ça pour prendre pas grand marché. Ça fait peur. Même si vous venez ici à 20h, là, vous ne pouvez pas marcher.
0: Un constat également partagé par d'autres usagers de ce tasse.
2: Souvent dans l'obscurité, là, on sort à 19h.
3: L'eau vient les choses et ça ne fonctionne plus vraiment. On ne sait pas ce qui se passe. Donc, on aimerait que le gouvernement ou bien la mairie prenne des choses en charge pour qu'ils veillent sur les choses et que si la prochaine fois ils ont installé d'autres encore pour que ça ne soit pas le même. C'est-à-dire, les gens qui le font, s'ils peuvent veiller et des enquêteurs pour pouvoir mettre la main sur ça.
0: Face à cette situation, les riverains souhaitent avoir des mesures prises afin de rétablir l'éclairage public sur ce tasse.
4: Merci à vous, Nasrine Alabi, pour ce reportage. On poursuit cette édition. À l'instar des autres établissements publics du Bénin, l'année scolaire 2026-2027 a démarré depuis le lundi 14 septembre 2026 au Collège d'enseignement général de Tinré à Parakou.
5: Apprenants, enseignants et membres de l'administration ont repris le chemin des classes, mais non sans difficulté. L'établissement doit notamment composer avec une insuffisance de salle de classe et de mobilier. À cela s'ajoute l'absence de clôture et d'électricité, sans oublier le difficile accès au collège. François Orogabé, censeur du sujet Tinré à Parakou.
6: Les difficultés qu'on rencontre dans tous les collèges, nous les avons. À ces difficultés-là s'ajoute ce que nous avons et que les autres n'ont pas, qu'on peut appeler spécifique. Ces difficultés-là, on peut les énumérer en parlant de manque de salle de classe, en parlant de manque de mobilier et en parlant de manque de lumière parce que les cours vont jusqu'à 19h. Également, vous constatez avec moi qu'il n'y a pas de clôture et l'accès du collège aussi est difficile. Les voies sont dégradées. Disons même que la voie n'est pas tracée et ça fait qu'on ne sait même pas où mettre la plaque indicative du collège. Alors, actuellement, il y a une sixième qui n'a pas de salle. Les parents d'élèves sont à pied d'œuvre pour se mobiliser et voir comment faire pour construire une paillote. Donc, la sixième là, on a inscrit près de 115 élèves dans cette classe, mais ils n'ont pas encore de salle. Ils viennent squatter les salles des autres classes. Quand une salle n'a pas cours, ils viennent là. En dehors de ça, les quatrièmes sont des classes volantes.
5: S'il reconnaît les efforts fournis par le gouvernement pour une reprise effective des classes, le censeur du sujet Tinré exhorte tout de même l'exécutif et les autorités au plan local à se pencher sur le cas de son établissement. François Orogabé au micro de Jacques Degbé.
6: On doit d'abord remercier le gouvernement pour les efforts consentis parce que actuellement, à l'heure où nous parlons, nous n'avons pas de problème de professeurs. Toutes les classes ont d'enseignants. Mais les problèmes qui persistent là sont les problèmes de salle et de mobilier. Soit vous allez dans une salle où il y a 110 élèves et vous avez 30 tables et bancs. Donc ça veut dire que les tables et bancs pouvaient accueillir seulement 60 élèves. Les 10 élèves là doivent s'ajouter 3-3 un peu partout. Il y a que nous manquons de salle. Il y a beaucoup de classes qui n'ont pas de salle, qui volent. Même en volant, il y a des élèves qui ont cours, qui ne peuvent pas trouver une salle où faire cours. Donc, ils rentrent chez eux à la maison. Alors, le gouvernement, l'année passée, nous a octroyé un module de 4 salles de classe. C'est important, mais ça ne suffit pas. Si on pouvait faire encore davantage pour soulager nos difficultés, ce serait bon.
5: On parle toujours d'éducation et cette fois-ci de l'unique établissement scolaire qui accueille les sourds et malentendants à Parakou.
4: Après 3 mois de vacances, le programme d'éducation et de formation

0: et d'intégration sociale pour les sous recouvre et rouvre bien entendu ses portes pour le compte de l'année scolaire 2026-2027. Une équipe de la rédaction est allée faire le constat sur place. Selon la responsable de l'établissement, Pinawe Nkelewe, les activités pédagogiques ont très bien démarré, notamment avec la pré-rentrée, période pendant laquelle les encadreurs ont bénéficié d'un recyclage en langue des signes. Objectif, procéder à une remise à niveau chez les enseignants afin que les cours soient dispensés convenablement aux écoliers en situation de handicap, désormais dans les mêmes classes que les autres enfants entendant. La directrice parle ici des dispositions qui sont prises pour assurer une bonne année scolaire et de l'organisation des activités pédagogiques. Pinawe Nkelewe au micro de Gisèle Daga.
1: La rentrée scolaire 2026-2027 s'est bien démarrée et nous avons commencé par la pré-rentrée qui a duré pratiquement 5 jours. Et au cours de cette pré-rentrée, nous avons eu droit à un recyclage en langue des signes. Nous avons fait aussi quelques aperçus sur la pédagogie pour un peu revoir certaines choses avec les collègues enseignants. Au départ, effectivement, c'était une école pour les sous uniquement. Mais depuis 2014-2015, l'école est devenue une école inclusive. C'est-à-dire qu'une école qui reçoit d'abord sur place les enfants malentendants et qui n'entendent pas sourds. Et en dehors de l'école, reçoit les enfants dits normaux, les enfants qui peuvent aller dans des écoles ordinaires, des enfants entendants. Ici, nous utilisons 2 langues. Nous avons le français parlé, écrit, et nous avons la langue des signes. Donc, dans une classe, vous allez voir les 2 langues. Le maître sera en train de parler. Il sera également en train d'utiliser la langue des signes pour permettre à nos enfants handicapés auditifs ou malentendants d'avoir aussi les mêmes connaissances que les autres.
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0: On change de registre dans cette édition au quartier Albarica. Dans le premier arrondissement de la ville de Parakou, la population est perturbée, Karine, par des nuisances sonores.
3: Une congrégation religieuse située après l'école primaire publique Albarica est pointée du doigt par les riverains qui dénoncent une sonorisation jugée excessive aussi bien dans la journée qu'en soirée. Une situation qui perturbe particulièrement les apprenants de la zone confrontés à des difficultés pour réviser leurs leçons et de faire leurs devoirs de maison. Une équipe de la rédaction est descendue sur les lieux pour le constat. Reportage à Akila Stako.
4: Ces bruits de sonorisation, nous les avons constatés ce mercredi aux environs de 20h passées de 30 minutes dans les environs de l'école primaire publique Albarica de Parakou. Ici, les populations riveraines disent être confrontées à une difficulté majeure, les nuisances sonores. Selon les témoignages recueillis sur place, une congrégation religieuse installée dans la zone serait à l'origine de ces nuisances. Matin comme après-midi et parfois jusqu'à dans la soirée, ces habitants disent être indisposés par le volume sonore provenant du lieu de culte. Une situation qui, selon eux, ne serait pas conforme aux dispositions réglementaires en matière de pollution sonore. La réglementation fixe le niveau sonore à ne pas dépasser à 60 décibels. Mais sur le terrain, les riverains estiment que ce seuil n'est pas respecté.
5: Le bruit là, c'est trop. Juste là, des fois, même moi, je crie. Et leur église là aussi, ça n'a même pas le jour. Ils vont dire aujourd'hui, maintenant, ils sont en train de faire le culte. C'est dans le culte qu'ils sont en train de faire le bruit, non. Matin, au midi, au soir, au tam-tam là. C'est comme ça, ils tapent. Juste là, un jour, j'ai crié. J'ai dit, c'est trop. On a une vieille là qui a l'attention. Et c'est derrière la maison de la vieille qu'il fait la chose chaque fois. Dans la journée, c'est comme ça. Les dimanches, n'en parlons pas. Les jours simples, n'en parlons pas.
4: Malgré les démarches entreprises, la situation demeure regrette les populations. Une nuisance qui ne concerne pas seulement les habitants, mais également les apprenants vivant aux alentours de la congrégation. Pour ces élèves, il devient difficile de réviser les leçons ou encore de traiter convenablement les exercices de maison dans un environnement marqué par le bruit.
6: L'église qui est à côté, ce qu'ils font là, ce n'est pas du tout bon. Des fois, quand on quitte l'école, on veut apprendre. On est incapable d'apprendre. Maintenant, la salle d'études, là où on apprend, est à côté tout juste de l'église. Maintenant, quand on veut apprendre, le bruit nous dérange chaque fois. Oh, je suis un candidat en classe de terminale. Je dois apprendre pour avoir le bac. Maintenant, avec le brûlage, je ne pourrai pas m'en sortir.
7: Même quand tu quittes l'école, dans l'après-midi, tu n'arrives pas à dormir. Ça dérange beaucoup. C'est vraiment compliqué.
4: Face à cette situation, les populations en appellent aux autorités compétentes, notamment au maire de la commune de Parako. Elles souhaitent une intervention permettant de réglementer le niveau sonore et de favoriser un cadre de vie paisible, aussi bien pour les riverains que pour les apprenants.
6: Je demande aux autorités de nous aider à résoudre ce problème.
7: Je souhaite que le maire de Parako nous assiste dans ce fait afin de nous permettre de réussir.
5: Je demande au secours le maire. Il n'a qu'à venir nous aider. Il n'a qu'à venir nous aider.
4: Au-delà de la question de tranquillité des riverains, c'est aussi la réussite scolaire des enfants qui est en jeu. Pour ces apprenants, pouvoir étudier dans le calme n'est pas un luxe, mais une nécessité. La balle est désormais dans le camp des autorités, afin que le voisinage retrouve sa quiétude et que les cahiers puissent enfin reprendre le dessus sur les décibels.
3: Merci à vous, Akila Stako, pour ce reportage. On parle à présent du non-paiement des factures d'électricité qui devient une préoccupation pour l'SBE avec plus de 2000 abonnés accusant plusieurs factures impayées à la fin décembre 2025.
0: Des chiffres révélés par le directeur régional de la Société béninoise d'énergie électrique Borgou lors d'une interview accordée à notre rédaction. Selon ce dernier, face à cette situation, une opération de recouvrement a été engagée avec notamment le retrait de compteurs chez certains abonnés. À titre d'exemple, un client, bien entendu, concerné devait à lui seul plus de 50 factures. Soumaïla Wourou Yakasourou est le directeur régional de la SBE Borgou. Il explique.
8: Rien ne paye pas la facture et ça me paraît bizarre de constater des abonnés qui doivent avoir la SBE 2E jusqu'à décembre 2025 dans le département de Borgou. Je me suis aperçu que pour Parcours seul, il y avait 2112 abonnés qui n'avaient pas payé au moins 3 fois à décembre 2025. Alors sur ce, j'ai décidé de passer au recouvrement. C'est ce qui a entraîné ce que vous entendez dans les grognes. Vous devez la SB2E. La SB2E se rappellera de vous. Il y a même un abonné qui avait près de 56 factures. Bon, ce n'est pas sa faute forcément. Ça va être en complicité avec quelqu'un de la maison. Enfin, avec des gens de la maison, bien sûr. Il avait 56 factures non payées. Et 50 factures non payées, 53 factures non payées. Alors on a déposé tous ces comptes-là. Tous ces comptes, on les a déposés.
0: On va poursuivre cette édition et cette fois avec les nouvelles sportives. Info sport dans ce 19h avec vous, Epiphane Chabi. Bonsoir.
9: Bonsoir, Eloui Chabalo.
0: Burkina Faso, Bénin, le 11 des Guépas est connu.
9: Oui, les Guépas du Bénin vont affronter les étalons de Burkina Faso ce vendredi 25 septembre 2026 à l'occasion de la première journée des éliminatoires de la Coupe d'Afrique des Nations 2027. Et pour cette entrée en lice, Guénotro a dévoilé son 11 de départ dans cette rencontre qui va démarrer dans un peu plus de 30 minutes. Le sélectionneur béninois mise sur un dispositif équilibré pour tenter de ramener un résultat positif de ce déplacement face à une sélection burkinabé qui évoluera à domicile. Le 11 se présente comme suit avec Marcel Dandino dans les buts, Tamimou Orou, Yohan Roche, Mohamed Tidjani et puis Charlemagne Azonitode et comme défenseur, Cécile Dalmeda, Hassan Imourou, Yamirou Orou, Rodolfo Aloko, Junior Laitan donc vont accompagner dans la pointe de l'attaque Ayegun Tozin. Il faut dire que les Guépas sont désormais attendus sur la pelouse pour lancer leur campagne qualificative. Face aux étalons, le Bénin devra rapidement trouver ses repères et faire preuve d'efficacité pour réussir son entrée dans ces éliminatoires de la Coupe d'Afrique des Nations 2027 qui a d'ailleurs démarré il y a de cela à quelques jours, donc avec des rencontres qui ont été disputées. Il faut dire que le Nigeria donc l'a emporté il y a de cela quelques minutes déjà face donc aux Malgaches, 2-1.
0: Et pendant ce temps, après Australie-Brésil, bien entendu, Ancelotti demande de la patience.
9: Oui, un match nul qui aura laissé un goût amer à la Seleção. Carlo Ancelotti a minimisé le match nul, un but partout de Brésil contre l'Australie et a souligné donc l'importance de tester de jeunes joueurs à ce stade. Le sélectionneur italien a affirmé que l'équipe s'était créée suffisamment d'occasions pour s'imposer et a jugé le résultat équitable. Ryan a égalisé d'ailleurs dans les dernières minutes après Kieran Kouda a ouvert le score sur coup franc. Cette rencontre a également permis d'offrir du temps de jeu, de l'expérience à des jeunes éléments, Victor Raïs, Yaï Kuna, Maro et Mauro Junior et puis Matezino ont fêté donc leur toute première sélection avec Léa, tandis qu'Hendrick et Estevao ont engrangé donc de précieuses minutes. Ancelotti a rappelé que les supporters doivent faire preuve de patience et comprendre le processus dans la mesure où ces matchs amicaux servent avant tout à observer des joueurs moins utilisés et à tester de nouvelles options. Le technicien a garanti que le Brésil sera prêt lorsque débuteront les compétitions officielles.
0: Merci à vous Epiphane. C'était l'actualité sportive. Après vous, les nouvelles du continent. Je vous retrouve, Karine, pour le tour du continent. On démarre par la RDC. Le procès de deux généraux sur la chute de la ville de Bukavu s'ouvre. L'audience suivante est fixée au 9 octobre.
3: Effectivement, le procès de la chute de la ville de Bukavu en février 2025 s'est ouvert ce 25 septembre à Kinshasa devant la haute cour militaire. Deux officiers comparaissaient, le général-major Robert Envoliave, alors commandant de la région militaire, et le général de brigade André Ronza, qui dirigeait le secteur opérationnel.
0: Au Soudan, pendant ce temps, plus de 55 000 Soudanais ont fui vers le Tchad depuis janvier, selon l'ONU.
3: Au cours de la semaine précédente, le rythme des arrivées s'est fortement accéléré avec plus de 400 personnes par jour franchissant les zones frontalières d'Adré et de Tigré dans l'est du Tchad. Le Soudan reste le théâtre de la plus grande crise de déplacement de population au monde avec quelques 11,3 millions de personnes déplacées de force.
0: Et pendant ce temps, un an après l'insurrection à Madagascar, une révolution réelle, mais une refondation institutionnelle inachevée s'observe.
3: Une stèle a été dévoilée sur les bords du lac Anousie à Antananarivo au lieu des manifestations de 2025. Une façon, selon les autorités, de rendre hommage aux 22 personnes mortes durant cette mobilisation d'après le recensement de l'ONU. Les quatre conseillers de la refondation et le premier ministre, ainsi que des membres de la Gen Z et des proches de victimes de la répression étaient présents.
0: Merci à vous Karine. Ainsi va l'actualité sur le continent. Place à présent à la revue de presse nationale.
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9: Bonjour à tous. La résilience sociétale et la cohésion sociale sont au cœur de l'actualité béninoise à New York. À la tribune des Nations Unies, la première dame du Bénin, Nathalie Viette-Wada, y a défendu la solidarité comme une réponse collective aux vulnérabilités qui fragilisent les communautés. Fraternité la Nation, Bénin intelligent, la nouvelle tribune Matin Libre et bien d'autres publications en parlent précisent que pour illustrer son propos, elle a repris la célèbre métaphore béninoise de la jatrouée associée au roi Guézo. Une jatte percée ne peut conserver son eau que lorsque plusieurs mains se mobilisent pour boucher les trous. La jatte représente ainsi l'avenir commun, les trous, les vulnérabilités et les mains, la solidarité fait savoir la nation. Pour la première dame reprise par Fraternité, la résilience ne relève donc pas uniquement des efforts individuels mais aussi de la capacité d'une communauté à se soutenir face aux difficultés. La nouvelle tribune, Fraternité et bien d'autres publications viennent largement sur cette intervention. Dans le même registre diplomatique, le Bénin a présidé mercredi à New York la 1369e réunion du Conseil de paix et de sécurité de l'Union africaine. Selon Matin Libre, cette réunion ministérielle consacrée au bon voisinage et aux réponses régionales aux défis sécuritaires et au terrorisme en Afrique était conduite par la ministre béninoise des Affaires étrangères Corinne Amoury-Brunette, présidente du CPS pour le mois de septembre. Matin Libre souligne l'importance accordée à la coopération entre États voisins, au partage d'informations et à la coordination des services de sécurité face aux menaces qui dépassent les frontières. Le Conseil africain a également insisté sur la prévention, l'alerte précoce, la coopération transfrontalière et le rôle des femmes et des communautés frontalières dans la prévention des crises précises, la nouvelle tribune. Et justement, cette séquence diplomatique n'est pas encore terminée, fait remarquer l'informateur. La ministre Corinne Amoury-Brunette doit intervenir lundi prochain à la tribune des Nations Unies dans le cadre du débat général de la 81e session de l'Assemblée générale conclut la nation. Sur le plan de la gouvernance à présent, les regards se tournent vers la réforme des pôles territoriaux. La nation rapporte que les grandes lignes de cette nouvelle organisation de développement local ont été présentées mercredi au palais de la Marina en présence des préfets et des maires des 77 communes du pays. L'objectif affiché selon la boussole est de mieux valoriser les potentialités de chaque territoire et de rapprocher davantage les résultats du développement des populations. Dans le prolongement de cette réforme, la question de l'évaluation des performances des communes se pose également. L'idée d'étendre la logique des objectifs et des résultats aux 77 mais fait son chemin, précise la nation qui ajoute qu'il s'agirait concrètement de fixer des priorités, des indicateurs, des détails et des responsabilités clairement identifiées. Une approche qui devrait toutefois tenir compte des réalités et des moyens propres à chaque commune fait savoir la boussole. La nation, dans son analyse de la réforme, insiste justement sur la nécessité de transformer l'architecture des pôles en résultats concrets pour les populations. Après la gouvernance locale, place à présent à la justice. La Chambre d'appel des libertés de la détention de la Cour de répression des infractions économiques et du terrorisme CRIET a confirmé jeudi le maintien en détention de Candide Azanaï. La boussole, le potentiel 24 au Bénin et bien d'autres publications en parlent et précisent que le président de Restaurer l'espoir demandait une mise en liberté provisoire. La défense estimait notamment que l'instruction était arrivée à son terme, mais la juridiction a considéré selon les publications que l'instruction se poursuivait et a rejeté cette demande. La nouvelle tribune rapporte que l'intéressé a comparu en personne assistée de son avocat Maître Aboubacar Baparapé avant d'être reconduit à la prison civile d'Akpromisreti. Dans une autre affaire judiciaire très suivie, la Cour suprême a également rejeté jeudi le pouvoir en cassation introduit par les avocats de Louis-Philippe Oundéyon. La nouvelle tribune La Boussole rapporte que ce recours visait à contester une précédente décision de la Chambre d'appel de la CRIET. Avec ce rejet, une nouvelle étape de la procédure judiciaire s'achève sans que cette décision ne doive être interprétée au-delà de la question soumise à la Cour suprême, conclut La Boussole. Enfin, dans les dernières secondes de cette revue, un drame s'est produit à Parakou. Un élève de 14 ans en classe de 5e au lycée Mathieu Bouquet est mort mardi dernier après avoir été électrocuté. Selon les informations recueillies par Fraternité FM, l'adolescent s'apprêtait à donner à boire à un bœuf lorsqu'il a touché une tôle en contact avec un fil électrique. Le bœuf et l'enfant ont été électrocutés. Alertés par le bruit provoqué par la chute de l'animal, des voisins sont intervenus et ont tenté de porter secours à la victime. Évacué vers les urgences, l'élève est malheureusement décédé en cours de route, conclut Fraternité FM. Fin de cette revue. Merci de m'avoir suivi.
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0: Et c'est également la fin de cette édition. Merci à tous de l'avoir suivi de bout en bout. 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